0: c'était la Saint-Cochon. Tout le monde venait, aider la famille, les voisins, pour éplucher les oignons, faire le boudin puis les saucisses, saler la viande, et puis casser la croûte. On buvait une goutte, puis bien souvent une deuxième. Celle-là, on l'appelle le Reims-cochon. Même si on l'élève pour le manger, ça l'empêche pas de l'avoir de la tendresse pour le cochon. Écoutez donc ce qu'en dit Jules Gilbert.
1: En périchon dans le texte.
0: Ah, je l'avais acheté sur le champ de foire, le 1er de septembre à Saint-Martin. Oh, il était vif, c'est à pas croire. Deux grandes oreilles, le museau mutin. Le soir, un coup formé dans les tables, il a ben dû trouver le temps long. Il a regretté ses bains manchables, tous ses petits frères, les autres laitons. Oh, doucement, il s'est fait à sous-nauge, ou qui avait dû boire à gogo. À la paille fraîche qui fait sa bauge, ou qui ronflait comme un sous-l'eau. Oh, pour le pousser, je peine à un gère. Toute la journée, il dévorait. Puis un soir, j'ai dit à ma vieille, c'est temps, faut qu'on tue notre bestiaux. Eh ben, ça nous a fait quelque chose, à la Mélie puis à moi. Ça l'a pas empêché de faire la fête. Ce chagrin-là, c'est vite passé. J'en fais des pâtés en clatette, des grands boudins que j'en épicé. J'en ai mangé de la couchouna et que j'en arrosé en que du vin gris. Des andouillettes et des tripoilles, des saucisses et du boudin frit. Le soir, hein, j'étais ben tout un peu pompette. Moi, émotionné pour de bon, j'ai ben failli gâter la fête. Comme un vieux, je pleurais mon cochon.
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3: Il y a des coins de chez vous, vous vous y baladeriez il y a 90 ans, vous les reconnaîtriez pas parce que la ville est en perpétuelle évolution. Et puis il faut dire que la Seconde Guerre mondiale, par chez nous, elle a un peu chamboulé certains de nos jolis coins. Eric, le gars que je vais vous présenter, il est à la fois amoureux du passé et du présent.
4: C'est toi ?
3: On a rendez-vous au Parvis, le bistrot de la rue du Maréchal Foch.
4: Ça va, Eric ?
5: Ça va, merci. Et toi ?
4: Il y a de la vie, hein, aujourd'hui.
5: Il y a de la vie, et oui, il fait beau, c'est magnifique, c'est une belle ville.
3: Le Parvis a installé des hôtes téléphériques sur le trottoir.
4: Ah.
3: On s'y installe pour boire un coup.
4: C'est bien, là.
5: Ça devrait être pas mal.
3: On va pas y rester bien longtemps.
4: Bah, on va peut-être faire un petit tour à un moment, tu montres un coin ou deux, non ?
5: Ouais, c'est ça, ouais.
3: Ah, voilà le serveur.
4: Si tu veux, toi ?
5: Un diabolomante, s'il vous plaît.
3: Et toi ?
4: Qu'est-ce que vous avez avec des bulles ?
5: Du champagne.
3: Ce sera une limonade, s'il vous plaît.
4: Légère, voilà.
3: Son truc à Eric, c'est l'histoire.
5: Ça m'a toujours un peu passionné. Alors, je me suis d'abord intéressé à ma généalogie, qui m'a ouvert l'esprit sur l'histoire en général et sur l'histoire locale, pour le coup, parce qu'on recherche un peu ses origines et donc sa propre histoire. Et je suis tombé sur une photo de Louviers ancienne. Je me suis dit, mince, ce serait pas mal de faire un parallèle entre la nouvelle et l'ancien lieu.
3: Ah bah, v'là nos verres.
4: Merci, Mathieu.
5: Merci à vous.
3: Donc, voilà ce qu'il fait, Eric. Il trouve de vieilles photos de Louviers et il les refait avec le point de vue d'aujourd'hui. Puis il les poste et les commente sur Insta et Facebook, ce qui lui permet
5: de se rattacher à l'histoire, se dire que mince, il y avait ça là il n'y a pas longtemps, et le fait de me remettre dans les mêmes conditions, dans le même plan de vue, ça me donne un peu cette impression de toucher du doigt ce qui a été créé, ce qui a été fait, et ce qui malheureusement est beaucoup détruit ou ce qui a changé, forcément.
3: Mathieu vient nous rendre la monnaie.
4: Merci Mathieu.
3: Donc Eric refait aujourd'hui des photos prises hier.
5: Voilà, s'il faut, je ramène un escabeau parce que une photo a été prise, par exemple, au premier étage d'un bâtiment qui n'existe plus, et ben je reviens avec mon escabeau parce que j'aime bien vraiment me remettre exactement dans les mêmes conditions. C'est mon petit kiff à moi, hein, bien sûr, mais pour le coup, j'ai commencé à le partager, et puis fil en aiguille, je crois que ça a plu aux gens.
4: Tu ne te contentes pas d'exposer des photos comme ça, tu expliques, tu racontes des histoires autour de ça.
5: Alors effectivement, j'explique et je raconte des histoires, mais je ne suis pas historien, je le dis, hein, je prends ce qui a déjà été fait par des historiens, et je source en fait mes données comme ça.
3: Allez. Allons faire un petit tour.
5: Donc là, on arrive dans une rue, la rue du Matré, qui est une rue très très très connue et très ancienne de Louviers, au carrefour en fait de la rue du Marché aux Œufs et la rue du Matré, et à cet endroit-là, il y avait un vieux manoir qui datait du 16e siècle environ.
4: Il y avait un manoir ici ?
5: Un manoir, oui. Ça a été édifié par les archevêques de Rouen, si je ne dis pas de bêtises.
4: À la place du restaurant japonais ?
5: C'est ça, c'est empiété sur le restaurant et un peu sur la rue.
4: Alors là, quand tu fais la photo avant, après, il faut avoir de l'imagination pour arriver à faire connecter les deux photos, quoi. Tu l'as faite, cette photo-là ?
5: Oui, je l'ai faite.
3: Changement de décor.
5: On est cette fois sur la place du Parvis, là où on était tout à l'heure, avec un autre restaurant qui était très connu aussi, l'hôtel du Mouton d'Argent, dans lequel Victor Hugo est venu passer une nuit.
3: Donc là, sur la place du marché.
4: C'était couvert ici, là.
5: Exactement, il y avait une halle en fait, mais qui était deux fois plus petite que celle qui est actuellement. Là aussi, c'était un très très bel endroit, très apprécié de tous les commerçants, puisqu'ils avaient l'obligation de venir faire leur étal chaque samedi matin.
3: Pour voir les photos d'Eric, vous tapez Louviers avant-après sur Insta ou Facebook.
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6: avec la toute nouvelle voie de la salle Climb Up au Mans. Imaginez être en fauteuil roulant, mais pouvoir grimper à 10 mètres de haut. C'est l'objectif de cette voie en phase de test pour toute la semaine, avec un système qui défend l'escalade pour tous. C'est appelé le footing vertical. C'est développé par MBS Industries, l'entreprise de Bassa et Michael Mahouem, deux frères champions de la discipline. Bassa est donc venu dans la salle Climb Up au Mans présenter son dispositif, et je l'ai testé pour vous. Direction donc l'avenue du Panorama au Mans. Dans la salle, un groupe de personnes en fauteuil roulant sont donc devant la voie et attendent de pouvoir y grimper. Une prouesse rendue possible par Bassa, qui présente son projet certifié il y a tout juste quelques jours et fruit de nombreuses années de recherche. Rodolphe, encadrant d'escalade depuis 15 ans et membre lui aussi de MBS, se charge des démonstrations. Alors comment ça se présente? En fait, c'est assez moderne puisque vous avez un boîtier tout en haut et un petit boîtier tout en bas, tous les deux accrochés au mur et connectés en Wi-Fi. On s'approche de la voie et là, deux possibilités. Si vous êtes par exemple en fauteuil et que vous ne pouvez pas bouger vos jambes, on vous place un harnais dorsal. Si vous pouvez bouger vos jambes, on vous équipe d'un baudrier classique. Dans les deux cas, on vous accroche ensuite au système d'enrouleur à moteur. La grosse corde vous soulève d'abord légèrement de manière à pouvoir calculer votre poids pour adapter ensuite l'assistance.
7: En fait, c'est exactement comme un vélo électrique. On peut vraiment dire que c'est le vélo électrique de l'escalade. Hein. C'est-à-dire que si vous ne mettez pas d'action musculaire, la machine ne va pas vous aider. Elle ne vous aidera que si vous mettez une action musculaire. Donc, on a bien les muscles qui fonctionnent, la motricité qui fonctionne. On parle bien d'assistance et on n'est pas treuillé. C'est vraiment la grosse différence qu'il faut noter et c'est très important de la faire.
6: Et Rodolphe, que vous entendez, peut ensuite contrôler la descente ou la montée directement sur le logiciel de son téléphone. Alors chacun leur tour, des membres d'associations du handicap viennent tester le dispositif. C'est le cas de Louis, 31 ans, atteint d'infirmité motrice cérébrale qui lui rend l'usage difficile de ses muscles et donc de ses jambes. Il redécouvre la discipline qu'il a pratiquée une seule fois dans sa vie.
8: J'ai vraiment senti les sensations comme si... Comme normalement en fait, enfin quasiment comme normalement parce que je suis quand même tracté par le mécanisme.
6: Et à chaque fois c'est la même chose, des sourires, la sensation d'une liberté retrouvée et la possibilité de prendre de la hauteur bien loin du fauteuil de tous les jours, c'est hyper impressionnant. Je l'ai testé moi aussi en exclusivité mondiale et évidemment je suis le seul sur qui ça n'a pas marché tout de suite.
7: Pas de chance que ça tombe avec toi, alors est-ce que tu peux monter un peu?
8: Ouais.
7: Vas-y, monte
8: okay.
7: Un petit peu.
8: Allez.
7: Et laisse-toi redescendre.
6: Ouais, les sensations sont quand même impressionnantes, j'ai réussi hein, finalement à pouvoir le faire. On a l'impression en fait d'une escalade sans risque, en douceur, parfait d'ailleurs si vous avez peur du vide hein, par exemple. Alors toute la semaine des groupes ont été invités pour le tester, mais si vous voulez vous aussi essayer individuellement, c'est possible chaque soir à partir de 18h et franchement ça vaut le détour, c'est novateur, inclusif, testé et à 200% approuvé par ICI Men.
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1: Dans Toujours à la page, je vous emmène dans une forêt extraordinaire. Extraordinaire et inquiétante à la fois. Celle de Chimère tropicale, un dernier livre de Corinne Morel d'Arleux, paru chez Dalva. Femme politique repentie, écologiste convaincue, Corinne Morel d'Arleux a d'abord écrit des essais pour transmettre ses convictions, mais depuis quelques années, c'est aussi à travers le roman que cette drômoise a choisi d'exprimer sa fascination pour la nature. Et c'est en Inde du Sud, lors d'une résidence d'écriture, que l'autrice a imaginé cette histoire, l'histoire d'Ariane, infirmière en psychiatrie qui n'a jamais quitté ses montagnes, mais rêve de jungle. Alors le jour où un double accident d'avion improbable se produit dans une forêt tropicale éloignée, Ariane trouve l'occasion de rejoindre cet univers fantasmé. Un univers de moiteurs, de crocs, de mystères, de magie, où elle croisera un homme jaguar, des chamans, des morts inaccomplis et l'inquiétant Cadillac qui la poursuit comme une ombre. Vous l'aurez compris, la place de l'imaginaire dans le livre de Corinne Morel d'Arleux est centrale. Alors je lui ai demandé quelle était pour elle la place de l'imaginaire, son importance dans la vie.
2: Ouais, j'ai l'impression que c'est un sujet d'une actualité brûlante, cette question de la place de l'imaginaire. D'abord parce que j'ai l'impression qu'on est nombreuses et nombreux à avoir de plus en plus besoin de se réfugier dans l'imaginaire pour de temps en temps échapper au réel qui semble de plus en plus dystopique et difficile à affronter. Et ensuite parce que l'imaginaire, c'est aussi ce qui nous permet éventuellement d'imaginer autre chose. Comment le monde pourrait être de manière différente, de cultiver une forme d'empathie aussi, de pouvoir se mettre à la place de l'autre, d'envisager qu'il puisse y avoir des réalités multiples et pas une seule manière d'aborder la vie, d'aborder les événements, les faits. Toute ma question, moi, c'est de savoir comment on nourrit nos imaginaires, qu'est-ce que ça nous permet de produire qui n'est pas encore là, qu'est-ce que ça peut faire advenir dans nos vies.
1: Alors dans ce que vous nous racontez, il y a de l'extraordinaire, il y a du magique, il y a cette jungle qui est presque hantée.
2: Oui, cette forêt tropicale, elle est à l'image de la symbolique de la forêt qui est à la fois dans l'imaginaire collectif, un endroit, un milieu qui attire et en même temps qui a souvent provoqué aussi la peur, la crainte, parce que c'est un lieu mystérieux, étrange, sombre. Parce que finalement, je trouve que c'est beaucoup à l'image de notre époque, de nos vies, d'apprendre à cheminer sur cette ligne de crête entre émerveillement et inquiétude. Et donc, c'est finalement assez logique que ça se soit retrouvé dans mon écriture et dans l'histoire de Chimère tropicale.
1: Chimère tropicale, c'est un objet littéraire étrange, un roman organique qui nous enlace, nous emporte, sans laisser voir ce qui relève de la réalité ou de l'illusion. C'est sûrement pour cela qu'il est présélectionné pour le prix Ouest France Étonnant Voyageur, verdict attendu le 24 mai 2026. En attendant, à vous de vous plonger dans ces Chimère tropicale parue chez Dalva.
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3: Gérard, c'est quoi votre métier ?
4: Moi, mon métier, c'est conducteur de tram et conducteur de bus. Je fais les deux. Je conduis les deux et c'est un vrai plaisir de conduire les deux.
3: Ouais.
4: Mais le tram, c'est vrai que j'ai ma préférence pour le tram. Quoi.
3: Alors là, je suis assis à votre place.
4: Oui, vous avez de la chance parce que c'est faut être privilégié parce que c'est une zone où normalement il n'y a que moi qui ai le droit d'accès là-dedans.
3: Vous me dites ce qu'il y a autour de nous là ?
4: Plein de boutons, des gongs, c'est pour annoncer aux gens qu'on arrive ou qu'on repart pour attirer leur attention.
3: Ouh là là, ça il faut pas. On l'entend souvent,
4: non,
3: ça.
4: Non, ça on évite. Ça c'est ouh là, ça c'est quand il y a un danger qui s'approche pour éviter justement pour faire partir les gens qui sont pas très attentifs.
3: Et vous avez toujours fait ça, conducteur de bus et de tram?
4: Ah non, je livrais du carburant pour une société sur Toulouse. Et ça, c'était beaucoup la région. Et le tram, ça a permis de découvrir Toulouse et les gens, les Toulousains. Et du coup, je me régale, je m'éclate.
3: Et oui, alors surtout que quand vous étiez petit, que faisait votre grand-père avec vous ?
4: Oh, mon grand-père était sur Toulouse, il m'a adoré quand je venais. Il m'a mené voir les chauffeurs de bus, on montait dans un bus, il me faisait traverser Toulouse. On allait jusqu'à Matabio, on parcourait la ville. Et mon grand-père me disait, peut-être un jour, tu seras chauffeur de bus. Et je pense que c'est resté un peu tout ça, ouais.
3: Gérard, on sent bien que vous avez un cœur gros comme ça. Parlez-moi de la relation que vous avez avec les passagers.
4: Ils nous connaissent, ils viennent frapper contre la vitre,
3: ah ouais,
4: ils viennent nous voir et ils tapent.
3: Ah ouais.
4: Ils nous font un petit coucou. On fait partie de leur vie, on les accompagne.
3: Il y a un endroit devant lequel vous passez qui vous marque plus que notre, c'est Purpan. Dites-nous pourquoi.
4: Il y a l'hôpital des enfants, là, juste à côté. Il y a beaucoup de malades qui sortent, qui prennent l'air avec les beaux jours. Là, ils vont arriver les beaux jours. Ils sont sur les pelouses et ils sont fascinés par le tram. Donc, quand j'arrive, et j'abuse un peu plus du fameux gong. Et ça les attire. Ils sont contents, ils font de grands signes. Alors, après, je fais très attention parce qu'ils viendraient vers moi. Mais du coup, il faut éviter qu'ils galopent tous vers moi. Mais c'est un petit moment magique qui les sort un peu de leur quotidien difficile, quoi.
3: Alors, vous faites quelle ligne ?
4: C'est la ligne de tram qui va jusqu'au palais de justice. Et aussi, moi, je suis sur une ligne de bus. Je suis un chauffeur mixte. Hein. Donc, je peux faire les deux à la fois. Je peux faire du bus et du tram. Et la ligne du bus, c'est la ligne 70 qui passe dans Blagnac, dans tous les arrêts de Blagnac, Marly, tout ça.
3: Merci, Gérard.
4: Avec plaisir, c'est une joie.
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5: Et ça marche très bien de scroller sur les réseaux sociaux. Oh, regarde comme il est mignon. Bon, d'accord, ça c'est mon problème. Mais ça a du bon parfois parce que j'ai découvert un compte Instagram qui va vous être utile et qui marche très bien, c'est Sortir à Laval.
6: Aujourd'hui, déjà, je suis suivie par plus de 7300 personnes. Donc en un an et demi, honnêtement, je m'y attendais pas du tout.
5: Vous l'avez compris, c'est la créatrice du compte Instagram, Elena Viera-Granger.
6: Et l'idée, donc, c'est de mettre en avant des commerçants, des créateurs, des événements, des activités.
5: Via des vidéos et des posts événements comme celui-ci, par exemple.
7: J'ai une super nouvelle pour toi. Une nouvelle adresse gourmande vient d'ouvrir ses portes. Un nouveau lieu qui va te faire voyager avec sa déco sur le thème de l'univers, mais aussi son offre.
5: Ça marche tellement bien que
6: j'ai pas mal de demandes aussi de créateurs, de personnes qui aimeraient être mises en avant, donc de plus en plus chaque mois.
5: Moi, par exemple, j'aimerais bien me lancer dans les chansons pour enfants. Ce rêve bleu. Non ? Bon, d'accord. Et sinon, pourquoi avoir lancé Sortir à Laval ?
6: Je suis une amoureuse de Laval et de la Mayenne. Et en fait, je voulais montrer qu'à Laval et en Mayenne, on ne s'ennuie pas. Bah, il faut venir à Laval, qu'on connaisse ou non. Et même que les Lavallois et Mayennais ont plein de choses à faire près de chez eux.
5: Et ça marche bien parce qu'Elena, elle est dans la com. Donc, elle connaît bien les stratégies qui fonctionnent. Déjà, de centraliser les infos, mais d'une manière précise.
6: Et surtout sur les réseaux sociaux qui se consomment rapidement. On le voit aujourd'hui, bah, la société consomme de plus en plus de contenu sur les réseaux sociaux qui doit être en plus de plus en plus court pour capter l'attention, etc. En même temps qu'on consomme de ses contenus, de ses amis sur Instagram, et bien en même temps, on peut s'informer sur Laval. En tout cas, sur Instagram, ça manquait.
5: La plus-value, c'est le côté intergénérationnel.
6: J'essaie vraiment de toucher tout le monde, que ce soit des familles, des jeunes, des personnes plus âgées. Donc vraiment, bah, par exemple, dans les programmes du week-end que je fais toutes les semaines, donc c'est un post qui recense toutes les activités du week-end, et bien j'essaie vraiment de mettre autant de la culture, enfin, du théâtre, de la musique, des sorties en famille, des choses un peu plus de niche, mais que vraiment tout le monde puisse s'y retrouver.
5: La couleur rose.
6: De base, je suis repartie du logo de la ville, en fait, qui est un peu rose-violet. Du coup, pour avoir une cohérence sur le compte, en effet, que ce soit aussi beau visuellement quand on va sur le compte et qu'on retrouve aussi facilement, parce que sur chaque poste, du coup, il y a le titre, toujours avec de l'écrit pour donner les informations.
5: Et aujourd'hui, Elena, elle fourmille d'idées. Son compte Instagram est un début pour d'autres projets. Elle aimerait, par exemple, organiser des événements, toujours dans le but de mettre en valeur le savoir-faire mayennais. Alors, vous l'avez compris, le compte Insta sort à Laval, ça marche.
8: Pour avoir une belle voix, c'est un vrai sujet.
5: Oh pardon, ça c'est encore mon téléphone, je suis désolée. Promis, je le range. Dans une seconde.
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0: un sauveur de pierre. Trois châteaux vont marquer son existence. D'abord, celui de Murs, dont il devient propriétaire. Ensuite, il y a le château de Javon sur son plateau forestier. Et puis, il y a donc le Barou. L'histoire la plus spectaculaire, quand il prend possession au début du siècle, eh bien, le château féodal est dans un état catastrophique. Les guerres, les pillages et l'incendie de 1929 ont tout dévasté. Je vous renvoie d'ailleurs à la chronique consacrée sur l'histoire du château du Barou. Et là, donc, André Vaison de Pradennes va se lancer dans une reconstruction titanesque. À l'époque, pas de subvention, pas de mécénat, hein, tout est à ses frais. Et sur 10 ans, il fait travailler 10 maçons pendant 10 ans. On va consolider les murs, refaire les toitures, dégager les salles, restaurer les escaliers. Il va redonner une silhouette, une sorte de colonne vertébrale à ce château qui domine les dentelles. Et c'est ce gros travail, notamment la nouvelle toiture en béton, qui va permettre au château du Barou de survivre lorsqu'il y aura un second incendie en 1944 pendant la Seconde Guerre mondiale. Sans ces travaux-là, eh bien, le château qu'on visite aujourd'hui n'existerait plus. Et puis il y a aussi cette autre facette moins connue. André Vaison de Pradennes était un passionné de préhistoire. Ses travaux aujourd'hui font encore référence. En fait, il a longuement étudié les ateliers préhistoriques autour de Murs grâce aux paysans qui lui rapportaient leurs trouvailles contre quelques pièces. Une grande partie aujourd'hui de sa collection a été donnée au musée d'Orsay et c'est loin d'être fini. Aujourd'hui, une biographie est actuellement en préparation par son petit-fils Jean-Baptiste Vaison en collaboration avec un archéologue. Mais la vie d'André, elle, se termine tragiquement. Il meurt accidentellement à Paris, intoxiqué au monoxyde de carbone dans son appartement avec son épouse et sa fille. Seul son fils survit et c'est ce fils qui va prolonger l'esprit du père en protégeant les propriétés familiales. Et aujourd'hui, donc, c'est son petit-fils, Jean-Baptiste, avec Fanny, qui poursuivent eh bien, cette histoire au Barou, notamment avec la création du premier whisky du Vaucluse, élaboré à l'intérieur même du château.
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2: On part en Vendée ce matin à Bouin, tout près de Beauvoir-sur-Mer et Noirmoutier. Voici François, conteur d'histoire depuis 1987. Il transforme chaque balade en un voyage dans l'imaginaire. Il fait naître des histoires qui touchent petits et grands, mêlant tradition locale et émotion. Une passion présente depuis très longtemps pour François.
3: Ça vient de très loin, ça vient de ma grand-mère qui racontait des histoires à mon papa et de mon papa qui nous racontait des histoires quand on était petit, notamment une histoire que ma grand-mère lui racontait. Contait l'histoire de Jean sans peur. C'est l'histoire d'un petit garçon qui part de chez lui et qui rencontre le diable.
2: Oh ouais.
3: Et c'est la première histoire que j'ai racontée devant un public. Et c'est là que j'ai réalisé que j'avais un don pour le conte.
2: Ça se sent le fait d'avoir ce don pour raconter les histoires, c'est parce que c'est pas donné à tout le monde.
3: Alors pour moi c'est donné à tout le monde, mais c'est une passion et puis c'est un plaisir d'emmener des gens juste avec l'imaginaire, avec très peu de décors et juste avec les mots. Alors moi j'adore les mots, j'attache énormément d'importance aux mots, à leur sens, et quand j'invente une histoire, eh ben je choisis mes mots avec beaucoup de rigueur.
2: On est d'accord, c'est votre métier, François.
3: Alors, c'est mon métier. C'est devenu mon métier un peu après. Donc, moi, j'ai eu un parcours où j'ai vécu une vingtaine d'années à la montagne, du côté de Bourg-Saint-Maurice. Et j'étais gardien de refuge. Ben, je racontais des histoires au refuge aux gens, le soir, à la veillée. Et ils remontaient au refuge pour que je leur raconte mes histoires de colporteur d'histoires.
2: Quelle émotion, justement, vous recherchez à travers vos histoires, vous ?
3: Le rire, la joie. Et aussi, un des grands messages, c'est dire qu'on peut toujours se relever. Que dans chaque épreuve de la vie, on peut trouver quelque chose qui va nous faire rebondir.
2: Alors, elle est où la part de vérité là-dedans ?
3: Alors, dans le conte, il y a toujours de la vérité. D'abord, la première vérité, c'est le vocabulaire.
2: Ouais.
3: L'autre vérité, c'est que, effectivement, dans la vie, on peut toujours s'en sortir. S'émerveiller de quelque chose, même quand on pense que tout est fini, qu'il n'y a plus d'espoir. Qu'il y ait plein de vie, même... dans un lieu qui est quand même assez rigoureux.
2: Comment la Vendée vous inspire, vous, pour vos histoires ?
3: Ah ben, la Vendée, c'est mes origines, c'est ma famille, c'est mes oncles et tantes chez qui je suis allé beaucoup en vacances, c'est les bisous de mes grands-mères. Quand, après 20 ans en Savoie, je suis revenu en Vendée, je suis allé boire un café sur la route, et là, j'ai entendu l'accent. Un accent vendéen qui est très maternel, qui est très affectueux, qui est très affectif.
2: Comment vous imaginez votre avenir, tout simplement, François ?
3: 56 ans, j'ai encore une trentaine d'années à travailler.
4: Ouais, vous êtes un jeune homme.
3: Voilà.

0: Je pense qu'à 90 ans, ben, j'aurai la barbe encore un peu plus blanche, les cheveux tout blancs, mais je pense que je continuerai à faire des balades comptées au port du Bec, au port des Champs, à la Couplace, etc. Parce que ben, c'est pas un métier facile où on gagne des millions, ça c'est un choix. Et par contre, ben, c'est toujours le bonheur de faire rêver les gens, de les faire rire, énormément rire.
1: François, c'est un personnage attachant et généreux. Avec lui, une simple promenade devient un moment hors du temps.
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3: Chaque week-end, Patrick Citeau explore nos communes du Poitou. Il part aujourd'hui à Saint-Chartres dans la Vienne, ce village situé au cœur de la commune de Moncontour de Poitou, qui abrite un moulin depuis plus de 700 ans.
4: Situé au nord-ouest de Poitiers, à 20 km de Loudun, le village de Saint-Chartres abrite ainsi la bâtisse de ce moulin à eau implanté sur la Dive. Bien que sa construction date d'avant le XIVe siècle, le moulin impose toujours sa puissante silhouette dans le paysage. Entretenu au fil du temps, il a su mettre à profit l'énergie hydraulique de la Dive en s'adaptant aux évolutions techniques et notamment au cours du XIXe siècle. De cette époque, le moulin de Cholet nous a transmis un mode de production d'énergie innovant. Il a en effet la particularité d'être équipé d'une roue de type Sagebien. C'est Alphonse Sagebien qui invente ce type de roue à vanne dans la seconde partie du 19e siècle. Elle fonctionne plus par le poids d'eau que par la vitesse du courant. Ce type de roue est d'autre part parfaitement adapté aux faibles chutes. La roue Sagebien du moulin de Cholet entraîne ainsi une génératrice à aimant permanent. Ce système permet la production d'un courant électrique alternatif de 400 volts, ou quand une invention du 19e siècle s'accorde aux exigences de la transition énergétique à notre époque.
3: Et au début des années 70, Patrick, le village unit son avenir à Moncontour.
4: Le village est ainsi associé à la commune au même titre que ceux de Messey et Ouzilly-Vignoble. Les origines du nom du village réservent quant à elles quelques surprises. La liste des saints ne compte en effet aucune mention du dénommé Chartres. Il faut ainsi probablement y voir une erreur de transcription. Le village était ainsi a priori connu sous le nom de Saint-Cyr pendant toute une période. On trouve trace de cette forme toponymique au XVe siècle. Le lieu est alors dénommé Sanctus Siricus Supra Divam. Peu de temps avant la Révolution, on en trouve trace sous l'appellation Saint-Cyr sur Dive. La probable erreur de transcription qui mène à Saint-Chartres intervient à une date indéterminée. Avec ses deux hameaux, Jay et Héron, ainsi que ses trois lieux-dits, Cholet, Plumain et Loret, ce petit bout de territoire de la Vienne continue malgré tout d'afficher son paysage en plein cœur du Loudunais.
3: Merci Patrick Citeau. Tout est à retrouver sur ici.fr, la rubrique Nom de nom.
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1: Le bâtiment rondouillard au toit de chaume de l'ancien Courtepaille à Cussy-les-Forges a pourtant bien failli disparaître. Ce restaurant grill, dont le néon rouge a éclairé pendant des années l'entrée de ce village de la Vallonnée, a accueilli pendant plusieurs décennies les vacanciers en voiture qui descendaient dans le sud ou rentraient chez eux par l'ancienne Nationale 6.
2: Pas moyen d'avancer. Qu'est-ce qu'ils font devant aussi? Et l'autre qui rit, y a vraiment pas de quoi. Ah, ils sont en panne par-dessus le marché. C'était bien la peine de nous doubler tout à l'heure. Ah, si j'avais su, je serais jamais parti en vacances.
1: Le Courtepaille de Cussy-les-Forges a même une histoire particulière. Construit en 1964, c'était le deuxième établissement de la célèbre chaîne, devenu au fil du temps le plus ancien encore debout en France. Dans une archive de 2020, André Leroy, qui en a été le directeur pendant 30 ans, se souvient d'une salle de resto restée dans son jus.
3: Elle est d'origine avec ses rideaux verts, ses banquettes. Tout est resté dans son jus comme elle a été faite en 64. C'est magnifique avec ses vieilles tables, ses vieilles chaises, ses briques, la cheminée qui n'est pas la même, les banquettes vertes, des lanternes, c'est vraiment joli.
1: Ce décor authentique a même vu défiler des vedettes des années 70 sur la route de leur tournée, comme Michel Thor ou Claude François. Puis le rideau est tombé en 2020. Le restaurant a fermé et le bâtiment est resté 5 ans à l'abandon. La belle histoire, c'est qu'il a été repris il y a un peu plus d'un an par Christopher Bertrand, un ancien serveur de la chaîne.
4: J'ai démarré chez Courtepaille, j'avais 16 ans. Je travaillais à Courtepaille d'Apoigny, donc en faisant des études pour exercer le métier de tailleur de pierre. Donc rien à voir du tout. Et je suis revenu chez Courtepaille à Cussy-les-Forges. Les choses, parfois, vous savez, vous avez des opportunités dans la vie, il y a des petits clins d'œil, des petites choses.
1: Sous son impulsion, Courtepaille est devenu Courtepatte, un magasin spécialisé pour animaux. Une nouvelle enseigne qui vient de fêter ses 1 an d'existence. Le lieu a changé d'activité, mais il n'a pas perdu son âme. La preuve, toutes les semaines, des automobilistes s'arrêtent encore. Pensant venir manger, ils grimpent le petit escalier jusqu'à la porte avant de réaliser que les grillades ont laissé place aux croquettes pour chiens.
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5: Bonjour, je suis Romain Rongiras.
6: Bonjour Romain. Alors votre nom de famille, on l'entend beaucoup en Dordogne, car le stade de Périgueux porte depuis l'année 2009 le nom de Francis Rongiras. C'était votre papa. Est-ce que je peux vous demander quels souvenirs vous gardez de lui?
5: Alors des souvenirs, j'en ai très peu. Et les souvenirs que j'ai, étrangement, liés au rugby, notamment quand il jouait à Pau. Moi, d'aller sur des matchs et notamment aussi de jouer un peu sur le stade qu'il y avait à côté à Pau, à la Croix du Prince. Après, les souvenirs, avec le temps, peut-être se sont construits aussi, mais parce que j'ai pu entendre. Il avait démarré à Périgueux lorsqu'il était au lycée. Après, il est parti à Pau, dont il a été capitaine. Et il est revenu après sur Périgueux. Il n'était pas du tout professionnel. Donc non, il travaillait à côté, que ce soit à Pau ou à Périgueux. Il était technicien notamment à l'office HLM à Pau. Et il s'entraînait beaucoup moins régulièrement que ne le font les joueurs de première et deuxième division, voire troisième maintenant. Oui.
6: Alors Francis Rongiras est décédé lors d'un match de rugby, d'un problème de santé en 1991. Vous étiez tout jeune, vous aviez 9 ans. Est-ce que 34 ans après, on vous parle encore de Francis Rongiras, Romain, quand vous allez faire votre marché ou...
5: Oui, ça arrive qu'on en parle encore des fois des personnes que je n'ai pas connues ou que je ne connais pas forcément, mais qui l'ont connu. Après, c'est vrai que étant dans le milieu du rugby toutes ces années, c'est sûr que j'en ai très souvent entendu parler.
6: Vous aussi, vous avez joué au rugby avec Hugo, votre frère. Est-ce que ce qui est arrivé avec votre papa, ça aurait pu aussi totalement vous dégoûter de ce rugby-là?
5: On était très jeunes. Moi, j'avais 8 ans, j'allais avoir 9 ans. Mon frère, 4 ans. Et on commençait dans le rugby. Et à vrai dire, de mes souvenirs, on ne s'est pas du tout posé la question. On a continué à jouer au rugby et puis s'est créé le Challenge Rongiras, qui est une manifestation sportive pour les jeunes, qui avait été créée à l'époque par des coéquipiers de mon père, notamment François Robert et d'autres, de l'école de rugby, Philippe Verger, voilà, toute une bande qui avait créé cette manifestation. Et ben, j'ai eu l'occasion d'y participer sur ces premières années. Donc non, je me suis jamais posé la question de la pratique du rugby. J'ai fait du foot, du tennis de table, de l'escrime. Voilà, j'ai essayé beaucoup de choses à côté, du tennis aussi, et avec un fil conducteur qui était toujours quand même le rugby.
6: Quand vous passez à côté du stade Francis Rongiras maintenant, est-ce que vous y faites encore attention au nom du stade ou plus maintenant?
5: C'est une bonne question pour laquelle j'aurais pas forcément une réponse tranchée. Oui, à chaque fois, c'est vrai qu'on va dire il y a beaucoup d'événements qui arrivent au Rongiras, pas forcément sur le rugby. Vous voyez, moi, je vais dire le Rongiras quand je parle du stade et je vais demander aux jeunes où est-ce que vous jouez, ou alors je vais dire au Rongiras, c'est vrai. Donc, on va dire c'est un petit peu ambigu. Oui, ça me marque, mais je suis aussi, j'y suis habitué maintenant depuis toutes ces années.
6: Merci Romain.
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7: Vous l'avez forcément déjà remarqué en allant de Palavas à Carnon, ce fortin qui trône au milieu de l'étang du Levant. C'est la redoute de Balestras, une tour de guet qui a passé 60 ans emmurée dans un château d'eau.
8: Pastour des pirates !
7: Au milieu du XVIIIe siècle, de nombreux pirates barbaresques arpentent notre littoral et détroussent les navires marchands. Et il y a aussi les Anglais qui se prennent pour les maîtres des mers. Fire ! Pour protéger les populations, Louis XV fait construire tout au long des côtes françaises une série de fortins équipés de sémaphores. Lorsqu'un bateau suspect se rapproche dangereusement, on envoie des signaux pour prévenir les gardes-côtes qui envoient alors au canon quelques coups de semonce. Du Gros du Roi jusqu'à Hague, dont construit un réseau de 8 tours de guet, on peut encore voir celle de Frontignan, Marseillan, Sète, au Grand Travers aussi, et donc celle de Palavas. Dès 1743, la redoute de Balestras assure sa fonction protectrice, et ça va durer plus d'un siècle. Autour de ce fortin, peu à peu, des pêcheurs installent leurs cabanes, et c'est tout un village qui finit par prendre forme. En 1906, on installe sur le toit de la tour une citerne qui va alimenter en eau les fontaines de la commune. Au début du XXe siècle, la station balnéaire, devenue reine des plages, voit ses besoins en eau augmenter. Alors en 1943, la mairie décide de bâtir un véritable château d'eau. Il y a toujours la cuve sur la redoute qui est alors emprisonnée d'un sarcophage de béton. Attendre les années 90 pour la redécouvrir. On détruit le château d'eau pour bâtir à la place le phare de la Méditerranée, 45 mètres avec son restaurant tournant au sommet. Et la redoute, elle, est démontée pierre par pierre par les compagnons du devoir. 300 tonnes de pierres marquées une à une et transportées sur un autre site. Il faudra aussi tailler de nouvelles pierres pour remplacer celles qui sont trop altérées. La ville de Palavas a choisi l'étang du Levant pour reconstruire le fortin à l'identique, dans la même orientation qu'à l'origine. Il trouve au milieu des flamants roses un écrin à sa mesure. La redoute de Balestras abrite depuis le musée Albert Dubout, dessinateur caricaturiste qui a contribué à la réputation de Palavas grâce à ses dessins du célèbre Petit Train. Voilà une bonne occasion d'aller la visiter.
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9: Victor Hugo est venu à Reims à plusieurs reprises, et notamment lors du sacre de Charles X, le 29 mai 1825. Charles X qui a succédé à son frère, Louis XVIII, quelques mois plus tôt, en octobre 1824. Depuis 10 ans, en fait, les Bourbons retrouvaient le trône après la chute de Napoléon et l'entrée dans la période dite de la Restauration. Louis XVIII n'avait pas souhaité renouer avec la tradition du sacre. La Révolution restait présente dans les esprits, puis sa santé fragile rendait une longue cérémonie difficile pour lui. Charles X, lui, choisit l'option inverse. Le souverain entend affirmer la légitimité monarchique par un retour aux rites ancestraux. La cathédrale Notre-Dame de Reims accueille la cérémonie et c'est une véritable parade en ville. Un cortège royal avec bannières, soldats, les dignitaires du royaume et les membres de la famille royale qui composent donc cette procession spectaculaire. Parmi les invités figure un jeune écrivain de 23 ans, Victor Hugo. Et il est invité officiellement à cet événement car il ne cache pas son penchant royaliste. Mais il n'est pas dupe, hein. S'il est convié au sacre royal, c'est pour en écrire tout le bien qu'il en pense. Le roi a demandé si j'étais ici. Je suis effrayé de ce qu'ils attendent de moi, précise-t-il à sa femme Adèle dans une lettre. Il en profite tout de même pour faire un peu de tourisme. Et comme tout écrivain qui se respecte, il observe et prend des notes. Il passe notamment rue de Venise et tombe sur une jeune femme dans une cour de la rue Folpen. C'est une gitane qui danse. Il poursuit sa balade dans le quartier Saint-Remy et s'arrête devant la basilique pour en faire la découverte. Il croise un petit homme d'une trentaine d'années. Il est bossu. C'est en fait le sonneur de cloche de la basilique. Tout cela inspire Victor Hugo pour l'écriture des personnages principaux de son roman Notre-Dame de Paris, publié en 1831. Le bossu sera Quasimodo et la gitane devient bohémienne sous le nom d'Esmeralda. Les héros de Notre-Dame de Paris, imaginés à Reims, c'est l'un des trésors de Champagne-Ardenne.
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8: C'est ma passion, mais je me sens vraiment libre sur la glace. Je transmets vraiment ce que je ressens dans ma vie de tous les jours, en fait.
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11: Aujourd'hui, on part à la patinoire avec Lou Thérault. Après des années de compétition en couple au plus haut niveau, elle entame un nouveau chapitre en solo. Lou, tout d'abord, la glace. Je crois savoir que c'est une passion familiale, c'est ça ?
8: Très simple, c'est ma maman qui a fait de la danse sur glace quand elle était jeune et qui en faisait encore quand on est arrivé avec ma sœur. Et en fait, moi, je l'ai vue patiner une fois à un gala parce qu'elle patinait déjà dans le club de Belfort. Et j'ai dit que je voulais faire comme ma maman. Donc voilà comment tout a commencé.
11: À 16 ans, tout bascule quand il faut choisir entre rester à Belfort et partir en Pôle France, en fait, non ?
8: Il y a eu, je pense, quand même quelques mois de réflexion où je me demandais si ça valait vraiment le coup. Je savais pas, enfin, je connaissais pas en fait le sport de haut niveau vraiment. Donc on se pose la question de est-ce que effectivement ça vaut le coup, est-ce que je change de lycée, je quitte tous mes camarades d'entraînement, mes copains au lycée. Et en fait, du jour au lendemain, j'ai dit à ma mère que c'était bon. En fait, je crois que j'étais prête et que je voulais partir pour vivre cette expérience et que je trouvais ça sympa d'avoir un double projet déjà étant jeune, en fait, de pouvoir continuer mon lycée et de faire mon sport, ma passion à côté.
11: En fait. Après 10 ans de danse en couple, vous avez décidé de repartir seule en solo. Est-ce que c'est un sacré saut dans l'inconnu quand on est toute seule et qu'on a vécu en couple, en tout cas sur la glace ? Pendant 10 ans.
8: Beaucoup d'appréhension. En fait, ça faisait 10 ans que je patinais en couple. Donc j'ai fait du solo en étant petite, mais c'est vrai que c'était, comme je vous l'ai dit avant, pas du tout le même stress, les mêmes attentes. Et là, de repartir toute seule, j'ai commencé la saison en septembre. J'étais vraiment pas du tout confiante. Enfin, là, on se retrouve vraiment toute seule sur la glace. Je m'entraîne avec Olivier Schoenfelder, mon prof, et je suis arrivée à la première compétition en Angleterre, début octobre, et je lui ai dit, mais je vais faire comment juste pour ça. Pour me présenter quand ils vont m'appeler. Je sais pas faire toute seule, enfin je sais plus faire toute seule. Et en fait finalement ça va à peu près. Puis le fait de faire plein de compétitions aussi ça booste un peu la confiance en soi. Mais au début non j'étais pas vraiment très sereine de reprendre toute seule.
11: Avec le recul, quel regard vous portez sur tout ce chemin parcouru depuis vos premiers pas ?
8: Franchement, je suis fière de moi. J'ai du mal des fois à me l'avouer, mais vraiment quand je vois par toutes les étapes auxquelles je suis passée, j'adore tout ce que j'ai fait, j'adore tout ce que j'ai accompli et ouais, je suis fière.
11: Lou Thérault, que l'on retrouvera avec impatience lors des prochains championnats de France de danse sur glace. On lui souhaite le meilleur pour ce nouveau défi en solo. En tout cas, c'est elle, notre comtoise qui compte du jour.
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12: Bonjour, Serge Papayali.
13: Monsieur Thomas, bonjour. Et Dauphinoise, Dauphinois, bien le bonjour également.
12: Où partons-nous pour ce Dauphiné Tour aujourd'hui ?
13: Oh, mon cher Thomas, aujourd'hui, nos pas nous amènent dans une tribu dauphinoise.
12: Une tribu ?
13: Oui, j'ai dit tribu car le village compte moins de 350 habitants. Allons visiter les Muribontois ou les Chamois. Alors non, nous ne sommes pas dans un zoo, une réserve. Nous sommes à Saint-Mury-Montémor.
12: Ah, tout simplement.
13: Saint-Mury-Montémor, la tribu des Chamois habite donc dans ce charmant village. Saint-Mury vient de Saint-Maurice et Montémor d'un mont qui appartient à un certain Aimon. Bon, c'est tout simple. Voyez.
12: Voilà.
13: Puis on s'en fout un peu. On n'est pas compliqué dans le Grésil Vaudan. On aurait pu appeler les habitants de Saint-Mury-Montémor, je sais pas, les Murtois, les Murciens, les Martiens, tiens, pourquoi pas.
12: Oui, pourquoi pas.
13: Eh ben, on a choisi les Chamois, alors là.
12: Rien à voir.
13: On est en Dauphiné, on est les marteaux dans la région, mais évidemment pas. Alors un peu d'histoire quand même. On n'est pas là uniquement pour se moquer gentiment.
12: Non, on se moque pas.
13: Des chamois, je sais pas si ça fait ça sur moi, je suis pas sûr. Je suis pas sûr que ça fasse. Dans le temps, passait un temps, comme disait mon grand-père, passait un temps. Le village fournissait à la Toussaint une redevance au prieuré de domaine. J'ai lu ça.
12: Ah oui.
13: Et il lui donnait cette redevance en huile de noix. Alors c'était comme ça à l'époque. Aujourd'hui, on ne paye plus en huile de noix. Et pourtant, on payait ses impôts en huile de noix. Ça paraît une idée concevable. Vous me direz, il y en a encore qui seraient capables de se graisser au passage. Oh, jeu de mots.
12: C'est beau.
13: Voilà. Oui, voilà. Image, pas jeu de mots. Mais bref, Saint-Mury-Montémont a une autre spécialité. Et vous savez laquelle? Non, bien sûr.
12: Non.
13: Ben non,
12: je ne connais pas. Heureusement que vous êtes là, Serge.
13: Si vous me dites oui, je suis dans le caca, voyez. C'est bien que vous me disiez non. Les ravioles.
12: Ah.
13: Mais attention, pas les mêmes qu'à Royan. Oulala, non, ce sont plutôt des rissoles, on dit. Alors, on peut se poser la question, pourquoi appelle-t-on donc ravioles, ce qui est en fait une rissole?
12: Et oui, pourquoi on les appelle comme ça?
13: Eh bien, écoutez, on posera la question un jour au chamois. Pourtant, elles sont bonnes, les rissoles de Saint-Mury. Et celles de ma grand-mère, elle était aussi, d'ailleurs. Tiens, farcie non pas à la viande, mais à la pomme de terre. Quand j'étais gamin, servie avec du jus de viande dessus.
12: On va passer à la table.
13: Oui, absolument. Mais je ne suis pas là pour vous parler de mon enfance et de ma grand-mère. Germaine, hein, que j'embrasse si elle nous entend, mais de Saint-Mury-Montémont et aussi alors des lieux dits qui l'entourent, parce que j'ai lu dans le truc qu'il y a plus petit que Saint-Mury.
12: Ah bon?
13: Oh, mais on aime bien les gens tout petits, moi. Je rigole, même tendresse bien sûr. Ça fait pas tellement tendresse, ça va. Cholet, Chape, Gorge, Sainte-Agnès, jadis regroupés à Saint-Mury. Alors, on ne parlera jamais d'eux, ils sont trop petits. Un salut fraternel au balcon de Beldon, dans ce de la belle Ladonna, de la belle femme, je ne sais toujours pas où elle est, mais enfin bon. Humour italo-dauphinois oblige, bien sûr. Comme disait mon papa Mario, il faut rire dans la vie, le temps passe. Alors rions tant qu'on a des dents. Il n'avait pas cet accent, mon père, en fait. Hein. Ridere quand on avait les dents, il disait. Allez, tous ensemble, on n'est pas des
12: quand même.
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3: C'est Décibel, toute l'actualité musicale avec ce soir une idole, une icône, un héros de la musique, disparu il y a 45 ans.

0: Bob Marley a l'honneur à la télé française. C'est suffisamment rare pour être souligné et célébré. C'est ce soir sur M6 avec le film sur sa vie, suivi d'un documentaire inédit, Bob Marley dans le cœur des Français. C'est son réalisateur Lionel Bayon qui est ce soir notre invité.
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0: Au programme de l'actu musicale du jour, dans Décibel, l'anniversaire de Michel Fugain, le coup de cœur, la découverte du jour, c'est Orla. Oui, comme le bouquin, mais vous allez voir. La chanson s'appelle Champagne, donc l'ambiance n'est pas la même. Le début de notre semaine Eurovision, hein, vous le savez, on a commencé hier avec Lolo Petit Guillaume. Il est là aussi ce soir, alors que ses valises pour la finale de l'Eurovision sont presque prêtes. Avant d'attaquer donc les valses de Vienne, il passera nous faire un petit coucou ce soir dans Décibel, nous parler d'une des artistes très très bien classée chez les bookmakers pour peut-être remporter l'Eurovision. Cette année, en tout cas, c'est l'artiste la plus connue des chanteurs et chanteuses qui vont se succéder samedi soir. Laurent Petit-Guillaume sera là tout à l'heure vers 20h40. On vous donnera aussi des nouvelles de Julien Doré. Vous savez tout, on peut démarrer. Il a cartonné ce film sur la vie de Bob Marley. C'était il y a 2 ans, 2 millions d'entrées pour ce long métrage qui s'appelait One Love.

0: Bob Marley, One Love, diffusé ce soir sur M6 à l'occasion des 45 ans de la disparition de Bob Marley. C'est la première diffusion du film en France sur une chaîne non payante, donc ça fait plaisir. Et puis, c'est pas tout, juste après le film, il y aura un documentaire inédit, Bob Marley dans le cœur des Français, un documentaire que vous signez, Lionel Bayon. Bonsoir.
1: Bonsoir Émilie.
0: Bienvenue dans Décibel. Merci. Alors ce soir, votre travail passe à la télé. Lionel Bayon, vous êtes journaliste, réalisateur donc, et on vous doit notamment un documentaire sur le label Stax, label légendaire de soul américaine, que vous aviez réalisé pour Arte. Là c'est pour M6 et c'est sur Bob Marley. Comment est-ce que vous avez reçu cette proposition de vous attaquer à un tel mythe?
1: C'est mon producteur qui a reçu une commande de la part de la chaîne et donc il voulait mettre en avant Bob Marley en deuxième partie de soirée après la diffusion du film One Love. Et donc on a cherché un angle plutôt original puisque Bob Marley, tout le monde connaît un peu sa vie, son œuvre. Et donc ouais. On voulait un peu partir dans une autre direction. Et donc, on a décidé de mettre l'accent sur cette relation qu'a entretenue le Rastaman, le roi du reggae, avec le public français, avec France.
0: Dans le cœur des Français. Mmh. Pour le coup, c'est vrai, parce que il n'y a pas une fête, un mariage, un apéro sur la plage, sans Bob Marley en France. Il n'a pas passé...
1: Partout.
0: Partout. Mais nous, étant très chauvins, on est très contents. Voilà, de dire qu'il y a des artistes qui sont internationalement reconnus, mais qui ne sont pas dans le cœur des Français. Je vais dire, ça va faire râler les fans, mais par exemple, un Bob Dylan, on le connaît en France, mais il n'est pas dans le cœur des Français. Il n'est pas dans toutes nos playlists, toutes nos radios. Aujourd'hui encore, toutes les radios passent du Bob Marley en France. Enfin, y a vraiment un attachement qui est très très fort. Donc c'était une super bonne idée de partir là-dessus.
1: Et même sur les plateformes, il y a plus d'un million d'écoutes par jour des titres de Bob Marley en France. C'est énorme.
0: À 45 ans après sa mort, c'est incroyable. Alors juste pour dire deux mots du film Bob Marley One Love, vous l'avez vu vous?
1: Oui.
0: Ah, donc vous allez peut-être le revoir ce soir, je ne sais
1: exactement.
0: Pas. Mais en tout cas, ça couvre une période assez courte finalement de la vie de Bob Marley. C'est quand il est obligé de quitter la Jamaïque après une tentative de meurtre sur sa personne. Et il est à Londres, un peu exilé. Il fait d'ailleurs un petit passage à Paris dans le film aussi. Et c'est le moment où il prépare l'album Exodus.

0: de l'avant-première du film quand il est sorti au cinéma il y a 2 ans. J'ai eu la chance de rencontrer son réalisateur, Reinaldo Marcus Green, et il nous parle de Bob Marley.
1: He's perfect, you know, you don't want to touch that. He's
2: absolument, je suis fan de Bob. Il est parfait, intouchable, un prophète vu comme dentelle dans plusieurs domaines. Nous voulions donc faire un film qui pourrait le rendre plus humain, montrer qui était l'homme derrière ses t-shirts, ses pins, ses sacs.
0: Les posters.
1: Yeah, the poster. He's everywhere. Bob is everywhere. Like, but.
2: Oui, les posters. Bob est partout. Mais c'est intéressant. On ne sait pas grand chose. Moi, en tout cas, j'en savais très peu. J'avais entendu ses chansons des centaines de fois, sans jamais disséquer les paroles. Je n'avais jamais pris le temps de me poser pour comprendre d'où il venait, pourquoi il chantait. Et ce film m'a permis de le faire.
1: And so this film was an opportunity to do that.
0: Très intéressant, hein, le réalisateur du biopic Bob Marley était dans la pop culture, donc évidemment connaissait Bob Marley, mais n'était pas fan. C'est votre cas aussi.
3: C'est exactement pareil.
0: Et c'est un regard qui est très très intéressant, parce qu'évidemment, si on demande à un fan de réaliser un documentaire sur Bob Marley, bon ben voilà, ça va être sans doute très doux, mais c'est peut-être un point de vue voilà qui manque, on va dire, de profondeur. Ouais. Vous, Lionel Bayon, évidemment, vous saviez qui c'était, mais vous n'étiez pas vraiment dans l'amour absolu de cet artiste. Qu'est-ce que vous avez appris, réalisé ? Est-ce que vous l'aimez plus après avoir fait le film qu'avant ?
3: Aujourd'hui, oui.
0: Ouais. Ah, intéressant.
3: Oui. Aujourd'hui, oui, puisque maintenant, effectivement, quand j'étais adolescent, j'étais bercé. Bob Marley faisait partie des soirées, le reggae. C'est au départ. Et là, finalement, en travaillant sur ce projet de documentaire, j'ai découvert un homme sensible, engagé, avec une histoire incroyable et un parcours qui l'a amené là où il était jusqu'en 1981, au sommet de sa gloire.
0: Voilà. Ouais. Donc,
3: en France, il est venu pas si souvent que ça. Il est venu 3 ou 4 fois maximum. La première fois, c'était en 1977, en mai 77, il y a maintenant bientôt 50 ans, pour son premier concert au Pavillon de Paris, 12 000 personnes. Vous imaginez ?
0: Dès la première venue en France.
3: 12 000 personnes. Et ensuite, il est revenu l'année d'après également, encore au Pavillon de Paris. Et pour finir en apothéose, en 1980, sur la tournée Uprising, où là, il a fait une tournée en province. Il faut savoir que Bob Marley a tourné à Orléans, à Dijon, à Toulon, à Bordeaux, à Lille.
0: Ça pourrait être un partenariat ici, hein, c'est toutes nos villes. Incroyable.
3: Il est parti sur les routes de France, il a fait une dizaine de villes pour finir en apothéose au Bourget devant 50 000 personnes.
0: Ouais, c'est incroyable. Et donc, alors, sa présence médiatique est très courte. Évidemment, il meurt très jeune, hein,
3: Bob
0: Marley. Voilà, il meurt à 36 ans. Les artistes à qui vous avez parlé, parce qu'évidemment, vous vous êtes adressé à des artistes qui ont été influencés par le travail de Bob Marley. Je pense notamment à Princesse Erika.
3: Qui l'a vu deux fois en concert.
0: Elle l'a vu en concert. Qu'est-ce qu'elle vous raconte ?
3: Princesse Erika, elle se prosterne devant Bob Marley. Elle l'a vu, elle était une jeune adolescente, elle faisait du sport, et également de la musique. Elle commence la musique, et là, quand ça a été la révélation de le voir en concert, et c'est ce qui lui a donné cette motivation pour devenir la première femme chanteuse de reggae en France.
0: Mais oui, et avec le succès qu'on connaît, en plus, Princesse Erika, elle est fan. Contrairement à vous, quand vous entendez parler des fans de Bob Marley, alors comme elle, qui pour le coup, voilà, elle est tellement liée que c'est son métier, donc il y a même un truc un peu cosmique. Mais est-ce que vous pensez qu'il manque une partie justement de l'homme complexe qu'était Bob Marley, parce qu'on dit icône, on dit perfection, etc. Ça restait quand même un type comme les autres, enfin mieux que les autres, mais quand
3: mieux
0: même un
3: que
0: type.
3: Les autres. Ouais. Moi, j'ai découvert également que c'était un homme à femme.
0: Oui, un coureur de jupons. Mais ça,
3: c'est pas dans le film, on sous-entend un tout petit peu, mais non, c'était un très très gros séducteur, Bob Marley.
0: Ah bah dans le film, c'est pas compliqué, il y a un sous-entendu, à un moment il fait genre un clin d'œil à une journaliste, et ça donc c'est censé nous faire comprendre qu'il a couché avec la moitié de l'hémisphère nord. Mais parce qu'aussi, le film, alors pas le vôtre, le film hollywoodien, le One Love, celui qui passe en premier ce soir dans le double programme d'M6, il est validé par la famille, et notamment par la veuve de Bob Marley. Donc on peut pas...
3: Qui a été quand même la seule femme avec qui il est resté marié, avec qui il a eu 3 enfants. Ouais. Mais Bob Marley, c'est une dynastie également. Hein. C'est 13 enfants, je crois, officiels.
0: Ouais.
3: plus peut-être certainement des officieux.
0: Allez savoir, il y en a peut-être un à Orléans, on ne sait pas,
3: Orléans,
0: aujourd'hui. La tournée française, vous imaginez. Bon, en tout cas, ce qui est très intéressant, c'est que voilà, le film, évidemment, ayant été réalisé avec l'accord de la famille, il y a toutes les musiques, il y a accès à tout, aux archives, etc. C'est super. Et puis après, voilà, les choses qui étaient peut-être un petit peu trop embêtantes pour être dites dans le film, embêtantes pour la famille, voilà, ça n'empêche pas d'en parler dans votre documentaire et puis dans tout un tas de bouquins aussi qui existent sur Bob Marley.
3: Exactement.
0: Allez, écoutons-le, tiens, ce cher Bob, Get Up, Stand Up, parce que ça fait pas de mal. Un petit Bob Marley dans vos oreilles, sur votre radio, ici, c'est Décibels.

0: Jeune homme, lève-toi, bats-toi, chanteront quelques années plus tard les Nègres Marrons. Et voilà, fortement inspiré de ce Get Up, Stand Up, Don't Give Up the Fight. Bob Marley à l'honneur ce soir sur M6. Double programme, ça commence un petit peu après 21h avec le biopic, le film officiel sur la vie de Bob Marley, One Love. Et puis ensuite, mon invité, Lionel Bayon, va voir à la télé son documentaire Bob Marley dans le cœur des Français. Ce sera à 23h, un documentaire inédit. Donc, on l'a dit, vous êtes allé voir des artistes, mais pas que. Lionel Bayon, il y a aussi dans votre docu des footballeurs.
1: Eh oui.
0: Et notamment Lilian Thuram. Alors, je crois que ce Get Up, Stand Up, c'est sa préférée.
1: C'est la chanson préférée de Lilian Thuram, qu'il écoutait avant chaque match quand il jouait en Italie. Et Lilian Thuram, champion du monde 98, a été vraiment baigné dans le reggae, dans Bob Marley. Et il regarde ça avec des étoiles dans les yeux. Ouais. Puisque, enfin voilà, Lilian Thuram, on connaît tous son combat contre les discriminations.
0: Bien sûr. Très engagé contre le racisme.
1: Voilà, et donc, forcément, ça interpelle. Le champion du monde.
0: Évidemment.
1: Et on a également Guillaume Hoareau, qui est donc l'ancien attaquant vedette du Paris Saint-Germain, qui, alors lui, est un fan également absolu de Bob Marley. Il est tatoué également la tête de Bob Marley sur sa cuisse. Et donc, il nous montre justement son tatouage. Et lui, Guillaume Hoareau, fait une carrière un peu dans la musique. Il va nous faire une petite surprise à la fin du film.
0: Ah, faut pas rater, alors, si vous êtes fan de foot et de musique, ça va vous plaire. Ce Bob Marley dans le cœur des Français. Que ce soit Princesse Erika ou Lilian Thuram ou Guillaume Hoareau, quand vous les contactez et que vous dites Bob Marley, c'est le sésame, tout le monde vous dit oui, tout le monde est OK pour parler de Bob Marley en fait.
1: Eux, ils ont dit oui.
0: Ouais. Ah, il y a des gens qui ont refusé.
1: Il y a des gens qui ont refusé, mais peut-être par le planning qui était un peu serré. Mais bon, il y a certains. On avait contacté 2-3 autres artistes qui n'ont malheureusement pas donné suite, mais.
0: Tété est dans votre documentaire.
1: Formidable. Ouais. C'était ma première interview.
0: Il est venu avec sa guitare, évidemment.
1: Il est venu avec sa guitare et il va jouer un petit morceau de Bob Marley. Ça faisait 20 ans qu'il n'avait pas joué. Tété, c'était la première interview quand on a démarré les tournages et il a mis la barre très très haute, Tété.
0: Ah, c'est bien, Tété, que vous connaissez pour À la faveur de l'automne, qui est grand fan de Bob Marley et qui sera bientôt d'ailleurs dans Décibel. Je fais un petit aparté parce que lui aussi prépare son retour en musique. Ouais. Alors, il y a un personnage génial dans votre documentaire, Bob Marley dans le cœur des Français. C'est Jackie. Oui, les enfants du Club Dorothée, c'est Jackie du Jackie Show. Qu'est-ce qu'il a fait, Jackie, quand Bob Marley est venu en France? Il avait un rôle clé et particulier.
1: Alors, Jackie, avant d'être donc l'animateur télé à Récréa 2, mais également pour les émissions d'Antoine Decon, que ce soit Les Enfants du Rock,
0: Platine 45,
1: Chorus et tout, il a été attaché de presse. Il a démarré en 1973, il a été attaché de presse pour Phonogramme et donc il s'est occupé de la carrière, en tout cas, il s'est occupé en France d'artistes comme Elton John, comme Serge Gainsbourg et Bob Marley. Et donc en 77, il a été l'accueillir à l'aéroport.
0: Pour sa première venue en France, Jackie était l'attaché de presse de Bob Marley. Alors son témoignage, il est évidemment inestimable parce qu'il était vraiment au plus près de lui. Alors sans tout dévoiler, parce que vous allez voir ça à la télé tout à l'heure à 23h, mais une anecdote ou un souvenir que Jackie a partagé et qui vous a marqué, vous?
1: Il y a cette. Ouais, mais j'ai pas envie de dévoiler cette anecdote, puisque. Non, mais disons qu'on était dans une période où Bob Marley était la grande star et donc il avait des facilités pour.
0: Et là, vous vous dites, oh là là, mais dites donc, il a l'air très gêné. Oui, et pourtant, tout est vrai. Donc, regardez bien le documentaire Bob Marley dans le cœur des Français.
1: Mais Jackie également a organisé, parce que Bob Marley donc, est un fan absolu du ballon rond et donc du football, et donc il a organisé un match de foot lors de sa venue en mai 77. Bob Marley et les Wailers ont rencontré une équipe de journalistes rock qui s'appelait les Polymusclés.
0: Très bon nom.
1: C'est ça, mais...
0: ils étaient tellement heureux, les journalistes français, de jouer contre l'équipe de Bob Marley.
1: Bien sûr, il y a Francis Dordor, donc, qui est également le biographe de Bob Marley, journaliste musical, et qui a été l'un des premiers, même le premier à écrire sur le reggae et sur Bob Marley en France dans les années 70, à disputer ce match qui est rentré un peu dans l'histoire.
0: Oui, parce il y a des photos,
1: il y a des images. Il est rentré dans l'histoire parce que cette blessure, on va révéler qu'il y a un début de cancer. On lui conseille
0: de se faire soigner,
1: d'amputer son orteil droit. Mais Bob Marley va refuser parce que dire à Bob Marley, on va t'amputer le pied droit, mais tu ne pourras plus jamais jouer au foot ou danser sur scène, c'est impensable.
0: Et puis il y a sa religion aussi, hein, le rastafarisme, qui est hyper important pour lui. Alors ça, c'est un petit peu plus évoqué que ses conquêtes féminines dans le film, dans le biopic. Vous, dans votre documentaire, le côté religieux, le côté politique aussi de Bob Marley, c'est quelque chose qui est important.
1: Ah, c'est très important pour lui.
0: Ouais.
1: C'est très important. C'était quand même l'homme du peuple. Parce qu'il faut savoir que Bob Marley a quand même eu une enfance, même où il avait vécu dans la pauvreté la plus totale. Ouais. Et il a eu son salut par son courage, son abnégation, par sa passion pour la musique et le football aussi. Et c'est un homme de paix, c'est un homme de tolérance. Et donc, les messages politiques qu'il fait passer à travers ses chansons sont très, très, très, très importants.
0: On pense notamment à Redemption Song, qui est une chanson qui regarde en face. Et à l'époque, il n'y en avait pas des masses. Et aujourd'hui, il n'y en a toujours pas une foultitude. Les années d'esclavage et de traite des Noirs.

guitare-voix assez mythique, ce Redemption Song, qui donne d'ailleurs une jolie scène dans le film, dans le biopic Bob Marley, One Love. On va l'écouter, Bob Marley, avec Jamming, histoire de vous faire danser, parce que c'est aussi de la musique de fête. Et je vous redonne les infos essentielles. Hein. Ce soir à 21h, le biopic, à 23h, le documentaire de mon invité, Lionel Bayon, c'est Bob Marley, dans le cœur des Français. Et c'est sur M6.

0: Le film sur la vie de Bob Marley, One Love, qui avait cartonné au ciné il y a 2 ans, 2 millions d'entrées en France, est diffusé tout à l'heure à 21h sur M6, suivi du documentaire de mon invité Lionel Bayon. Le documentaire s'appelle Bob Marley dans le cœur des Français. Alors si Bob Marley est dans votre cœur et dans vos playlists, restez dans le coin. Décibel revient.
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0: Lionel Bayon, dans votre documentaire Bob Marley dans le cœur des Français, il y a Jackie, Lilian Thuram, il y a Guillaume O'Haraud, bah oui, il y a des footeux, puisque Bob Marley adorait le foot, et les footballeurs adorent Bob Marley. Princesse Erika, vous nous l'avez dit, qui elle l'avait carrément vu en concert quand elle était toute jeune, le chanteur Tété. Il y a un autre artiste, c'est Shaggy qui est devenu un roi du reggae.
4: C'est le Jamaïcain numéro 1 aujourd'hui, ouais. Shaggy. Et donc, on a profité de son passage à Paris pour lui parler un petit peu de Bob Marley et du reggae. Voilà.
0: Mais c'est intéressant, son point de vue, vu de Jamaïque, justement. Alors, même si Shaggy, je pense qu'il ne vit pas 100% de l'année en Jamaïque, mais l'idée, c'est que, par exemple, nous, vu de France, c'est une expérience personnelle mais qui m'a énormément marquée. Vu de France, on se dit, la musique grunge, Kurt Cobain, inoubliable. Sauf qu'aujourd'hui, quand vous êtes journaliste et que vous allez à Seattle et que vous allez interviewer des gens sur Kurt Cobain et sur Nirvana,

0: une maison à Hopwood également, enfin là où vivait également Bob Marley, et donc c'était intéressant d'avoir un peu son point de vue aussi sur Bob Marley.
1: 45 ans après la mort de Bob Marley, il y a des musiciens qui font vivre sa musique. Ça s'appelle un tribute band, hein. Il n'y en a pas qu'un autour de Bob Marley et des Wailers. Donc ils font des concerts avec les chansons de Bob Marley. Les gens vont les voir. Il y a ça pour des grands groupes aussi, comme les Beatles par exemple ou Pink Floyd. Parlez-nous du vôtre, du tribute band qui est...
0: Alors le groupe s'appelle Axton. Ils sont originaires de la région de Marseille. Et donc, depuis 7-8 ans, ils tournent un petit peu dans la France. Et reprenons le répertoire de Bob Marley. Le chanteur s'appelle Emmanuel Ladouka. Et vous le verrez, il a des dreadlocks hyper imposantes. Il a une voix, par contre, qui ressemble énormément à Bob Marley. Et donc, on est allé un soir, le 14 février, le jour de la Saint-Valentin, à un concert donc à Istres. Et la salle était pleine. 400 personnes qui étaient venues écouter Bob Marley, voilà, tout simplement. Et c'était toutes les générations, bon, beaucoup de quinquagénaires, mais septagénaires même, des personnes de 70 ans qui venaient se déhancher sur du Bob Marley.
1: Il y a beaucoup de gens qui vous ont parlé de Bob Marley. Il y a ceux qui sont évidemment devant votre caméra. Et puis voilà, j'imagine que vous avez enquêté énormément sur lui. Vous nous avez dit tout à l'heure qu'après avoir fait ce film, vous l'aimez plus qu'avant. Donc ça, c'est plutôt très très bon signe. Mais qu'est-ce que vous avez appris sur lui? Qu'est-ce que vous avez découvert sur Bob Marley en travaillant sur ce film qui vous a étonné, par exemple?
0: Toute la dimension politique des chansons de Bob Marley.
1: Oui, parce qu'elle s'est peut-être un petit peu diluée, finalement, cette dimension politique avec les années. Et c'est vrai que je ne sais pas si tout le monde était au courant dans les années 70 de ses engagements. Mais c'est vrai qu'aujourd'hui, on ne se dit pas que c'est forcément un chanteur engagé. En fait, il l'est.
0: Oui, parce qu'au départ, on peut penser la musique reggae, le Bob Marley, on peut penser à une musique un peu ensoleillée,
1: oui,
0: exotique, un peu
1: dansante,
0: ouais, légère. Mais derrière tout ça, il y a quand même des paroles qui sont puissantes, qui sont, ouais, énormément puissantes. Et c'est pour ça qu'en France, au milieu des années 70, il a trouvé un écho immédiatement. On traverse une crise économique, il y a des tensions sociales, il y a le début de la montée du chômage. Avec toute cette population issue de l'immigration également, qui viennent de l'outre-mer ou d'Afrique, sont vite, comment dirais-je, conquis par la musique et par les textes de Bob Marley.
1: Et vous l'avez dit tout à l'heure, Bob Marley savait aussi faire des chansons d'amour. Et ce qu'on n'apprend pas dans le film officiel, mais qu'on aborde un peu dans le documentaire, c'est que toutes les chansons d'amour n'étaient pas pour la même fille.

0: soul satisfait mon âme. Et il parle pas de son âme. Vous voyez ce que je veux dire, Bob Marley. Il y a plusieurs niveaux de lecture parfois. Merci beaucoup d'être venu nous voir, Lionel Bayon. Merci infiniment. On regardera votre documentaire tout à l'heure à 23h, Bob Marley, dans le cœur des Français. Et puis le film à 21h, Bob Marley, One Love. Vous savez déjà le thème de votre prochain documentaire ?
1: Pas encore.
0: Bon, eh bien, vivement la suite. Et à bientôt, voici Bob Marley. Quelle surprise ! Is This Love ?

0: Is this love? Est-ce que c'est de l'amour? Demandait Bob Marley. Alors c'est drôle, hein, on entend un petit peu de reggae et hop, qui arrive en studio un peu plus tôt, c'est Laurent. Petit Guillaume, ça va Lolo?
1: Oui, mais c'était prévu.
0: Alors voilà, normalement tu viens nous parler d'Eurovision, oui. Et on en parlera tout à l'heure, mais là quand même, il faut que tu viennes sur ce Bob Marley, puisque toi, t'as été au concert dont on parlait avec mon invité, ouais. Le concert de Bob Marley au Bourget.
1: Exactement, j'étais pas très grand, mais j'étais déjà quand même assez grand pour voir au loin cette scène, et j'ai un souvenir. Pourquoi j'y suis allé? Parce que en fait, j'habitais encore chez mes parents, ouais. Et nous, on habitait à Bonneuil-en-France, qui est la commune au bout des pistes.
0: Au bout des pistes du Bourget. Voilà. Ah oui, donc t'étais tout près, quoi.
1: C'est-à-dire que je pouvais rentrer. Tu vois ce que je veux dire? Voilà. Et donc je me suis faufilé.
0: T'as pris le chemin qui coûte pas cher.
1: Voilà, exactement.
0: C'est un bon chemin, ça.
1: Et alors j'ai un souvenir, et c'est normal puisqu'on vient de m'expliquer que c'est le premier concert où il y a autant de monde. Ouais. J'ai un souvenir de beaucoup de monde autour de moi. La scène au loin, la musique évidemment. Il n'y avait pas d'écran à l'époque pour retransmettre ce qu'il y avait sur scène.
0: Pas d'écran géant.
1: Donc moi, tu veux Bob Marley, je l'ai vu grand comme ça. Ouais. Mais je me souviens de cette ambiance absolument incroyable, et puis surtout de ce monde. J'avais jamais vu autant de monde réuni et dans une ambiance, imagine très chaleureuse, on va dire comme ça.
0: Alors il faut que tu vois le documentaire, ouais. Ce soir, ça va te rappeler des souvenirs.
1: Je vais voir le film et le documentaire. Et pour l'anecdote, quelques semaines plus tard, c'est le pape qui est venu au Bourget. Et j'y suis allé aussi.
0: Il est très bon public, alors, en fait,
1: Oh, ça me faisait une sortie.
0: À tout de suite pour parler d'Eurovision, mais avant, je vous donne des nouvelles de Juju Doré.
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0: Julien Doré qui avait commencé sa tournée en laissant son fils en choisir le nom. Le petit avait hésité entre Prout et Pestacle. Et finalement, c'est Pestacle qui a été retenu, c'est pas plus mal. La tournée a été un véritable triomphe avec plus d'1 million de spectateurs. Et l'aventure va se terminer au cinéma. Julien Doré vous donne rendez-vous pour une projection unique partout en France. Ça sera le jeudi 2 juillet. Le film Le Dernier Pestacle, filmé il y a moins de 3 semaines à Paris-Bercy. C'est l'occasion de profiter d'une manière totalement immersive de tous les effets spéciaux, baleines et autres cabrioles de Julien Doré sur scène. Les tickets sont déjà en vente sur le site juliendoréaucinéma.com et nous, on célèbre ça en écoutant son très très beau duo avec Francis Cabrel, une reprise de William Scheller sur l'album Imposteur, un homme heureux.

0: Francis Cabrel, un homme heureux. Oh, ça me fait des émotions.
1: C'est bon.
0: Ah, ça aussi, ça fait des émotions. L'Eurovision.
1: Oh là là là là.
0: Laurent Petit Guillaume sera dans Décibels tous les soirs de cette semaine. Mais ça aussi, ça me fait énormément d'émotions. Comment ça va, Laurent?
1: Ben ça va bien. Moi, je suis content d'aller en Autriche et à Vienne, même si je ne vais pas visiter toute la ville.
0: Mais oui, si, si, impératrice. Alors, c'est demain que tu t'envoles, mon cher Laurent. Ouais. Tu seras sur place à Vienne demain soir.
1: Absolument.
0: On se parlera par les airs. Ouais. Je pense qu'on t'entendra très, très bien. Mais là, voilà, c'est ton dernier soir au studio avant de partir à l'Eurovision. Et tu avais envie ce soir.
1: Alors. Ce soir, hier, je vous ai parlé d'histoire de l'Autriche et de l'Eurovision. Oui. C'est très lié. Ils sont très Eurovision, les Autrichiens. Là, je vais vous parler de quelque chose de très important pour les téléspectateurs que nous sommes, que vous êtes, et les spectateurs dans la salle. C'est la salle de spectacle.
0: Ah,
1: Tous les ans, les pays sont vraiment en concurrence les uns les autres pour avoir le plus d'effets spéciaux, le plus de nouveautés. Eh bien, il y en aura cette année. Vraiment, les Autrichiens se sont cassés,
0: la tête.
1: Voilà. Donc ça se passe. Alors, je parle pas du tout allemand ni autrichien. La salle s'appelle la Weiner Stadthalle.
0: Ben, c'est pas mal.
1: Voilà.
0: Alors, t'as quand même fait espagnol LV2. Ouais, ça se sent, mais c'est pas grave.
1: Alors, la scène, vous allez voir une espèce de surface comme ça, incurvée en forme de feuille. C'est un grand LED immense.
0: Pas mal, ça.
1: Avec, évidemment, des écrans tout autour, mais un immense écran qui va prendre de l'autre côté. Là, je fais avec les gestes, avec la main, alors que c'est de la radio. Mais c'est pas grave. Très important, il y aura également pour la première fois. Tu sais ce que c'est, la Green Room?
0: La Green Room, c'est l'endroit où les artistes, on les voit juste avant de rentrer sur scène et juste après, c'est ça?
1: Où il y a la délégation.
0: Oui, c'est ça.
1: Ils sont tous alignés, la délégation, et ils regardent leur artiste sur scène. Là, il y aura une passerelle qui ira de la scène à la Green Room, ce qui fait que les spectateurs dans la salle pourront voir passer devant eux l'artiste ou les artistes.
0: Ça, c'est nouveau. Bien,
1: 28 caméras disposées. Un dispositif utilisant l'utilisation de deux grues, des steadicams. Il y en aura 4 afin d'offrir aux téléspectateurs un rendu cinématographique. Il paraît que c'est la première fois que ce système de caméras donnera vraiment la qualité du cinéma.
0: Alors, vous me faites plaisir, vous regardez pas ça sur votre téléphone comme des petits cochons.
1: Cette année, on se met
0: sur un grand écran.
1: Ah bah oui, samedi soir.
0: Oui, c'est important.
1: Si on parlait des concurrents.
0: Oui, alors. Moi, j'aime bien les découvrir grâce à Laurent. Tu nous emmènes où?
1: Ah, je vais vous emmener en Grèce.
0: Oh,
1: il fait partie des favoris. Et ça grimpe. Il était deuxième ou troisième aujourd'hui dans les favoris. Moi, je trouve ça absolument insupportable, mais il est rigolo. Il s'appelle Akilas. Il est déjà connu en Grèce. Il a sorti un single en 2024 qui a très bien fonctionné. C'est un autodidacte. Il n'y a pas si longtemps que ça. Il paraît qu'il y a à peine 6 mois, il chantait encore dans la rue.
0: Ah.
1: Et bon, il a fait comme tout le monde. Il a mis des vidéos sur TikTok. Mais il a fait quand même des études de musique, de théâtre. Et c'est un vrai personnage de dessin animé. D'ailleurs, sa chanson insupportable ne s'inspire pas des dessins animés, mais plutôt des jeux vidéo.
0: Ah. Bon, on l'écoute, ce gars que tu n'aimes pas?
1: Ferto.
0: Allez.
1: C'est génial.

0: Écoute,
1: sui pas ferto.
0: Un petit côté oriental.
2: Ah bah oui, évidemment, pour la Grèce. Écoute, oui, alors ça te fait penser à un jeu vidéo. Moi, ça me fait penser à un ecstasy, mais périmé. Ah voilà, des drogues de synthèse qui coûtent le moins cher possible en soirée. Et hop, on entend ça tout de suite. Ah si, si, je vous jure, c'est la musique d'attente quand on appelle le dealer. C'est incroyable. Non, on rigole.
0: Mais il faut rigoler.
2: Oui, il vaut mieux.
0: Parce que justement,
2: ça marche à l'Eurovision.
0: Ce qui marche à l'Eurovision, c'est aussi l'humour. Il y en a eu tous les ans. L'année dernière, Café Macchiato, c'était très très drôle, mais ils n'ont pas gagné. Et lui, bah, c'est drôle, c'est un vrai personnage. Il y a du rythme, il y a ce.
2: Okay.
0: Bon, on verra. Ah, très important, j'ai failli mettre dans ma valise avant de partir mon drapeau bleu blanc rouge que j'accepte tout.
2: Oui.
0: Interdit cette année.
2: Plus de drapeau.
0: Ah, on n'a pas le droit. Pourquoi? Mais attention, on peut s'en procurer dans la salle. Pourquoi? C'est une raison très intéressante. Ils seront tous inifugés et ce. À cause de l'accident à Crans-Montana en Suisse.
2: Ah oui, on va pas mettre le feu. Oui, ok.
0: C'est plutôt pas mal, mais j'avertis tous ceux qui veulent partir là-bas et qu'on leur place pour aller dans la salle. N'emmenez pas
2: vos drapeaux. Petits accessoires.
0: Bon, on peut les utiliser dehors, bien sûr, mais pas à l'intérieur.
2: Laurent, est-ce qu'on ferait pas un petit tour du côté de l'Italie?
0: Ah là là, alors lui, je peux te dire, il a le plus grand sourire du monde. Il a au moins.
2: Mais toi aussi, quand tu parles de lui.
0: Non, mais lui, il a des vrais, une dentition, je sais pas, XXL. J'ai jamais vu quelqu'un avec autant de dents. Quand il sourit, mais c'est énorme, quoi. Ça fait mal aux yeux. Il s'appelle Sal da Vinci. Son vrai nom, c'est Salvatore Michael Sorrentino.
2: Oh,
0: c'est un Napolitain.
2: Mais Sorrentino, eh ben c'est le nom de ma famille en Sicile, évidemment. Mais bien sûr, on s'appelle Sorrentino depuis 200 ans.
0: Mais c'est peut-être ton cousin.
2: C'est mon cousin. Ah, votez pour lui. On l'écoute.
0: Oh ben,
2: c'est mon cousin.
0: Allez, on y va. Alors,

0: a déjà gagné, comme tous les ans, le festival de San Remo, qui est très important en Italie. Et généralement, le gagnant du festival de San Remo part pour l'Eurovision. Les Italiens y croient et beaucoup de bookmakers également.
1: Ok.
0: On verra. Concernant l'organisation, l'URA a annoncé une nouveauté cette année. Figure-toi qu'il y aura l'Eurovision Asia qui aura lieu à Bangkok. Et oui, en novembre prochain.
1: Il y a déjà plein de pays, j'ai vu qu'ils sont
0: Bangladesh,
1: inscrits.
0: Bhoutan, Cambodge, Laos, Malaisie, Népal, Philippines, Corée du Sud, Thaïlande, Vietnam, etc., etc. Invité d'honneur l'Espagne, qui ne participe pas cette année à l'Eurovision en Autriche. Mais ils iront là-bas, à Bangkok, en novembre prochain. On revient à un candidat également qui fait partie des favoris et qui sans doute va encore subir des choses pas très agréables. Je voulais parler de l'Israélien, il s'appelle Noah Beitan.
1: Oui. Bah, j'ai justement c'est la présence de l'Israël, ouais. C'est pour ça que l'Espagne
0: oui,
1: ne vient pas.
0: Oui, il y a 5 pays qui ne viennent pas, etc.
1: Pays, ouais.
0: Il chante divinement bien, c'est un peu le Amir de là-bas, il est déjà très connu en Israël, il a une super voix, il chante en hébreu, en anglais et en français, et ça s'appelle Michel.

0: mon cousin italien. Mais c'est pas mal. Mais surtout, oui, on dirait vraiment Amir.
1: Mais
0: fait.
1: Oui, bah
0: c'est
1: oui.
0: Complètement Amir.
1: Il est bien connu là-bas. Il a gagné une émission de télévision identique à The Voice, etc., qui s'appelle Ako. Bah, je parle pas bien non plus hébreu, hein, excusez-moi.
0: Espagnol, pardon.
1: Akokav Abba. Il a remporté en janvier dernier.
0: Donnez-lui
1: les
0: Gypsy King. Non, il prononcera très bien. Mais autrement, ce n'est pas possible. Donc, voilà. Tu nous as fait écouter la Grèce, l'Italie, l'Israël.
1: Trois favoris. Et la France est favori également. Hein.
0: Ah
1: oui, oui, on oscille entre 4e et 5e en ce moment.
0: Bon,
1: mais on y croit, on l'écoutera mercredi. Tout le monde connaît cette chanson et on adore Monroe. Évidemment, on va là-bas surtout pour la soutenir.
0: Et l'Australie, alors qu'est-ce qu'elle fait là?
1: Extraordinaire. L'Australie, tu la connais ou pas, Delta
0: Goodrum? Oui, mais je la connais des années 2000.
1: Oui. Ouais. C'est une chanteuse très, très, très connue. Elle a vendu des millions de disques, notamment dans son pays.
0: L'Australie,
1: ouais. Oui. Elle est également actrice, femme d'affaires. Elle a vendu plus de 9 millions d'albums. Et elle a même lancé son parfum, son premier parfum, qui est devenu le parfum le plus vendu de l'histoire en Australie.
0: Oui, non, mais voilà.
1: C'est une femme d'affaires.
0: C'est une immense star.
1: Et c'est surtout une grande chanteuse, Delta Goodrem. Elle est magnifique. Elle a une voix incroyable. Je trouve que sa chanson mériterait carrément de gagner. Alors, je me suis posé la question, et j'ai posé la question aux Eurofans, qui sont beaucoup plus au courant que moi. Si jamais l'Australie gagne, est-ce qu'on va en Australie? Non.
0: Ah, le concours sera pas organisé en Australie l'année prochaine.
1: Bah t'imagines. Enfin, moi je veux bien l'année prochaine
0: c'est
1: partir
0: ça,
1: en
0: Laurent,
1: Australie.
0: Franchement, ton job va prendre une tournure intéressante.
1: Mais je suis pas sûr qu'au niveau budget du voyage.
0: Ah oui, c'est vrai.
1: Alors en fait, ça devrait, si l'Australie gagne, ça devrait se passer en Allemagne. Ça fera moins cher pour y aller à pied.
0: Effectivement. Puis tu peux oublier ta crème solaire. C'est l'avantage. Delta.
1: Franchement, c'est un tube, c'est énorme. Ça s'appelle Eclipse. Le clip est sublime en plus.
0: À découvrir donc la favorite, une des favorites de Laurent Petit-Guillaume. À demain, Lolo. Tu seras à Vienne.
1: Ouais.
0: À demain.

0: C'est une star dans son pays, l'Australie, qu'elle va représenter samedi soir à la grande finale de l'Eurovision. Elle s'appelle Delta Goodrum et elle fait partie des préférés de notre expert Eurovision, Laurent Petit-Guillaume. Vous l'avez compris, il est rentré chez lui ventre à terre pour faire sa valise. Et rendez-vous demain avec Lolo en direct de Vienne, avec tous les potins évidemment de la délégation française. Vivement demain.
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0: Si je vous dis Horla, H-O-R-L-A, Momomotus, vous me dites, oh là là, mon Dieu, Maupassant, les contes fantastiques, j'ai peur du Horla. Ne vous en faites pas, le Horla dont je vous parle ce soir est notre coup de cœur découverte musicale. C'est pas le Horla, mais simplement Horla, H-O-R-L-A, un duo, je le dois le dire, très séduisant, qui vient de sortir une toute nouvelle chanson. Qui porte un joli nom, qui nous plaît bien, très profond, qui nous fait voyager. Il s'appelle Champagne. Orla, c'est le coup de cœur de Décibel ce soir.

0: Champagne. Le groupe s'appelle Orla Duo, vous l'avez entendu, rock. Sur leur EP qui vient de sortir, Le Monde en Flou, il y a des moments un petit peu plus pop, mais voilà, il y a surtout une belle énergie, beaucoup de personnalité. Moi, j'aime bien ce groupe, on sent qu'ils sont pas forcément là pour draguer le plus grand nombre. Ils font ce que moi, j'appelle des chansons rock, bien troussées, bon texte, guitare efficace et bien présente. À suivre ce groupe. Il s'appelle Orla.
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0: C'est l'anniversaire de Michel. Mais comme tous les chansons s'appellent, comme tous les chanteurs s'appellent Michel, vous vous demandez sans doute lequel. Bon, bah déjà il y a ceux qui sont morts. Hein. C'est pas l'anniversaire de Michel Berger, ça c'est sûr. Ça pourrait être l'anniversaire de Michel Polnareff, mais c'est pas lui. Michel Jonas, non plus, non. C'est l'anniversaire de Michel Fugain. Il a 84 ans aujourd'hui. Notre Michel Fugain. Et alors je vais vous raconter ma vie. Je l'ai croisé à la caisse de la pharmacie l'été dernier en Corse, et il était en pleine forme. Voilà, sachez-le. Il achetait des protéines en pleine forme, je vous dis, bronzé. Comme pas permis, Michel Fugain célèbre aujourd'hui son anniversaire. Et alors je me suis dit, quelle chanson allons-nous vous passer pour fêter Michel Fugain? Alors on pourrait passer Une belle histoire, on pourrait chanter Bravo Monsieur le Monde, Fait comme l'oiseau. Ouais, j'aime bien moi la période Big Bazar. Mais j'ai décidé de vous passer Les gentils, les méchants. Parce que c'est une chanson du Big Bazar, mais qui est beaucoup plus maligne qu'elle en a l'air. Je vous recommande de bien écouter les paroles et surtout d'attendre la fin de la chanson pour choisir votre camp. Alors êtes-vous un gentil ou un méchant ?

0: Alors, gentil ou méchant, Michel Fugain, joyeux anniversaire, 84 ans aujourd'hui. Et bah, lui doit être un petit peu des deux, hein, comme nous tous finalement. Allez, Décibels, c'est terminé pour ce soir. Merci à l'équipe de l'émission. Il y avait Emma Quenardel et Vincent Désière, Iris Guitoni, Elodie Biancamaria, Yannis Calem et Franck Moilier. Demain, on parlera musique de jeux vidéo avec un invité spécialiste du genre. Il s'appelle Jean Z.
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m'ont aidé à définir mon écriture dans les années 2000. C'était mon père qui me l'offrait. C'est un des premiers albums que j'ai découvert avec 5e As. J'ai découvert une écriture remplie de poésie qui influencera plus tard énormément la mienne, mon écriture à moi. Pour

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3: Bonjour à toutes et à tous et bienvenue si vous nous rejoignez. J'espère que vous allez bien. Valérie Damido et Eric Bastien ne sont pas là cette semaine, alors je vous propose une petite sélection, rien que pour vous, d'extraits de l'émission. Il va être question de Poisson d'Avril, du GR34, de Chat qui vole par la fenêtre. Rassurez-vous, il va bien, de Camping inondé et j'en passe. De quoi passer un bon moment sur votre radio ici.
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3: Mais avant cela, avant de retrouver Valérie Damido et Eric Bastien, accompagnés de nos candidats d'au taquet, qui ont toujours un truc à raconter, place à la musique avec un des tubes de Jean-Jacques Goldman. Celui-ci est un duo avec la chanteuse Sirima. Pour les plus curieux, sachez qu'il existe une version anglaise ainsi qu'une version où il chante avec Céline Dion. C'était pour un concert des Enfoirés, évidemment. Voici Là-bas, sur votre radio, ici. Bonne journée.

0: juste d'ici, Sirima et Jean-Jacques Goldman. Alors en octobre dernier, Sylvie d'ici Dromardèche jouait avec nous. Sylvie qui a un frère avec une carrière de rugbyman. Et c'est bien pratique dans certaines circonstances, notamment en voiture. Et puis il y avait aussi Bruno d'ici Touraine qui a cru à un poisson d'avril, qui a bien fait rire Éric Bastien et Valérie Damido sur votre radio ici.
1: Ici, nous sommes avec Sylvie qui a un point, Bruno qui est un sans-faute. Bravo Bruno.
2: C'est vrai.
1: Franchement, là, bon. Alors, Sylvie, elle a une petite anecdote qui m'a fait rire avec, avec son permis de conduire, comme dans la chanson.
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1: Alors, le permis de conduire. Au début de son permis de conduire, notre Sylvie, elle avait une petite voiture. Et elle était avec son petit frère, Christophe. Christophe, faut savoir, fait 2 mètres et 146 kilos.
2: Ah oui.
1: C'est-à-dire que...
2: La bonne bête, quoi.
1: Voilà. Il y a un monsieur sur la route qui t'a coupé la route, tu t'es énervé.
4: Oui.
1: Le monsieur, il s'est arrêté parce qu'il voulait certainement...
4: Discuter.
1: Voilà, discuter. Et qu'est-ce qui s'est passé?
4: Ben, j'ai pas eu le temps de sortir, mon petit frère est sorti de la voiture et le monsieur, voyant le bestiau, on va dire, est remonté dans sa voiture et est parti.
1: Oh, c'est étonnant. C'est étonnant.
4: C'est...
1: Donc, bah oui, franchement, enfin, écoute, hein, comme dirait Audiard.
2: Ah non, mais moi, je serais parti.
1: Quand les hommes de 150 kilos parlent, ceux de 60, la ferme.
2: Sous-thèse, ouais.
1: Voilà, sous-thèse. Alors, oui. Bon, bah, c'est bien. Et alors, Christophe, donc, du coup, lui, il a jamais de problème sur la route, ton petit frère?
4: Il a très peu de problèmes. En plus, il a un gros camion. Donc, voilà, il n'est pas routier, mais il a un véhicule en fonction de sa taille, on va dire.
1: En fonction de sa taille.
4: Okay. Voilà.
1: Il a un van. Alors, il paraît que tu as gagné le passeport de l'été à la radio parce que tu as joué avec ici Dromardèche pendant ton trajet en voiture pour aller déjeuner avec ton père et tu gagnes. Et arrivé chez ton père, tu as dit je suis en retard parce que j'ai joué. Et qu'est-ce qu'il a dit ton père?
4: Qu'il y avait, alors je vais pas dire le mot, mais il y avait une personne qui aimait n'importe

0: quoi, elle a répondu, elle s'appelait comme toi, mais elle a répondu vraiment de ma merde, c'était pas ça. Voilà. Et j'ai dit, mais papa, c'était moi. Ah, mais j'ai quand même gagné sur la dernière question, mais voilà. Mon père ne m'avait pas reconnu à la radio.
1: Ah oui, c'est génial.
0: Il m'a traité nul, en fait, quoi.
2: Ah ouais, il a dit que t'étais nul. Bah oui, bah je comprends, ouais. En même temps, t'as pas gagné.
1: Ça fait
2: t'as...
1: bizarre, ça, moi.
2: Bien, alors, c'est le moment de te rattraper. Il a 6 points, t'en as 1. Là, c'est la question à 5. Si tu gagnes, tu vas être au même niveau que lui. Là, je te mets une comédie musicale. Pour ceux qui ne connaissent pas, c'est la comédie musicale Les Trois Mousquetaires. On va parler des Trois Mousquetaires, Sylvie. Après D'Artagnan, Porthos et Athos, quel est le nom du quatrième mousquetaire? Il y a D'Artagnan, Porthos, Athos. C'est quoi le quatrième? Top chrono,
0: Aramis.
2: 10 secondes.
0: Oh bon.
2: J'ai envie de dire...
0: Aramis.
2: Je pense qu'il est inutile d'aller jusqu'au bout du chrono. Bien sûr, évidemment. Alexandre Dumas, Les Trois Mousquetaires. Oh là là, c'est magnifique. Tu as totalement 5 points. Tu as égalité avec Bruno.
1: Bruno, tu l'avais, Aramis? Tu l'avais, la réponse?
3: Oui.
1: Ouais, tu l'avais.
3: Bon. Oui, oui.
1: Ok. Mon Bruno, toi, t'as 5 points, donc pour l'instant, t'as un sans faute. Hein, donc on va voir si tu reprends la tête dans un instant avec la question. Bon, on a parlé de ta rencontre avec Sylvie, on a compris que ça fait maintenant 30 ans hein, que vous êtes ensemble, 26 ans d'ailleurs que vous êtes mariés. Alors vous êtes un couple uni, et puisqu'on parlait des aventures à la radio avec Sylvie, toi aussi, à un moment donné, tu as écouté la radio. Tu étais en Bretagne, où tu as vécu, et tu as écouté, à l'époque, France Bleu Brésisel. Nous sommes le 1er avril. Oui, on est le 1er avril, et France Bleu Brésisel annonce qu'il faisait un lâcher d'eau d'un barrage dans la région, et qu'on pouvait venir pour pêcher des truites, pour se faire plaisir. Qu'est-ce que t'as fait, Bruno?
3: Non, mais en préambule, je voulais comme dire, c'est qu'il l'avait annoncé plusieurs fois,
1: ah oui.
3: Plusieurs jours auparavant.
1: Et oui.
3: Donc ça paraissait tellement vrai que ça paraissait vrai.
1: Oui.
3: Donc automatiquement, nous, on a pris une journée de congé.
1: Oh là, quoi ?
3: On a pris les avanos et les épuisettes, et on est parti au barrage. Et comme arrivé au barrage, il y avait pas grand monde, et
1: ah bah
3: on
1: oui.
3: s'est posé la question, donc on est parti à la mairie demander mais à quelle heure le lâcher d'eau était prévu. Et là, ils ont ouais. Mais je n'ose même pas vous dire que ils ont pouffé derrière, et parce qu'on leur a parlé de la radio, et toujours est-il que ils nous ont précisé qu'on était quand même le 1er avril.
1: Voilà. Qu'est-ce que tu veux dire à ça, Bruno? Je salue les équipes de France Bleu, enfin d'ici Brésisel, qui ont vraiment bien assuré sur ce coup-là.
2: J'aimerais savoir combien de gens sont venus à ce barrage.
1: Ben, pas vraiment, a priori, mais prendre une journée de congé, c'est fou, quoi.
2: C'est
1: ça
2: magnifique.
1: Me paraît complètement dingue, quoi.
3: Ouais.
1: Est-ce que je parle de ce qui t'est arrivé au camping? Je crois que je vais le garder pour après. Parce que là, là on est bien. Là.
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0: Vous écoutez ici Queen, A Kind of Magic. Et ce qui est un petit peu magique aussi, ce sont nos candidats au taquet, comme Laura d'ici Paris-Île-de-France, qui par amour a accepté de faire quelque chose qui lui fait très peur et elle en menait pas large. Quant à Didier d'ici Loire-Océan, il aimerait un super pouvoir qui plaît beaucoup à Valérie Damido et Eric Bastien sur votre radio ici.
1: Alors, Didier, attention. Didier, il a rencontré sa chérie qui s'appelle Anne, grâce à un site de rencontre. Et ils se sont rencontrés la première fois à mi-chemin entre chez elle, en Bretagne, et chez lui. C'était à la Roche-Bernard, vers le sud du Morbihan, devant un bar. Le bar s'appelait le Sarah B, tout au bout du port.
2: Et oui, le Sarah Bernard.
1: Eh oui, mais ils se sont plus tout de suite. Mais ils n'étaient pas libres. Alors qu'est-ce qui s'est passé? Hein? Comment ça se fait qu'au bout d'un moment, ça s'est passé comment? Vous avez réussi à conclure comment?
3: On a conclu un peu plus tardivement parce que on avait d'autres projets en cours, pas forcément des projets sentimentaux, mais d'autres projets qui nous ont tenus éloignés quelques semaines. Et puis au bout de quelques semaines, on s'est donné rendez-vous de nouveau et là, on est vraiment tombé amoureux.
1: Oh, c'est beau, voilà, c'est tout. Alors, il paraît que comme super pouvoir, toi t'aimerais bien, alors il y en a qui disent j'aimerais voler,
2: gagner de l'argent,
1: non. Didier, ce qu'il aimerait, c'est rendre les dirigeants politiques plus humains.
2: On peut passer à autre chose?
1: Il y a du taf. T'en es conscient, mon chat?
3: Oh là là. Il y a vraiment du boulot. Je crois qu'on pourrait laisser peut-être la place aux femmes de temps en temps.
2: C'est compliqué en ce moment.
1: Ça serait bien de rendre humain tout le monde, tout simplement. Voilà. Bon. Alors, attention, il aimerait bien faire le chemin de Saint-Jacques de Compostelle.
3: C'est un rêve pour les années. Pour les années qui arrivent.
1: Bon. Eh ben écoute, on espère que tu vas réaliser ce rêve, parce que c'est pas un...
2: Je suis pas sûr qu'il a toute une vie, hein, parce que c'est dingue ce qu'il fait depuis tout à l'heure, là, depuis midi. Il fait énormément de choses, votre candidat.
1: Mais il a 60 ans, c'est jeune, vous savez.
2: C'est vrai.
1: Je sais que vous pensez que je suis proche de l'EHPAD, mais...
2: Oh, je vous ai juste réservé ça, mais...
1: Voilà, chers auditeurs, ce que je dois subir.
2: J'adore endurer la pauvre.
1: Je suis victime de vieillophobie. Alors, mon petit chat, c'est la question à choix multiples. Tu peux gagner 3 points de plus. Je vais te poser la question, te proposer des réponses. Tu auras 10 secondes à mon top chrono pour y répondre. Tiens, je te mets une petite ambiance.
4: Mangez-moi.
1: Alors, on va parler nourriture et plus spécifiquement de viande. Didier, quelle est la viande la plus consommée dans le monde? Le bœuf, le poulet, le porc, la cuisse de Bastien farcie à la dinde.
2: Et c'est très doux.
1: Et c'est très bon. Top chrono, 10 secondes. Bœuf, poulet, porc, cuisse de Bastien. Vite!
3: Le poulet.
2: Tu as tort.
1: Et non, c'est la cuisse de Bastien.
2: Bien sûr. Je vais t'en envoyer quelques-unes.
1: C'est le porc devant le poulet et le bœuf en Chine notamment.
2: C'est la même chose.
1: Le premier producteur et consommateur mondial de porc, c'est la Chine. Le porc en Chine représente le tiers de toute la viande mangée sur la planète. Donc voilà, tu as appris quelque chose, mais tu n'as pas marqué.
2: Laura, tu aimes l'argent et c'est en cela que tu deviens ma meilleure amie. Oui, Laura, tu collectionnes des pièces d'argent, les pièces de 2 euros. Mais combien que t'en as à Noisy-le-Grand, les pièces?
1: Ne lui dis pas, je t'en supplie.
5: Je n'en ai pas non plus, malheureusement.
2: Je suis auvergnat, je te rappelle. J'ai besoin de savoir un petit peu. Non, sérieusement, t'en as beaucoup?
5: Non, j'en ai pas. Non, je dois avoir, je sais pas, j'en ai pas beaucoup. Je dois avoir 200-250
1: pièces. C'est pas mal.
2: Moi, je te propose un petit placement à 3,50€ sur la banque Bastien & Co. On en reparle après l'émission. Tu verras, ça peut. Voilà.
5: De toute façon, vous avez mon numéro de téléphone.
2: C'est vrai que j'ai votre numéro de téléphone, Laura. C'est vrai. Ok, il y a la collection des monnaies de 2 euros. Bon, ça, c'est bien, elle collectionne des trucs. Mais il y a un truc que t'aimes pas. Ambiance grande roue, ambiance manège. Alors, le vide. Le vertige, tout ça, c'est vraiment pas ton truc, hein.
5: Ah non, pas du tout.
1: Bah oui, je comprends. Hein.
2: Non mais t'as fait de la grande roue.
5: Même à la télé, je pourrais voir. Vous savez, on monte l'écran, on redescend très vite, ça peut me mettre le vertige.
2: Ah oui, à ce point-là. Non mais t'as fait de la grande roue et t'as eu une mauvaise expérience avec toute ta famille, je crois.
5: Oui, exactement. Pour faire plaisir, on savait plus quoi faire. Dans Paris, on tournait, puis hop, grande roue. Bon bah pourquoi pas. Moi, je la fais pas. Et puis mais si il fait là, sinon on n'y va pas. Bon bah allez, on y va. Je suis allée, arrivée en haut, mon mari, elle s'arrête, il me dit, Regarde, c'est beau. Et là, je lève les yeux.
1: Oh mon Dieu.
5: Quel enfer. Quel enfer.
1: Aïe.
2: T'es pas tout seul, là, ça.
5: Arrivé en bas, dans l'histoire, ce qui était très drôle, c'est qu'arrivé en bas, je tape à la porte pour faire comprendre au monsieur que je veux descendre.
2: Oui.
5: Et ce monsieur, au lieu de me faire descendre, me fait coucou.
2: Et t'étais reparti pour un deuxième tour.
5: Et donc là, je retape. Et là, il fait OK, je crois que j'ai compris. Il a fait marche arrière à la grande roue pour me faire.
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1: Et c'est parti pour la musique avant de retrouver Valérie Damido et Eric Bastien. Cette semaine, ils sont en vacances. Alors, nous en profitons pour écouter les meilleurs moments de l'émission juste après Laura Branigan. Nous retrouvons Didier d'ici Loire-Océan et Laura d'ici Paris, Île-de-France. Et maintenant, c'est Self Control sur votre radio ici.

0: Football sur votre radio, ici Laura Branigan. Allez, nous retrouvons Didier, d'ici Loire-Océan, qui nous raconte une petite aventure aquatique sur les îles de Glénan. Et puis Laura, d'ici Paris-Île-de-France, qui a appris en direct qu'elle allait bientôt épouser Éric Bastien pour une raison très précise. Heureusement que Valérie Damido a remis les choses à leur place sur votre radio ici.
1: Ah là là là là, mon pauvre petit chou. Didier, tu as 3 points, Laura, tu en as 5. Didier, tu vas te reprendre, mon chaton, tu vas gagner des points. La prochaine question, elle est une question à 5 points. Je pense que tu vas la gagner. Mais avant, nous allons parler de ta journée au Glénan. Nous sommes au Glénan et notre ami Didier était avec sa chérie et il s'était éloigné de la foule pour bronzer, faire une petite sieste. Et qu'est-ce qui s'est passé quand vous vous êtes réveillé?
2: Eh bien, quand on s'est réveillé, la marée avait monté et on s'est retrouvé isolé de l'île principale où nous devions reprendre le bateau pour retourner à Concarneau. Donc il a fallu passer les sacs au-dessus de la tête, remplis des serviettes pour ne pas se mouiller. Et on est passé avec de l'eau jusqu'au cou.
1: Ah ouais.
2: Pour rejoindre l'île principale. Donc c'était inattendu mais rafraîchissant.
1: Ah bah. Inattendu mais rafraîchissant, ça t'a bien réveillé de la sieste, dis.
3: Rafraîchissant, c'est le mot, parce que l'archipel des Glénans, l'eau, elle n'est pas chaude.
1: Hein. Ah non, l'archipel des Glénans, elle n'est pas chaude.
3: Ah non.
1: Bon,
3: non,
1: alors.
2: C'est magnifique.
1: C'est ah oui, c'est pas, oui, c'est très beau. On ne critiquera jamais la Bretagne. Sinon, la réalisatrice.
3: Nous remettre encore sa musique.
1: Voilà, et c'est pas possible. Il y a un moment donné, la Bretagne, c'est magnifique. Alors, une autre petite anecdote, parce que bon, vous êtes quand même souvent sur les routes, les amis. Je rappelle que notre ami Didier fait des randonnées.
3: Oui.
1: Une fois, Didier fait le GR 34. Hein, ça veut dire que c'est le alors attention, hein, c'est le truc le plus long. J'ai appris que c'était quand même le plus long de France. Ça va de Mont-Saint-Michel à Saint-Nazaire. Il est avec deux copines et bon, à la fin de la balade, il passe par la plage de naturistes. Et donc ils ont marché un peu vite. Ils ont fait genre ils ont pas regardé. Mais le soir, qu'est-ce qu'elles ont dit, Jocelyne et Nadine?
2: Alors, Jocelyne et Nadine sont des filles, des amies très chères qui sont loquaces habituellement, qui bavardent beaucoup. Et en traversant cette plage, il n'y avait plus un mot. Et là, elles marchaient droit devant.

0: en se retournant pas ni à droite ni à gauche, sauf que le soir, à l'apéritif, autour du verre de vin blanc, les langues se sont déliées et en fait, elles ont laissé cours à leur
1: imagination.
0: Même pas l'imagination, ce qu'elles avaient réellement vu, et là j'avais des descriptions un peu plus précises.
2: Voilà. Sur l'anatomie des naturistes.
1: Les engins, tout ça.
0: Mmh. Voilà. Et là, elles faisaient les sages femmes, mais une fois arrivées, je m'étais aperçu qu'elles n'avaient pas, pas raté un épisode.
2: Mon petit chat, après avoir parlé.
1: Ça a changé l'émission.
2: Ça a changé. Nous allons tenter de marquer 5 points avec la question cash et une ambiance pas du tout quéquette, une ambiance doigt sur la couture.
1: C'est pas loin.
2: On n'est pas loin.
1: Oh oui. Avec la Marseillaise, là, c'est. On est fou.
2: Alors, attention Didier. Qui fut la première femme Premier ministre de France? Qui fut la première femme Premier ministre de France? Top chrono, 10 secondes.
0: Edith Cresson.
2: Et c'est une bonne réponse.
1: Bravo.
2: Eh oui, nommée en 91 par François Mitterrand. Faudra attendre 2022 pour voir une seconde femme à ce poste, Elisabeth Borne. Et voilà. Eh bien, écoute, bravo. 5 points de plus, ça fait 8 pour toi.
1: Et elle n'était pas restée longtemps, d'ailleurs, il me semble, la dépression.
2: Suffisamment pour faire des trucs formidables.
1: Oui, allez donc. Allez. On enchaîne. Laura en Ile-de-France. Laura qui nous a si bien parlé de Noisy-le-Grand, bien sûr, en Seine-Saint-Denis, 93. Sa fille qui veut être pilote, son rêve, c'est de gagner de l'argent. T'aimerais toucher le jackpot. Et c'est en cela que, au-delà d'être ma meilleure amie, tu deviens presque ma future femme. Mais nous en reparlerons quand tu auras gagné.
2: Le gars est marié, je le rappelle à chaque fois, parce que le gars part vite en vrille.
1: Voici le grand blanc. Le grand blanc. Oui, je salue ma femme, bien sûr. Alors, qu'est-ce que c'est que ça encore? Je vois qu'il t'arrive plein de petits trucs. J'apprends que quand tu pars en vacances, vas-y qu'on se casse un bras, vas-y qu'on se casse un doigt, vas-y qu'on se casse la cheville. Mais qu'est-ce qui t'arrive? T'es la vraie Pierre Richard, toi. Hein.
3: Non, quand j'étais... Alors, je vais arrêter de dire cette phrase. Alors,
2: quand tu étais plus jeune, avant, tu peux dire plus jeune, mais pas jeune.
1: Jadis.
3: Quand j'étais plus jeune, effectivement, j'étais un peu casse-cou, quoi. Donc, des copains qui voulaient pas starter, attends, bouge pas, j'enfile des rollers, j'y vais. Et puis, arrivé en bas, pas de droit.
1: Eh oui. Alors, dis donc, un jour, tu déménages, les copains viennent pour t'aider, et vas-y que ça jette des choses par le balcon, tu sais, il faut bien se débarrasser. Sauf qu'à un moment donné, on jette tellement de choses, vas-y que ça jette la couette. Qu'est-ce qu'il y avait dans la couette? Un chat. Pauvre bête. Non, mais il va bien, rassurez-vous. Il a fait un petit vol plané. Mais comme il était dans la couette, il a pu descendre sans problème, et il n'est rien arrivé à ce chat.
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0: sera ce samedi au festival Rollinson à Grès en Haute-Saône, c'est entre Dijon et Besançon. M Pokora avec un de ses derniers titres quand même. Valérie Damido et Eric Bastien sont maintenant avec Nicolas d'Issimène, un fan de jeux de société, mais vraiment un grand fan, vous allez voir. Et puis Delphine, d'ici Sud-Lorraine, une bonne pâtissière, ça tombe bien, c'est l'heure du déjeuner avec votre radio ici.
1: Alors Nicolas, je le rappelle, qui habite à Couture-sur-Loire, qui est Game Master, qui a joué dans l'orchestre de la BBC. Tu as 400 jeux de société.
2: Oui, oui, ben je suis un très grand passionné de jeux à la télévision, entre autres. Donc j'ai fait une collection liée à ça. Et donc j'ai 400 boîtes qui viennent du monde entier. Ça va aussi bien de la France, la Belgique, mais également les États-Unis, l'Angleterre et des trucs peut-être un petit peu plus exotiques comme la Pologne ou la version slovène de Slam.
1: Donc ça s'appelle quand même Slam ou il y a un autre nom en slovène?
2: Là, ça s'appelle Vem, mais c'est tout aussi court. Et alors, c'est deux animateurs qui se partagent l'animation et ils ont vraiment une magnifique moustache chatoyante.
1: C'est magnifique, je veux la photo. S'il te plaît, est-ce que tu peux envoyer la photo au professeur Coupez? Parce que ça me régale. Il a participé à 50 jeux à la télé depuis qu'il a 18 ans et il paraît que tu as contacté le Guinness Book des records pour faire valider ce record. Alors, qu'est-ce qu'ils ont dit, le Guinness ?
2: Ben c'est une tentative. Pour le moment, ben j'attends encore leur réponse. Mais bon, voilà, c'est quelque chose qui me passionne et je continue à faire des jeux. Et je vois qu'actuellement, le record est à 34. Je me dis, ben, depuis le temps, t'es quand même allé un petit peu plus loin que ce score-là. Donc, ben, allez, let's go, je tente ma chance.
1: Oh, et il a que 36 ans, hein, donc tu
3: as... Il fait énormément de choses.
1: Ah oui, il joue tout le temps. Alors, ça, c'est pas mal. Alors, il paraît que tu nous l'as dit tout à l'heure, t'as un porte-bonheur. C'est un boyard qu'un magicien qui a travaillé dans l'émission t'a offert.
2: Oui, exactement.
1: Donc, tu l'as tout le temps sur toi, en fait.
2: Ah, je l'ai tout le temps sur moi, en fait. C'était un magicien qui travaillait dans le parc d'attractions dont on évoquait le nom tout à l'heure, en fait, que j'ai croisé. Il a appris que j'étais un grand passionné de Fort Boyard. Et du coup, je lui ai parlé de ma passion. Il m'a demandé de lui laisser mon adresse. Et quelques jours plus tard,
1: il t'envoie
2: un petit colis. Et le boyard est avec moi. Et je le garde toujours comme petit porte-bonheur sur les plateaux de jeu, entre autres.
1: Alors là, tu le prends dans ta main. C'est la question à 3 points, la question à choix multiple. Je te pose la question, je te propose des réponses. Top chrono, t'as 10 secondes pour me donner ta réponse.
2: Okay.
1: Alors, attention, qui a découvert la pénicilline? Pasteur, Fleming, Jonas, Salk, Éric Bastien,
3: oui.
1: Top chrono, 10 secondes.
2: Je crois que c'est Alexander Fleming, on va pas faire trop de suspense pour le coup.
3: Tu n'as pas du tout suivi mes bonnes œuvres, tu n'as pas suivi mon encyclopédie.
2: Écoute, bah, t'as peut-être fait des évolutions peut-être.
1: Non, c'est Fleming bien sûr. En 1928, ce biologiste écossais a découvert par hasard la pénicilline en observant qu'une moisissure avait détruit les bactéries dans sa boîte de culture. Cette trouvaille va sauver des millions de vies. Bravo, 3 points de plus, tu as 6.
3: Bon, Delphine, t'as un, hein, donc on est sur du 6-1, t'as pas encore joué, mais allez, hein, Delphine, on y va, il nous reste quelques minutes là, avant 13h. Delphine ici, Sud-Lorraine, qui habite à Nancy, qui a deux enfants, qui est pas fan de jardinage, mais qui fait des bons gâteaux, des financiers, de la forêt noire avec la petite cerise. Et vous savez quoi, Valérie ?
1: Non.
3: Ah, notre amie Delphine adore lire les romans.
1: Oh.
3: Policiers, notamment, tout ce qu'on aime, comme Nadine Mousselet.
1: Ah, et Lucinda Riley.
3: Oui.
1: J'adore que tu lises ces romans, j'aime tellement Lucinda Riley.
3: Est-ce que Pedro, le perroquet familial, obtiendra le code du secret du coffre de la comtesse?
1: Lucinda Riley viendra-t-elle à Couture-sur-Loire pour voir les boîtes de jeu de Nicolas?
3: Henri est-il une femme, au final?
1: Nous ne savons pas.
3: D'où le sort dans le château des Oliviers? C'est un peu ça que t'aimes comme roman ou pas du tout, Delphine?
4: Alors, moi je suis plutôt roman pour filles, entre guillemets.
3: Pour filles, ok, on va te le refaire alors.
1: Ah bah alors, pardon, mais là, c'est totalement les romans pour filles. Je te signale que Nadine Mousselet, grosse vente pour les femmes, hein, et Lucinda Riley aussi. Hein.
3: Évidemment.
4: Alors, non, je dis ça, mais c'est vraiment de l'humour et je n'aime pas cette expression. Non, mais moi j'aime bien les romans qui sont légers. J'aime bien la légèreté. Donc voilà, je lis Agnès Ledig, Virginie Grimaldi, toutes des choses comme ça.
1: Ah, mais on adore
4: les garçons
1: Virginie.
4: Peuvent bien lire, sûr. Que les garçons peuvent lire aussi avec grand plaisir.
3: Exactement. Et puis tu lis peut-être en camping aussi. Lors d'un voyage en Italie avec une copine, notre amie Delphine avait réservé un camping en contrebas d'une colline vergène. C'est sympa, il fait beau, il y a du soleil, on a envie de lire des romans de filles. Il pleuvait beaucoup, pas de bol.
1: Ah merde.
3: Et le camping a été inondé. Du coup, vous avez dû vous débrouiller pour trouver une chambre d'hôtel. Et pareil, vous avez cramé tout le budget ailleurs, du coup.
4: Mais oui, parce qu'on était étudiante à l'époque et du coup on n'avait pas beaucoup de sous et on avait réservé le camping et voilà, le jour qu'on arrivait c'était le déluge et on pouvait pas dormir autre part, donc on a pris l'hôtel et voilà. On
3: a eu un bel hôtel sur la plage aussi. Vous avez dormi sur la plage.
4: Et ben après oui voilà, quand la nuit, quand l'orage est passé, les autres nuits on a dû dormir sur la plage, faire un peu comme on pouvait.
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0: écoutez ici Rock and Dollars, William Scheller. Allez, à suivre avec Valérie Damido et Eric Bastien. Clémence, d'ici Provence, qui a des petites manies. Bon, j'avoue, j'ai les mêmes. Et Marion, d'ici Sud-Lorraine, qui a un rituel avant de dormir. J'avoue, j'ai également le même. Mais je suis sûre que certains d'entre vous aussi.
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2: Alors, Clémence a 3 points, Marion a 3 points. Clémence vit donc à Septem les Vallons, elle joue avec ici Provence. Alors, tu es pleine de qualités, on l'a vu, t'as un peu peur des geckos, bon, chacun ses phobies. Mais surtout, tu es comme dans la chanson.
3: Elle est un petit défaut quand même.
2: Oui, attention. Elle a une manie, elle s'assoit jamais habillée sur son lit. Vrai ou faux?
4: Vrai.
2: Tu fais quoi en arrivant chez toi? Tu...
4: Mais des choses.
2: Voilà. Donc tu as des petits chaussons.
4: Tout à fait.
2: Bon, voilà.
4: Qui ne sortent pas de la maison.
2: Attention.
3: Les patins.
2: Les patins comme chez ma grand-mère, mais là c'est des chaussons. C'est des jolis chaussons. T'as essayé d'investir dans des beaux chaussons.
4: Ah oui, quand même. Il faut du confort.
2: Vraiment, c'est simple. Et pareil, t'as une éponge pour la vaisselle, et une éponge pour genre les surfaces, genre la table, les trucs comme ça.
4: Tout à fait. Oui. Même voilà. Si ma chérie se trompe beaucoup, mais bon, c'est pas grave.
2: Ta chérie se trompe.
4: Oh là là.
2: Est-ce que comme mon fils, tu as le torchon pour la vaisselle et le torchon pour les mains?
4: Bien sûr.
3: Le bleu et
2: voilà
3: le rouge.
2: Ah,
3: des couleurs différentes, bien sûr.
4: Ça, on te respecte.
2: Bien sûr. Et voilà. Non mais il y a un stress d'hygiène, mais ça c'est ton job qui te fait.
4: Fais beaucoup de microbiologie, alors bon voilà, forcément ça.
3: La maison est passée au microscope, quoi.
2: Bon, alors tu as 3 points. Là, je vais te proposer de marquer 3 points de plus avec la question à choix multiple. C'est-à-dire que je te pose la question, je te fais des propositions et mon top chrono, t'auras 10 secondes pour me donner ta réponse. Tiens, une ambiance.

0: parti prendre le encore une question de la réalisatrice, hein, encore bah, la Bretagne.
1: Bah, tu sais, on est un peu.
0: Oui, on est envahi là. Hein.
1: Je tiens à préciser à nos auditeurs qui ne sont pas bretons que malheureusement ou heureusement, la réalisatrice est bretonne.
0: Ah, une question par jour sur la Bretagne.
1: Une question par jour sur la Bretagne, c'est un deal. Alors, attention, on va parler de céréales. Clémence, quel pseudo céréale est également appelé blé noir? Le sarrasin, le seigle, l'épeautre, les chocs à pic. Top chrono, 10 secondes. Sarrasin, seigle, épeautre, chocs à pic.
2: Je veux dire sarrasin.
1: C'est, oui, le sarrasin, c'est souvent pris pour une céréale, alors que ce n'est pas une céréale. C'est une pseudo-céréale, parce que c'est le sarrasin qui donne aux galettes bretonnes leur goût rustique et leur belle couleur sombre. Bon, enfin, c'est-à-dire que sans sarrasin, la Bretagne perdrait une bonne partie de sa saveur. Bravo, 3 points de plus. Tu assises, Clémence.
0: Belle question sur le blé noir. Elle qui fait attention aux salles de bain, voilà, comme ça se passe, les blés noirs. C'est bien, les blés noirs dans les...
2: Oh là là, oui, d'accord.
1: Je demande pardon à la France. Les blés noirs, c'est bien pour prendre des bains. Pour ceux qui n'ont pas compris, et ils sont nombreux, sur les réseaux à s'interroger. Qui est cette personne? Qui sont ces réseaux? Où a-t-il appris l'humour? A-t-il été traumatisé par ses parents? Vous le saurez bientôt.
0: Ah oui, c'est la suite de la saga. Marion, merci d'avoir ri à ma vanne, même si je ne t'ai pas entendu rire. Je pourrais aujourd'hui te remercier.
3: Non, j'ai l'habitude, les vannes comme ça, j'en fais beaucoup à la maison.
1: Ah, bah oui, ronchonnard, je te rappelle.
0: On a beaucoup de points communs, tu aimes le cinéma, tiens, moi aussi.
3: Oui.
0: Attention, je te fais un petit test. On va écouter une bande originale. À toi de reconnaître qu'est-ce que c'est que donc. Alors ? Pardon ?
3: Je sais pas du tout.
0: Arrête, tu adores.
3: Pantalon et bottes de cuir.
0: Tu adores Lupin. C'est Lupin, ça. Avec Omar Sy.
3: Ah ouais, mais alors le générique, vous savez, moi je crois que je m'endors au générique et puis
0: Tu t'endors au générique.
1: En fait, le premier générique, c'était c'est le plus grand des voleurs.
3: Non, mais après, moi j'aime le cinéma, de là vous dire que je retiens le générique, j'en suis pas là.
0: D'accord. Ah,
1: voilà,
0: bon.
1: D'accord.
0: Tu collectionnes les gaffes aussi, hein, ça.
1: C'est-à-dire les gaffes.
0: Bah, il lui est arrivé de déposer son fils en pyjama à l'école, logique.
1: Le gosse en pyjama?
0: Hein, Marion?
3: Oui, ça m'est déjà arrivé de me rendre compte, quand mon fils était dans la cour de l'école, qu'il avait encore son bas de pyjama.
1: Mais le gosse ne dit rien, il n'ose rien dire.
3: Je pense qu'il était aussi réveillé que sa mère ce jour-là.
1: Mmh. Oh là là.
0: Bon, écoute, mais autre chose peut-être dans ta tisane, parce que ton petit rituel, c'est boire la tisane. Comme les mamies avant d'aller te coucher. Avec...
1: pisse-mémé, on appelle ça.
0: Pisse-mémé avec le plaid. T'adores le plaid, toi.
3: C'est
0: hein.
3: Ça.
0: Oh là là, oui. Oh là là. Et tu as 30 ans, d'accord. Eh bien, écoute.
3: Ça fait peur, des fois.
0: Je te confirme, un petit peu. Mais
1: ouais.
0: Bon, c'est...
1: D'ailleurs, il est terrorisé, parce que lui, il a 46 ans, il fait la même. Hein.
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0: About Revolution, Tracy Chapman. Les meilleurs moments d'Otaka, c'est terminé pour aujourd'hui. On se retrouve demain avec Valérie Damido, Eric Bastien, mais aussi une fan de Dalida, une bonne cuisinière et une histoire de cimetière, entre autres.
1: Dis donc, il n'est pas un peu l'heure d'aller se coucher ?
2: Oui, parce que là, on vient de passer un bon moment avec le best-of d'Otake. Faut quand même qu'on récupère pour tout à l'heure, là.
1: Et puis surtout, c'est l'heure que Johan Guérin nous informe.
2: Il est là, Johan Guérin ?
1: Mais oui !
2: Le grand Johan Guérin ?
1: Bien sûr !
2: Il arrive tout de suite avec Ici, dès 5h.

0: Genesis Invisible Touch, parfait pour bien démarrer la journée avec votre radio ici.
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0: Bonjour, très bon réveil, on vous espère en pleine forme ce matin. L'équipe des Lève-Tôt est au rendez-vous et n'attendez que vous d'ailleurs. Emeline, Saveria, Mélodie, Christophe et Aude Razo. Bonjour Aude.
3: Bonjour Johan Guérin, bonjour à tous. Un chiffre qui va vous parler, j'en suis sûr. Près de 2/3 des Français ont renoncé à chercher un rendez-vous médical dans les 12 derniers mois. Chiffre qu'on vous révèle en exclusivité grâce à une étude de Doctolib avec la Fondation Jean Jaurès.
0: Vous êtes à la table du petit-déj là en ce moment. On vous dit ce matin comment faire des économies quand on cuisine grâce à l'astuce d'une auditrice. Valère Coréard vous révèle tout dans Par ici les économies. Rendez-vous dans 5 minutes. 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
0: 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Et une question ce matin, est-ce que vous avez déjà renoncé à vous faire soigner, faute de médecin ?
3: Les cartes de France de l'accès aux soins, c'est l'étude qu'on vous révèle en exclusivité ce matin sur votre radio ici, étude de Doctolib avec la Fondation Jean Jaurès. Le renoncement aux soins, phénomène inquiétant, Nicolas Joly.
4: 63% des Français interrogés ont renoncé à chercher un rendez-vous chez le médecin au cours des 12 derniers mois. Une réalité qui touche presque autant les zones rurales que les zones urbaines, les plus graves dans certains départements. La Drôme, l'Oise et la Sarthe en tête, alors que la Marne, la Somme et la Côte d'Or s'en sortent très bien, même mieux que Paris. Ce n'est donc pas une question de déserts médicaux, mais bien d'organisation. Car ceux qui renoncent le plus à consulter, ce sont les cadres et les jeunes actifs, bien plus que les ouvriers ou les retraités. Le premier problème pour eux, c'est de trouver un rendez-vous compatible avec leur quotidien, leurs horaires de travail, mais aussi, pour beaucoup, l'impossibilité d'avoir un rendez-vous en ligne.
3: On vous a mis un moteur de recherche sur ici.fr avec le détail des délais moyens département par département dans chaque spécialité de médecine avec de grandes disparités. C'est chez le cardiologue que le délai moyen est le plus important, 42 jours. Viennent ensuite les dermatologues, 32 jours en moyenne.
0: Un témoignage maintenant, les places de concert de Patrick Bruel commencent à se revendre.
3: Les accusations de violences sexuelles se multiplient contre le chanteur et pour les fans, c'est parfois un vrai cas de conscience. Écoutez cette femme, Anne, elle a déjà revendu ses places pour un concert de Patrick Bruel à Paris et elle se pose la question pour ses places au Zénith de Rouen.
5: En tout cas, je ne pense pas y aller. Maintenant, est-ce que je les vends ou est-ce que je les jette ? C'est ça que je ne sais pas encore. Si jamais l'enquête aboutit, oui, et qu'effectivement c'est révélé vrai, oui, je pense que je ne les revendrai même pas. Parce que là, je n'assumerai pas de les revendre non plus. En fait.
6: Vous feriez une sorte de politique de la chaise vide, quoi.
5: Oui, c'est ça, exactement. Ouais. Pour moi, oui, pour pouvoir, encore une fois, expliquer ma démarche à mes enfants. Tant que les enquêtes sont en cours, il y a la présomption d'innocence, donc je ne remets absolument pas ça en cause, mais j'attends de voir un peu ce que ça va donner. Mais pour le moment, oui, non, c'est sûr que je ne prendrai plus de plaisir et je ne veux pas y aller et montrer à mes enfants que j'y vais en prenant du plaisir ou en faisant semblant.
3: Et la justice s'intéresse désormais à 8 potentielles victimes de Patrick Bruel. Le parquet de Nanterre rouvre une enquête pour viol qui avait été classée sans suite il y a 3 ans. Une femme, Ophélie Fagefer, accuse le chanteur de l'avoir embrassé de force et de lui avoir imposé une pénétration digitale quand elle avait 19 ans. La guerre au Moyen-Orient pèse aussi sur les agriculteurs. Le prix des engrais importés a augmenté de 70% ces 3 derniers mois. La Commission européenne va donc valider ce midi un plan engrais. Information de notre correspondant Radio France à Bruxelles. Plusieurs centaines de millions d'euros pour aider les agriculteurs qui ont du mal à s'approvisionner. 250 agriculteurs vont manifester tout à l'heure à Strasbourg devant le Parlement européen.
0: À 5h03 sur votre radio ici, direction maintenant la terre battue de Roland-Garros.
3: Et oui, parce que la petite balle jaune résonne de nouveau, porte d'Auteuil à Paris. Les qualifications ont commencé pour les joueurs les moins bien classés. Fabrice Abgras, le public adore ces qualifs. Belle ambiance et puis des places beaucoup moins chères.
7: C'est le tournoi dans le tournoi, celui qu'il ne faut pas rater pour intégrer le tableau final de Roland-Garros. Pour y parvenir, il faut gagner 3 matchs. Thomas Forel a 20 ans, il est 382e mondial et hier, il a remporté son premier match à Roland-Garros.
8: Déjà d'y être,
2: et de commencer à gagner, c'est incroyable. C'est beaucoup de boulot que j'ai mis pour atteindre ce niveau et pouvoir gagner ce genre de match. Donc je suis très heureux de l'avoir fait. C'est le rêve, quoi.
7: Les spectateurs qui assistent aux qualifications sont de véritables passionnés. Peu importe que les joueurs soient connus ou pas, Thierry et Patrick sont là pour l'amour du tennis.
8: Je m'intéresse plus au jeu qu'aux stars. Donc voir la numéro 200 jouer contre la numéro 300, ça me plaît.
9: Les joueurs qui jouent très très bien, on se demande d'ailleurs pourquoi ils sont en qualification, parce que quand on les voit jouer, c'est vraiment merveilleux.
7: C'est aussi l'occasion de voir de jeunes joueurs prometteurs. C'est ce qui plaît à Daniel.
10: Ça fait plaisir à voir et je trouve que c'est un peu leur moment de gloire et je trouve ça vraiment beau.
7: Et puis il y a ceux qui découvrent cette semaine de qualification. C'est le cas de Magali.
11: C'est beaucoup plus détendu. Enfin voilà, c'est vraiment un très bon moment, en fait.
7: Les matchs des qualifications se déroulent sur les cours annexes, mais aussi sur le Suzanne Lenglen. Les spectateurs présents peuvent également se rendre sur le central, pas pour voir des matchs, mais des entraînements.
3: Moi, je vous le disais, le prix des billets, plus qu'intéressant, 29 euros pour cette semaine de qualification à Roland-Garros, ah oui. C'est même 15 euros pour les moins de 25 ans. C'est sûr que ça vaut le coup. Et puis, je confirme que l'ambiance est très sympa. Ouais. Johan, pluie ou pas pluie sur Roland-Garros, en tout cas, la pluie est attendue sur une large moitié nord.
12: Ouais, la perturbation arrivée hier par la Bretagne circule ce matin sur la moitié nord et sur le nord de l'Aquitaine avec beaucoup de nuages et des pluies intermittentes. Elle gagne le Massif Central et le Lyonnais cet après-midi. Sur la Bretagne, ciel plus changeant dans le courant de journée avec des averses et du vent, mais aussi quelques éclaircies. Ça va progresser aussi vers les Charentes, la Touraine et le Pas-de-Calais cet après-midi. Sur les Alpes et les Pyrénées, là ce sont des averses qui se déclenchent cet après-midi. On trouve davantage de soleil du sud de l'Aquitaine vers la Méditerranée. Les températures en ce moment à Strasbourg, Chambéry, Auxerre 7 degrés, à Lille et Bourges 9, à Paris 11, à Bordeaux et Cherbourg 12, à Toulouse, Nantes 13, 14 à Quimper, 15 à Marseille et Bastia. Pour les maximales, elles sont en hausse, entre 15 et 19 au nord, 18 à 23 en allant vers le sud et localement 26 degrés sur l'arrière-pays méditerranéen.
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12: 5h06, excellent réveil. On s'est dit qu'on allait vous apporter un peu de douceur ce matin, du positif aussi. Pour ça, rien de mieux que Laurent Voulzy et le pouvoir des fleurs. Bienvenue, bon réveil avec la grande famille ici des 5h.

0: Le pouvoir des fleurs et le plaisir de se réveiller avec Laurent Voulzy, 5h09.
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0: Tiens, une question, savez-vous combien la langue française a de mots usuels qu'on emploie en fait couramment?
3: Je sais pas du tout.
0: Oui, en fait, je tournais cette nuit dans le lit, donc je me suis posé cette question.
3: Aller. Bon, plusieurs milliers.
0: Oui, alors plusieurs, même dizaines de milliers, il y en a 35 000. Et selon une vaste étude américaine, nous prononçons 338 mots de moins par jour qu'en 2005. La raison, eh ben, c'est simple, c'est nos écrans, forcément. En fait, on texte, on scrolle, on like, mais on ne discute plus, par exemple, à la caisse du supermarché, à la machine à café le matin avec les copains. Alors, notre belle langue française est-elle en train de s'éteindre en silence? Pas de panique, nous rassure certains linguistes, parce que si la parole baisse, l'écrit, lui, explose. Il y a les SMS, les réseaux, il y a les mails également. On n'a jamais autant manipulé, en fait, les mots. Et la langue ne meurt pas, elle change tout simplement de canal. Elle reste vivante, créative, et elle s'adapte à notre époque. Bref, on parle moins, mais on écrit plus. C'est vrai, plus d'ailleurs, parce que on ne fait pas avec les... comment dire? On parle plus au téléphone, en fait.
3: Oui, c'est vrai. Moi, j'aime pas trop quand mon téléphone sonne.
0: Exactement pareil. Je préfère les messages.
3: C'est un peu une intrusion, on l'appelle maintenant.
0: Il y a aussi les vocaux. Ça, vous êtes adepte ou pas des vocaux?
3: Pas du tout.
0: Pas de... bon,
3: ouais. Ça m'agace un peu, les vocaux trop longs, vous voyez, par exemple.
0: Il y a des podcasts qui sont proposés à chaque fois. On les écoute en version accélérée. C'est vrai que c'est assez insupportable. Bon, 5h11 dans l'actualité ce mardi, Oda.
3: Vous voulez devenir serveur ou cuisinier? Des restaurateurs font passer des sessions de recrutement en conditions réelles au resto. Ce sont eux les clients. Reportage dans quelques minutes.
0: Et pour le réveil, on va se régaler aussi de bon matin. Stevie Wonder, Part-Time Lover. Il y aura aussi Marine, mais avant, par ici, les économies.
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0: Bonjour Valère Coréard.
5: Bonjour Johan, bonjour Aude.
3: Bonjour.
0: À chaque jour avec vous, un bon plan pour notre pouvoir d'achat aujourd'hui. Vous vouliez justement nous parler cuisine.
5: Avec la participation de Marie-Christine, elle m'a écrit sur mon mail paricilleséconomies@radiofrance.com. Je la lis. Ce mail concerne la cuisson des aliments. Tout le monde sait que le fait d'utiliser l'autocuiseur réduit le temps de cuisson des aliments. Par contre, ce que la majorité des gens ne savent pas est la chose suivante. Je fais cuire mes aliments, j'arrête le gaz ou la plaque électrique avant le temps imparti. Je n'enlève pas tout de suite la soupape de mon autocuiseur, je la laisse et ça continue de cuire. Ça peut durer 5, 10, 15 minutes, voire plus, suivant ce que je cuis. Je pense qu'à la fin de l'année, je fais beaucoup d'économies d'énergie. Alors beaucoup, je ne sais pas Marie-Christine, mais ce que je sais, c'est que c'est par cette succession de petits gestes qu'on peut faire la différence.
3: Couvrir ses casseroles pour faire bouillir de l'eau, ça je le fais. Mmh. Et c'est aussi un geste efficace d'ailleurs.
5: 25% d'énergie en moins quand on couvre une casserole ou une poêle, d'après l'Agence de la Transition écologique. Éteindre le four un peu avant que votre plat soit cuit peut vous faire économiser 10% de sa consommation. Un autre réflexe intéressant est de bien choisir vos équipements si vous devez en changer. C'est l'étiquette énergie qui va vous guider avec à la clé de belles économies. Pour vous donner une idée, sur un logement équipé d'appareils énergivores, c'est un budget de 6000 euros sur 15 ans d'énergie. Si vous basculez tout en basse consommation, on passe à 2700 euros, ce qui fait une belle différence, sans parler de l'eau économisée aussi selon les équipements. Merci en tout cas Marie-Christine pour votre message et n'hésitez pas, si vous aussi vous avez des astuces pour cuisiner moins cher, mon mail, paricilleséconomies@radiofrance.com.
0: Merci Valère, et toutes les astuces on vous les met évidemment en détail sur ici.fr, page paricilleséconomies.
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0: 5h14, Aude, les restaurateurs ont besoin de bras. Notre reportage nous emmène en Moselle.
3: Avec ce restaurant un peu spécial qui servait hier midi sur la commune de Beach. 5 candidats cuisiniers et 3 candidats serveurs. Objectif, se faire recruter, vous avez compris. Mm-hmm. Leurs convives n'étaient autres que des restaurateurs recruteurs. Allez, on passe au fourneau avec le micro ici de Mathis Fabien. Mathis, crème de chou-fleur et ballotine de volaille farcie aux petits légumes, c'est ça?
8: Oui, et dans la cuisine, Anthony se charge de découper 2 kilos de carottes et la même dose de céleri. Une activité qui le change complètement de ce qu'il faisait auparavant.
9: Je suis électricien de métier. Et ensuite, je suis parti dans la pose de fenêtre, nettoyage toiture.
8: Une reconversion professionnelle pour son plus grand bien.
9: Ah oui, c'est plus du tout pareil, ça change. Après, il faut être un peu plus minutieux. Comme je dis, physiquement et mentalement, j'en pouvais plus. Donc, c'est une échappatoire. Et si on ne prend pas de plaisir en fait, dans son métier, bah, il n'y a plus d'intérêt. Si on part au travail avec une boule au ventre, c'est pas la bonne solution. Donc.
8: Et c'est depuis plusieurs années qu'il s'entraîne à cuisiner chez lui pour sa compagne et ses enfants. Mais cela n'a quand même rien à voir avec les techniques de la restauration.
10: T'arrives pas à travailler avec un plus grand couteau, avec une plus grande lame ?
8: Véronique est la chef du restaurant.
10: J'essaye de donner des petits conseils pour éviter l'accident quand même.
11: Pas trop envie d'aller aux urgences aujourd'hui.
8: De l'autre côté, les trois serveurs sont en pleine préparation de la salle, sous le regard de Jean-Claude.
12: Ce qu'on attend de vous, principalement, c'est du savoir-être. C'est-à-dire du calme en toutes circonstances, du sourire avec les dents et surtout une gestion du stress si jamais il y a des petits couacs qui se passent mal.
8: Virginie travaillait à la cristallerie de Montbronne qui a fermé en décembre dernier. Alors elle découvre les codes du service et de la mise en place des tables.
13: Mettre bien le set de table au bord de la table, la serviette dans ce sens-là, bien alignée, que tout soit beau, symétrique.
8: Et avec Jean-Claude en chef de salle, il vaut mieux faire attention aux moindres détails.
13: On chipote pas et on y va. Mais c'est bien hein, les gens carrés, droits comme ça en restauration, c'est important je pense.
14: Bonjour.
15: Bonjour.
8: Les premiers clients, chef restaurateur, arrivent. L'heure de sortir les entrées de la cuisine. Gokman Onour est lui le gérant du City Grill à Beach et il espère bien trouver la perle rare parmi les candidats.
16: Actuellement, je suis à la recherche d'un serveur ou d'une serveuse. J'espère trouver simplement la personne motivée qui est prête à apprendre, même si elle n'a pas d'expérience. Voilà, on est capable de former quelqu'un qui n'a jamais eu d'expérience dans ce domaine pour compléter nos équipes.
8: Et c'est là tout le but de ce job dating, car il l'assure aujourd'hui, il vaut mieux privilégier le savoir-être que l'expérience dans un monde où recruter devient de plus en plus difficile.
0: Merci Mathis Fabien pour ce reportage. Tiens, pour compléter le menu, Aude, c'était soupe de fraises en dessert.
3: Oh, ça doit être très bon ça.
0: Franchement, c'est hyper tentant. Tiens, que regarder ce soir à la télé, Ciné Plus, OCS diffuse Deep. C'est une nouvelle série française, un mélange audacieux de fantastique et d'histoire. Elle nous plonge cette série en plein cœur de la Seconde Guerre mondiale. Découvrez l'étonnante naissance de l'excellente série Deep dans les coulisses télé. Mais avant, Part-Time Lover, c'est Stevie Wonder. Bon réveil.

0: Part-time lover, l'excellent Stevie Wonder. Ça donne la bonne énergie, ça, pour entamer la journée avec votre radio ici. 5h20, l'éphéméride de ce 19 mai. Bonne fête aux Yves. Bon anniversaire à Sam Smith, aujourd'hui 34 ans pour ce chanteur. Oh, won't you stay with me? 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Voix de Sam Smith. Autre anniversaire aujourd'hui pour Sophie Davant, l'animatrice qui a 63 ans, et puis 78 ans pour Grace Jones. C'est vrai que ça donne envie de danser, ça fait toujours du bien. Bonheur de retrouver la voix de Grace Jones. Tiens, une date aussi importante, le 19 mai 1802, création de la Légion d'honneur. Napoléon Bonaparte institue cet ordre pour récompenser les mérites civils et militaires. Et puis, un petit plaisir, en 2013, le 19 mai 2013, sortait un album mythique.
1: Ça donne envie de danser.
0: Oh oui, ça c'est bon. C'est un album que j'écoute en boucle depuis quelques semaines. Je sais pas, je me suis remis à l'écouter. Les Daft Punk sortaient cet album Random Access Memories avec le tube planétaire Get Lucky qu'on entend. Alors selon certaines rumeurs, les Daft Punk pourraient revenir en 2027. Il y a certains bookmakers qui parient sur le fait qu'ils seront tête d'affiche du prochain festival Coachella aux États-Unis. Alors ce ne sont que des rumeurs et la reformation a déjà été annoncée plus d'une fois. Mais bon, on suivra ça et c'est vrai que ça nous ferait un grand plaisir. J'adorerais, moi, aller découvrir les Daft Punk en concert.
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0: Retrouvons Patrice Gascon avec ses coulisses télé. Aujourd'hui, Patrice, vous nous proposez de découvrir une série atypique, primée à plusieurs reprises, série qui se poursuit sur la chaîne Ciné Plus OCS.
3: Je vous fais remonter le temps, nous sommes en 1942 et depuis Londres, les généraux de la France libre soupçonnent l'Allemagne nazie d'avoir mis au point une nouvelle arme redoutable.
4: Nous sommes sur le point de perdre cette guerre, lieutenant. Les Boches ont mis au point une machine infernale, un sous-marin d'un nouveau genre, indétectable.
3: Je ne sais pas si vous serez au garde à vous pour regarder cette série très originale qui s'appelle Deep, série à déguster le mardi soir sur la chaîne Ciné Plus OCS, mais ce n'est pas un parcours du combattant que de vous en parler, tant Deep nous raconte avec beaucoup d'audace et d'inventivité une mission ultra secrète de 4 hommes ayant pour objectif de s'infiltrer dans la base navale la mieux gardée d'Europe et de voler ce sous-marin.
5: Je savais pas que ça faisait ce bruit-là quand ça tombait.
6: Ça doit être ça, là, je suis du 3ème Reich.
3: Cette série à suivre sur la chaîne Ciné Plus OCS a notamment reçu le prix de la meilleure réalisation pour Aurélien Mola au festival Creativity 2025. Alors justement, j'ai appelé le créateur de Deep pour lui demander comment lui était venue l'idée de cette série de comédie d'aventure à la fois historique et fantastique, Aurélien Mola.
7: L'idée initiale en soi, je m'en souviens plus vraiment. Ce dont je me souviens avec précision, c'est le moment où j'ai trouvé le genre, la tonalité en fait de la série. C'est facile parce que c'était juste après la naissance de ma fille. De manière générale, je suis identifié comme un auteur de genre avec un univers plutôt sombre, assez violent, qui porte sur le thriller, le fantastique, le polar. Après la naissance de ma fille, bizarrement, c'est la comédie et le côté ludique en fait qui s'est imposé à moi. Et c'est assez surprenant. En fait, j'étais le premier surpris de vouloir faire rire, de vouloir construire en tout cas une série qui est censé en tout cas distraire et amuser le spectateur. Et ce qui m'a guidé, c'est cette envie profonde de faire passer un bon moment, que ça soit à mes amis et surtout à l'audience, aux spectateurs de manière générale. Et un jour, j'espère, à ma fifi.
3: La très touchante confidence du créateur et réalisateur de Deep, Aurélien Mola, qui nous révèle comment la naissance de sa fille a pu influencer le parcours artistique du papa. Et donc finalement, ce que vous allez découvrir en regardant cette série pas comme les autres. Deep se regarde en profondeur le mardi soir sur la chaîne Ciné Plus OCS. Quant à nous, on remonte à la surface ensemble demain pour de nouvelles coulisses télé, puisque je vous parlerai de la nouvelle saga de l'été, déjà, de France 2.
0: Merci Patrice Gascon. Et après Patrice, place à Pascal. Savez-vous ce qu'est la pascaline, Aude?
1: C'est quand on aime Pascal Obispo.
0: Oui, alors c'est vrai que ça pourrait être ça.
1: C'est pas ça?
0: Non, c'est la première machine à compter, la première calculatrice en fait, inventée par Pascal. Stéphane Bern, on revient sur
1: Pascal,
0: cette...
1: Pascal, le Pascal.
0: Ben non, pas le Pascal.
1: Pascal tout court, voilà.
0: En tout cas, là, c'est un autre prénom, c'est Marine qui arrive.

0: On aime ce dernier titre de Marine Escro à 5h27. Un peu d'histoire maintenant avant l'actu. Stéphane Bern, ce matin, on voyage au temps où un adolescent français invente une machine capable de faire des additions toute seule.
1: Quand un fils regarde son père crouler sous les calculs d'impôts, il décide de fabriquer une machine à compter, plus pratique que les doigts. Rouen, 1642. Dans l'intendance de Normandie, les tables disparaissent sous les registres. Colonnes de chiffres retenues, additions interminables et mots de tête à répétition. Étienne Pascal, magistrat chargé de lever l'impôt pour le roi, passe ses journées, souvent ses nuits, à faire des comptes.

0: chaque roue représente un chiffre. Quand elle passe de 9 à 0, la roue suivante avance d'un cran, exactement comme une retenue dans une addition, mais sans se tromper au milieu. Après quelques mois de travail, la machine fonctionne. La Pascaline est née, la première calculatrice mécanique vraiment opérationnelle. Une petite boîte de métal capable d'additionner et même de soustraire toute seule, sans pile, mais avec beaucoup de génie. Blaise Pascal en fabrique une vingtaine pour les financiers, pour les administrations, mais la machine reste chère, fragile et un peu trop en avance sur son temps. Aujourd'hui, les machines calculent tout pour nous. Blaise Pascal avait eu cette intuition 3 siècles avant les ordinateurs. Tremble Silicon Valley, la révolution avait commencé en Normandie.
1: Merci Stéphane Bern. 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Nous sommes le mardi 19 mai. Il est 5h30. Toute l'actualité en France et dans le monde, c'est le 90 secondes avec vous, Drazo.
2: Près de 2/3 des Français ont renoncé à chercher un rendez-vous médical dans les 12 derniers mois. Chiffre qu'on vous révèle en exclusivité sur votre radio ici, étude de Doctolib avec la Fondation Jean Jaurès. Il faut 42 jours en moyenne pour obtenir un rendez-vous chez le cardiologue, 32 jours pour un dermatologue. Un jeune homme est condamné à 7 ans de prison, dont 6 en ferme, pour avoir tué un pompier volontaire à Nice, juin 2024. Il avait foncé sur la promenade des Anglais après avoir inhalé du protoxyde d'azote. Un permis de conduire n'est pas un permis de tuer, c'est ce que déclare la compagne du pompier décédé. 22 ans après le meurtre du petit Jonathan Coulon, 10 ans disparu lors d'une classe de mer, le procès de son meurtrier présumé s'ouvre aujourd'hui devant la cour d'assises de la Loire-Atlantique. Il a toujours nié le meurtre. Cet homme, un Allemand, a déjà été condamné à la perpétuité en Allemagne pour les meurtres de 3 garçons et pour 9 agressions sexuelles. Face à l'explosion des cyberattaques, la CNIL renforce ses contrôles. L'autorité protectrice de la vie privée va traquer davantage les manquements des organismes publics et privés en matière de cybersécurité. Record de violations de données l'an dernier, plus 10% par rapport à 2024. La Miss France 2023, la Guadeloupéenne Indira Ampio, représentera la France à l'élection de Miss Monde en septembre prochain. Elle réagit : je suis heureuse et déterminée à porter haut les couleurs de notre pays. Indira Ampio s'était hissée déjà dans le top 30 de Miss Univers, c'était en 2024.
1: L'info du jour, c'est donc cette attente parfois très longue pour avoir rendez-vous chez le médecin.
2: Les inégalités d'accès à un rendez-vous médical, elles sont considérables. Exemple dans la Sarthe où c'est un record. La moitié des Sarthois, des habitants, doivent attendre plus de 35 jours pour un rendez-vous chez le dentiste Léopold de Picot.
3: La première réaction de Louise, 67 ans, quand on lui parle d'accès aux soins, c'est...
4: C'est très difficile, surtout pour avoir les rendez-vous. Par exemple, les dentistes, 2 mois, 3 mois, 4 mois, 5 mois.
3: Mancel, depuis 24 ans, elle vient juste de trouver un dentiste.
4: J'ai une sœur qui était déjà patiente de cette dentiste et c'est elle qui m'a recommandé parce que sinon, c'est difficile.
3: Tellement difficile que Josiane, 75 ans, a carrément abandonné.
5: Un dentiste, j'en ai pas parce qu'il n'y en a plus. Donc là, c'est tout. On fait comme on peut. Jusqu'à maintenant, ça va, mais un jour, je vais avoir besoin. Donc... J'irai à l'hôpital, puis c'est tout.
3: Les rares qui n'ont aucun problème, ce sont des sortes d'héritiers de l'accès aux soins, comme Luca.
6: Ça a été ultra facile, parce que j'ai récupéré tout ça de mes parents, donc j'ai pas de soucis là-dessus.
3: Est-ce que ça vous est déjà arrivé de recommander des gens ?
6: J'ai essayé, mais ça marche pas. Ils ont plus besoin de patients, en fait, ils prennent plus personne.
3: Rien de très étonnant quand on sait qu'en Sarthe, un peu plus d'un médecin sur 20 accepte de nouveaux patients, alors si on ne tombe pas dessus, il ne reste plus qu'à monter à Paris. C'est 4 à 5 fois par an pour Odile et son mari Didier, septuagénaire.
7: On fait des groupes, on fait des fois des visites médicales dans la journée.
8: Certains font les musées, nous on fait les médecins.
3: Sauf qu'un billet de train pour Paris, ça coûte cher et tout le monde n'a pas les moyens de se le permettre.
2: Les cartes de France de l'accès aux soins 2026, on a mis un moteur de recherche sur ici.fr, notre site internet, avec le détail des délais moyens département par département et donc le vôtre dans chaque spécialité de médecine. Grand écart par exemple pour un rendez-vous chez le dermato. Il faut 7 jours en moyenne en Savoie, 16 jours à Paris, c'est 90 jours dans l'Aisne, 82 jours dans le Pas-de-Calais.
1: Étude qu'on vous révèle en exclusivité. Le directeur général de Doctolib, Jean-Urbain Hubaud, sera d'ailleurs l'invité de Ma France à 13h avec Wendy Bouchard. 5h34, la

0: météo. La perturbation arrivée hier par la Bretagne circule ce matin sur la moitié nord et le nord de l'Aquitaine avec beaucoup de nuages et des pluies intermittentes. Elle gagne le Massif central et le Lyonnais cet après-midi. Sur la Bretagne, c'est un ciel plus changeant qui se met en place avec des averses et du vent, mais aussi quelques éclaircies, ciel qui progressera vers les Charentes, la Touraine et le Pas-de-Calais cet après-midi. Sur les Alpes et les Pyrénées, des averses se déclenchent cet après-midi. On trouve davantage de soleil du sud de l'Aquitaine vers la Méditerranée. Les températures ce matin à Chambéry, 7 degrés, à Lille et Bourges, 9, à Paris, 11, à Bordeaux et Cherbourg, 12, 13 à Toulouse et Nantes, 14 à Quimper, 15 à Marseille. Vos messages aussi sur la page Facebook. Ici, Stéphane qui est à Mulhouse a relevé 7 degrés. Nous avons 9 à Verdun par Eric. 12, Vauvert. C'est dans le Gard. Merci Amélie. On salue André qui est dans les Pyrénées-Orientales à Prades. 12 degrés 8, 13 à Villefranche-sur-Mer avec Vladimir. Pour les maximales, elles sont en hausse de 15 à 19 au nord, 18 à 23 en allant vers le sud et localement 26 sur l'arrière-pays méditerranéen.
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0: 5h35, bon début de journée, on vous espère en pleine forme ce matin. C'est la grande famille ici qui est réunie. Tiens, si on partageait un petit souvenir ce matin, on remonte à l'âge de nos 20 ans, ça vous va?
3: Ouh, c'est vieux!
0: Ouais, mais avec Pierre Bachelet, c'est encore mieux. Bon mardi, bon réveil.

0: Pierre Bachelet, 20 ans. Ça aussi, ça donne envie de lever la gambette comme ça et de danser tout en chantant sur ce titre de Pierre
1: Bachelet. J'ai hâte de vous voir lever la gambette.
0: Oh là là, ça va être formidable. Je vais me faire un tour de rein, c'est sûr. Bon réveil.
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0: Quelle autre radio que ici pour vous éviter les pièges et arnaques ce matin dans votre rendez-vous? C'est pas vrai, on s'intéresse à un mail de la Sécu.
1: Oui, sauf que vous me voyez venir, Johan, ce n'est pas la Sécu du tout qui nous écrit. Je vais vous dire comment ne pas tomber dans le piège.
0: Pour la musique du réveil, je vois arriver Mylène Farmer, mais aussi Lewis Capaldi.
3: Oh non,
0: Wish you the best, on l'écoute Lewis Capaldi dans 5 minutes, mais avant on accueille Nathalie qui est à Toulouse. Bonjour Nathalie.
4: Bonjour Johan.
0: Comment ça va ce matin depuis la Ville Rose?
4: Oh, très bien, il y a une belle journée qui s'annonce, il n'y a pas trop de soleil, mais il fera 24 degrés, donc c'est quand même plaisant.
0: Bah, ça c'est sympa pour profiter de cette journée. Quel est le programme pour vous Nathalie aujourd'hui?
4: Alors aujourd'hui je vois une amie et puis j'aurai l'envie de me balader.
0: Ouais, je découvre que vous adorez la marche. Vous êtes plutôt une sportive, c'est ça?
4: Oui, je marche beaucoup tous les jours.
0: Vous faites combien de kilomètres? Vous avez un petit compteur?
4: 3 et 5 kilomètres.
0: Ouais, c'est franchement plutôt bien. Je découvre dans les passions, donc il y a la marche, il y a le sport, et là, c'est un sujet sur lequel on va être d'accord. Il y a aussi les vacances dans vos passions.
4: Oui, des vacances.
0: Ah ben ouais, franchement, ça, on en a tous besoin. Les dernières, elles étaient quand?
4: Elles étaient il y a 3 mois, je suis allée à Nantes.
0: À Nantes, ah, c'est sympa pour une petite escapade. Et les prochaines, Nathalie, on a envie de tout savoir ce matin.
4: Les prochaines, c'est Peñíscola en Espagne.
0: Ah bah oui, vous aimez, oui, vous profitez, ça c'est très bien. Bah, vous
4: allez aussi avec ma sœur en famille.
0: Eh bah ça c'est
4: on
0: chouette.
4: On a une maison là-bas, ouais.
0: Ah, vous avez une maison, bah, très bien. Eh ben, on va vous la louer avec Aude pour profiter aussi, si vous êtes d'accord, Nathalie. Vous nous acceptez?
4: Oui.
0: Eh ben, formidable. Nous, ce matin, on vous offre le jeu de cartes par ici, les économies de Valère Coréard pour vous amuser, pourquoi pas, avec votre sœur pendant ses vacances, ses prochaines vacances.
4: C'est super sympa.
0: C'est toujours un plaisir et c'est nous qui vous remercions, Nathalie, de votre fidélité. On vous souhaite une très, très belle journée. On vous embrasse. À bientôt.
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0: C'est pas vrai, le rendez-vous anti-arnaque, Aude, des faux mails de la Sécu circulent donc en ce moment.
1: Et ils risquent, attention, de piéger pas mal de monde parce que je ne les avais encore jamais vus, donc c'est possible que vous non plus. Mm-hmm. Je vous parle souvent, Johan, des faux messages de la Sécu pour renouveler la carte vitale. C'est l'arnaque la plus classique. Là, c'est pas ça. Assurance maladie, c'est écrit en gros. Bonjour, nos services procèdent à la vérification annuelle des coordonnées de contact et vous êtes invité à cliquer sur un bouton appelé « Remplir mes informations ». Première chose à savoir, la Sécu, la vraie, ne vous demandera jamais de cliquer sur un lien pour une mise à jour urgente. Et là, dans le mail, c'est urgent. Date butoir dans 2 jours, ça laisse pas beaucoup de temps. Deuxième alerte, le mail vous dit, de manière élégante, que si vous ne cliquez pas, vous risquez de ne plus être remboursé la prochaine fois que vous allez chez le médecin. Alors, c'est pas écrit comme ça exactement. On vous parle de garantir la continuité de vos prestations, mais derrière, en fait, le message, c'est ça. Et ça ne va pas non plus. La Sécu ne va pas interrompre vos remboursements pour une histoire de numéro de téléphone ou d'adresse mail.
0: Mais Aude, ce mail frauduleux contient aussi un numéro de téléphone. De quoi s'agit-il?
1: Alors, oui, effectivement, là, c'est assez drôle. Je dois dire, c'est un numéro au cas où j'ai besoin d'aide. Donc, je fais, Johan, ce qu'il ne faut absolument pas faire, je le dis bien. Allons-y, j'appelle.
6: Bonjour et bienvenue chez Mondial Relais. Merci de votre appel. Nous allons vous répondre dans quelques instants.
1: Ah,
0: Mondial Relais.
1: C'est pas la Sécu, visiblement. Alors j'ai vérifié, c'est vraiment le numéro du service client du vrai Mondial Relais. Les escrocs l'ont mis là, histoire de faire sérieux, sans doute. Hein. Copier-coller les numéros dans Google, bonne méthode aussi pour démasquer un malfaiteur.
0: Merci beaucoup, Aude, pour cette chronique et ces astuces à retrouver sur ici.fr, page C'est pas vrai. Tiens, on a reçu un message. Merci à Aude pour sa chronique anti-arnaque. C'est impressionnant le nombre de mails frauduleux qu'on peut recevoir. C'est Marie-Laure qui est à Saint-Léonard de Noblat.
1: Merci Marie-Laure.
0: C'est en Haute-Vienne. Ben oui, vous voyez, service public. C'est vous, Aude. Merci beaucoup. 5h44, voici Lewis Capaldi. Wish you the best sur votre radio ici pour réveil.

0: Louis Capaldi, son titre Wish You The Best. Tiens, le loto fête ses 50 ans ce 19 mai. Quelle est son histoire et quels ont été les plus gros gains français? C'est vrai que ça fait rêver. On va en parler ce matin avec le magazine Notre Temps. Rendez-vous dans moins de 2 minutes sur votre radio ici. Chaque matin sur votre radio ici, on parle de ce qui fait votre quotidien, l'actualité qui marque votre journée, c'est avec l'équipe d'ici matin. Bonjour.
1: Bonjour Johan, bonjour la Lorraine, on est très heureux de vous retrouver en ce mardi 19 mai avec Mathieu Barbier. L'actualité dans notre région, Mathieu nous emmène à l'espace Yves Coppens à Vendeuvre-les-Nancy.
2: Oui, plus de 60 femmes se sont faites dépister aux maladies cardiovasculaires hier, une journée dédiée avec ce premier dépistage du genre. C'est l'idée de la fondation Agir pour le cœur des femmes en association avec le CHRU de Nancy. Cette journée destinée aux femmes âgées de 18 à 50 ans en situation de précarité pour les sensibiliser à prendre soin de leur santé. Il faut savoir que contrairement aux idées reçues, les maladies cardiovasculaires constituent la première cause de mortalité chez les femmes en France. Nous y reviendrons tout à l'heure dans l'info d'ici à 6h30.
1: Et si vous avez envie d'une sortie originale dans le Grand Nancy, vous pouvez tester Saveur Bergamote. C'est un jeu de piste interactif et gratuit dans le centre historique de la cité ducale. C'est accessible via l'application Baludique et ce parcours gourmand vous emmène à la découverte de la célèbre Bergamote de Nancy, première confiserie française labellisée IGP. Et au fil des énigmes, vous pourrez explorer l'histoire de ce bonbon emblématique qui a été créé en 1857 tout en parcourant les ruelles du Vieux-Nancy. Le jeu est disponible en continu et nécessite aucune réservation. C'est une activité idéale à faire en famille ou entre amis. Et c'est dans le cadre des 30 ans de l'IGP Bergamote. 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
0: 5h49, la une de la presse.
4: Loto, la France se pique au jeu. C'est le dossier du magazine Notre Temps parce que oui, aujourd'hui, 19 mai, on fête les 50 ans du loto.
0: Ben ouais, cette histoire passionnante, on la découvre avec Guillaume Le Nagar, chef de service société actualité à Notre Temps. Bonjour Guillaume.
5: Bonjour Johan, merci de votre invitation.
0: Ben, un plaisir de vous accueillir ce matin pour parler du loto qui fête ses 50 ans. L'occasion aussi de revenir sur l'histoire de ce jeu. Tout d'abord, comment il a été créé ce fameux loto ?
5: Alors effectivement, on fête l'anniversaire des 50 ans du premier tirage, le 19 mai 1976. Il n'avait pas connu de gagnant d'ailleurs. Les premiers gagnants du jackpot sont arrivés un peu après. Un couple de concierges en septembre de la même année. Le loto actuel est issu de la tombola des gueules cassées et d'autres associations d'anciens combattants en France qui soutenaient les vétérans de la Grande Guerre. Cette tombola avait été créée en 1931 et s'appelait la dette. Mmh. Et en 1933, étant donné son succès, l'État a repris l'idée, a créé une loterie nationale au profit des anciens combattants, dont la formule a plutôt pas trop mal fonctionné jusque dans les années 70. Et puis 70, ça s'essouffle un petit peu. Les anciens combattants proposent à l'État de recréer ce jeu sur un modèle de loto qui existait déjà en Allemagne depuis 1955, je crois. Et là, on a bien cette formule de choix de numéros multiples sur une grille de 49 numéros. C'est donc ça. En France, on joue 6 numéros sur 49, plus un numéro de chance, qui se combine pour donner des gains qui vont du simple remboursement du ticket au jackpot.
0: Quels ont été les plus gros gains de l'histoire du loto ?
5: Alors, les plus gros gains, le plus gros à ce jour est de 30 millions d'euros. Il a été joué en Bretagne, le ticket a été joué en Bretagne en 2021. Donc le principe, vous savez, aujourd'hui le jackpot minimal c'est 2 millions d'euros. Mmh. Et à chaque tirage, quand il n'est pas gagné, il y a 1 million d'euros qui s'ajoute. Et après celui-là, on a 4 lots entre 23 et 26 millions d'euros dans les 15 dernières années. Il y a eu un gain internet Il y a eu deux fois l'Île-de-France et il y a eu une fois la Nouvelle-Aquitaine.
0: Ouais, ça fait rêver. Et
5: à propos d'ailleurs du premier lot, là, de 30 millions, la FDJ United annonce cette anecdote. Le gagnant était en voyage professionnel au moment du tirage, donc il est arrivé une semaine après percevoir son gain. Mais surtout, il avait laissé son ticket dans une mallette qu'il a oubliée dans un restaurant. Et donc, pendant quelques jours, elle a été égarée alors qu'elle valait 30 millions d'euros.
0: Elle est géniale, cette histoire. Guillaume Lenagar, merci d'avoir été avec nous ce matin. On vous lit dans Notre Temps, magazine qui est à la une des kiosques. J'en profite pour dire que dans ce dossier, vous livrez aussi les numéros qui tombent le plus souvent. Bah oui. On se tente une grille ou pas?
4: On peut se faire une petite grille.
0: D'autant
4: par contre, je ne partage pas les gains.
0: Ah d'accord.
4: Non.
0: Le tirage de demain, c'est 13 millions.
4: 13 millions, bah écoutez, j'en prends 12. Je vous en laisse un. Allez.
0: C'est formidable, je vais faire avec ce que j'ai. 5h53, tiens, voici deux chiffres qui sont devenus une expression des plus jeunes. Le 6-7.
4: Ah, j'ai jamais compris ça.
0: Ouais, bah moi non plus. Vous savez ce que ça veut dire? Comment
4: qu'on
0: on l'emploie
4: vieux.
0: On pose la question à Muriel Jordan, mais avant, place à Mylène Farmer. Voici Libertine.

0: Libertine, Mylène Farmer. Et tiens, Gilles Lelouch a laissé échapper une petite info dans une récente interview. Il a dit qu'il allait réaliser un clip pour Mylène Farmer.
1: Ah.
0: Bah ouais, c'est une info qui a son importance parce que est-ce que ça annonce le grand retour de Mylène Farmer en album? Bon, ça, on n'a pas la réponse pour l'instant. On vous tiendra informé. 5h56, c'est tendance tous les jours avec Muriel Jordan pour tout comprendre des phénomènes de société. Aujourd'hui, Muriel, on revient sur cette expression ultra tendance chez les ados, le 6-7.
1: Oui, je vous en avais parlé en octobre dernier. L'expression n'était pas encore arrivée en France. Elle restait cantonnée aux États-Unis. Ce n'est plus le cas du tout. À ce jour, si vous n'avez jamais entendu quelqu'un s'exclamer 6-7 après avoir entendu le nombre 67, ça signifie probablement que vous vivez sous un rocher, dans une grotte ou dans un monde entièrement dépeuplé de personnes de moins de 30 ans. Bon, et si vous vivez vraiment dans une grotte, on ne sait jamais. Hein, ces jeunes de 19 ans vous offrent une piqûre de rappel.
2: Le 6-7, c'est une trend américaine qui est arrivée en France. Ça part à la base du basket. Là, c'est plus un côté un peu ralliement, un côté un peu blague entre nous. Mais ça n'a pas le but d'humilier quelqu'un ou pour lui faire une blague méchante. Là, c'est vraiment juste des petites références qu'on se fait entre jeunes.
3: C'est un geste que tout le monde fait.
4: Ça n'a pas grand intérêt, mais en tout cas, c'est vraiment un phénomène pour se démarquer, entre guillemets, de certaines personnes.
1: Ce 6-7 est devenu omniprésent. Il a même été repris lors d'une messe à Lourdes le 17 avril dernier, devant plus de 600 collégiens et lycéens du diocèse de Metz venus en pèlerinage.
3: Bon, merci Muriel, je comprends mieux pourquoi quand je tape 6-7 dans Google, j'ai l'écran qui se balance de droite à gauche. Cette expression, je l'ai vue aussi, a été reprise par un présentateur météo de France 2, mais elle pourrait bien être détrônée par une nouvelle version.
1: Oui, je suis désolée de vous l'annoncer, mais la possibilité d'une variante existe bien sur TikTok, réseau qui, je le rappelle, est à l'origine de la viralité de cette expression. Un internaute a lancé une version à l'envers de 6-7. Écoutez.
5: Je vais faire un petit tuto pour faire 6-7 à l'envers. Donc vous voyez, 6-7, c'est comme ça. Pour dire 6-7 à l'envers, du coup, il faut dire neves 6. Donc c'est neves 6. Neves 6. Une fois que vous savez faire ça, vous savez dire neves 6, c'est pas vraiment super compliqué. Il faut faire le geste. Donc 6-7 à l'endroit, c'est comme ça. À l'envers, c'est comme ça. Donc c'est neves 6. Faites-le chez vous, c'est vraiment super important.
1: Non, mais je m'adresse surtout aux professeurs qui nous écoutent. Ça devrait bien se passer, ne vous inquiétez pas. Parce qu'en réalité, les profs ne sont pas si au bout du rouleau que ça avec le 6-7 classique. Cette enseignante du Val-de-Marne que j'ai contactée sur WhatsApp est plutôt mesurée.
6: Le 6-7, en fait, nous, ça nous a pas vraiment impacté. En plus, peut-être qu'ils se le disent, mais comme c'est quelque chose qui vient de rien, c'est un basketteur a priori qui a juste dit ça comme ça. Enfin, ça n'a pas de sous-entendu négatif ou positif d'ailleurs, rien du tout. Bah, en fait, on s'est pas affolé quoi. Déjà, on entendait plus le Kwakubé. Quand il y avait Kwakubé, on l'entendait tout le temps et c'était relou. Et là, non.
1: Bref, le 6-7. C'est tendance, c'est même devenu un langage universel. Et si vous vous apprêtez à fêter vos 67 ans bientôt, eh ben, bon courage.
0: Merci Muriel. 9-6, on dirait 9, un sort 6, dans 9. Harry Potter. Bon, en tout cas, le 6-7, c'est justement la prochaine heure qui se profile avec l'équipe d'ici matin qui arrive.
7: Bon, 6-7, c'est à l'américaine. Hein. Donc ça veut dire qu'on dit « Good morning, Lauren !» comme dans le film. Good morning Vietnam avec Robin Williams. 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
7: Ici Lorraine, première radio sur l'actu locale en Meurthe-et-Moselle et dans les Vosges, il est 6h. Vos informations de ce mardi 19 mai avec Mathieu Barbier. Bonjour Mathieu.
9: Bonjour.
7: Les 270 élèves du collège Jean de la Fontaine vont-ils retrouver leur salle de classe aujourd'hui?
9: Nous posons la question à 7h45 au recteur de l'académie. Pierre-François Mourier sera notre invité en direct pour réagir après l'incendie qui a touché l'établissement de l'Axou dans le Grand Nancy ce week-end. Son origine est criminelle, ça ne fait aucun doute, avec 5 départs de feu relevés dans le hall du bâtiment, alors que des travaux d'urgence ont été entrepris hier, notamment pour réparer les câbles de la sécurité incendie. Les élus du secteur et le préfet sont venus témoigner leur soutien aux élèves et au personnel de l'établissement, parmi eux le maire de l'Axou, Laurent Garcia.
10: très choquée parce que c'est la première fois qu'Alaxou, un établissement scolaire, est la victime aussi forte de dégradation et a fortiori d'un incendie. Donc oui, on se réveille groggy lorsqu'on est appelé à 6h du matin par les forces de police qui vous informent d'un tel acte. On s'interroge parce que il y a eu de l'argent public injecté par de la rénovation urbaine, par des commerces, des nouveaux commerces de proximité qui s'adressent au plus grand nombre, avec une population qui somme toute est heureuse d'habiter dans ce quartier. Donc il y a de l'incompréhension parce qu'on se demande est-ce que ce sont les symboles de la République qui étaient visés, ou alors, si vous me passez l'expression, ces trois petits cons qui s'emmerdaient un samedi soir, qui ont mis le feu à des poubelles, qui ont trouvé ça rigolo de mettre à plus qu'à des poubelles. Mais la République est debout. Le fait qu'il y ait le préfet, le département, la commune, tous les services de l'État qui soient présents démontre que la République est debout et la République est plus forte.
9: À 8h moins le quart, nous recevons donc en direct le recteur de l'Académie Nancy-Metz, Pierre-François Mourier.
7: Émotion et recueillement hier à la caserne Roux à Nancy.
9: Avec l'hommage solennel rendu à Lucas Voynier, mort lors d'une intervention il y a 10 jours à l'âge de 31 ans, le maréchal des logis-chefs faisait partie de la brigade motorisée de Seychamp. Et c'est le ministre de l'Intérieur, Laurent Nunez, qui a présidé en personne cette cérémonie, suivie par Mohand Chibani.
11: Garde à vous, présentez, armes.
12: Honneur au drapeau, revue des troupes avant l'arrivée du cercueil dans la cour d'honneur de la caserne Roux qui abrite le groupement départemental de la gendarmerie en Meurthe-et-Moselle. Le ministre de l'Intérieur prononce l'éloge funèbre.
13: Cet après-midi-là, sur la commune de Lair, le maréchal des logis-chefs Lucas Voynier est en patrouille motorisée avec un autre camarade de son unité lorsqu'il constate, dans une zone de travaux, un poids lourd dont le comportement dangereux présente un risque évident pour les autres usagers de la route. Les deux militaires engagent alors une manœuvre pour le rattraper, mais alors qu'ils s'approchent d'une intersection, une voiture coupe la trajectoire des deux motocyclistes et percute violemment le maréchal des logis, Lucas Voynier.
12: Lucas Voynier avait 31 ans. Il faisait partie de la brigade motorisée de Seychamps. C'est le deuxième gendarme qui trouve la mort en intervention depuis le début de l'année, rappelle Laurent Nunez.
13: Il ne se passe pas une année sans que la gendarmerie nationale et la nation avec elle ne pleurent sur la dépouille de ses fils et de ses filles. L'an dernier, elle déplorait encore la perte de 7 d'entre eux décédés dans l'exercice de leur mission. Depuis le début de l'année, la mort de 2 gendarmes s'est ajoutée à cette liste d'existences sacrifiées que la République ne supporte plus de voir s'allonger.
12: Lucas Voynier a été promu adjudant-chef et fait chevalier dans l'Ordre national du mérite à titre posthume.
9: Des images de cet hommage sont à retrouver sur ici.fr. Une enquête est ouverte après la mort d'un automobiliste hier dans les Vosges sur l'A31 à hauteur de l'échangeur de Bugnéville. La victime a heurté un pylône en béton après une sortie de route.
7: Ici vous révèle ce matin une étude de Doctolib et de la Fondation Jean Jaurès.
9: Ces cartes de France de l'accès aux soins s'intéressent notamment au délai de consultation et à la répartition des professionnels. On y apprend qu'en Meurthe-et-Moselle, par exemple, il faut 1 à 3 jours pour obtenir un rendez-vous chez un médecin généraliste. En revanche, il faut parfois jusqu'à 3 mois pour trouver un dermatologue. Tous les détails de cette vaste étude et les cartes de France de l'accès aux soins sont à retrouver sur ici.fr. Notre santé, il en sera aussi question dans l'info d'ici à 6h30 avec cette journée dédiée au cœur des femmes hier au centre Yves Coppens de Vendeuvre-les-Nancy où 60 d'entre elles en situation de précarité ont pu bénéficier d'un dépistage en présence d'infirmières, gynécologues et médecins. C'est la première année que le CHRU de Nancy fait appel à la fondation Agir pour le cœur des femmes pour mettre en place ce centre de dépistage.
7: La CPAM de Meurthe-et-Moselle s'organise pour lutter contre les fraudes.
9: 12 agents spécialement formés de la CPAM pour réparer les anomalies ont permis l'an dernier de bloquer plus de 2 millions d'euros de paiements indus. Au total, l'an dernier, la caisse primaire du département a recensé 6 600 000 euros de préjudice liés aux fraudes, mais aussi aux fautes. Elles sont à 80% l'œuvre de professionnels de santé ou d'escrocs, et donc à 20% d'assurés. Antoine Gardavaux est le sous-directeur du département de la régulation de la CPAM de Meurthe-et-Moselle. Il évoque pour nous la difficulté de la tâche des agents face à des pratiques frauduleuses qui évoluent en permanence.
14: Les fraudeurs se sont engouffrés dans les nouvelles technologies et notamment l'intelligence artificielle. On a de plus en plus de fraudes qui se perfectionnent sur le plan technologique, avec par exemple des falsifications de documents officiels, également aussi des piratages informatiques qui ont été organisés et qui font que certaines listes d'assurés se retrouvent disponibles par exemple sur le dark web et sont rachetées par les fraudeurs qui les utilisent pour effectuer des factures d'actes fictifs ou de matériel fictif, par exemple des fauteuils roulants. ce ne sont pas des professionnels de santé en grande majorité, ce sont plutôt des escrocs organisés qui sont éloignés de la sphère du soin et qui sont simplement à la recherche de profits faciles et qui disposent donc à ce titre d'un arsenal technologique qu'ils essaient d'utiliser à cet effet.
9: Des propos recueillis par Isabelle Baudrier. C'est aujourd'hui le dernier jour pour remplir votre déclaration d'impôt si vous le faites en version papier. Vous avez jusqu'à ce soir minuit pour l'envoyer pour celles et ceux qui le font en ligne. Pas de panique. Vous avez jusqu'au 28 mai en Meurthe-et-Moselle, jusqu'au 4 juin dans les Vosges.
7: Le Tour de France 2028 commencera dans le Grand Est.
9: Dans la ville de Reims, et le peloton s'arrêtera ensuite en Lorraine, à Verdun, Metz et Thionville. Mais pour le détail des étapes, pour savoir si la Grande Boucle passera notamment par la Meurthe-et-Moselle et les Vosges, il faudra attendre encore plusieurs mois. Il y avait du monde hier dans les allées de Roland-Garros pour le premier jour des qualifications, alors que le tournoi de tennis en lui-même s'ouvrira dimanche. Il y a une ancienne de 14 ans qui en profite déjà à plein. C'est Joséphine Croizat, licenciée au club de Villers, les ramasseuses de balles, sélectionnée parmi des milliers de candidats, Clément Luguier.
15: Joséphine a tenu sa première raquette de tennis à l'âge de 6 ans. Elle adore ce sport, alors participer à Roland-Garros.
16: C'était un rêve de petite fille, du coup je suis super contente de le réaliser.
15: Joséphine a déjà connu le tournoi ces deux dernières années, mais en tant que spectatrice.
16: Il y a une super ambiance, c'est énorme, donc des fois on est un peu perdu, mais il y a énormément de personnes, c'est trop bien.
15: Pour devenir ramasseuse de balles, elle a surmonté une sélection très relevée.
16: La première sélection, en gros, on avait des trucs de sprint, d'endurance, de technique, des trucs comme ça. Et après, c'était vraiment les situations comme si on était à Roland-Garros, sur un terrain. Par exemple, nos roulés, nos lancers, qu'on n'oublie rien, pas de faute de ramassage, les changements de balles, qu'on soit attentif partout.
15: Sa maman, Anne-Laure, ira la voir à Paris.
17: Je suis très fière d'elle, parce que c'est une sélection qui est difficile. Ils ont plein de règles à retenir, que je n'imaginais même pas. Moi, je pensais qu'on roulait la balle, tout simplement. Et puis, ils prennent les meilleurs, et par chance, elle a été retenue.
15: Joséphine sera jugée chaque jour sur sa prestation, et cela décidera de son match du lendemain. Elle espère donc aller loin dans le tournoi.
16: Par exemple, j'aimerais bien faire la finale.
15: Ses joueurs favoris?
16: Carlos Alcaraz, Iga Świątek et Aryna Sabalenka.
15: Mais Joséphine mise aussi, pourquoi pas, sur un Français, Arthur Fils ou Loïs Boisson. Dans tous les cas, elle compte se faire à Roland-Garros un maximum de souvenirs.
9: Un reportage signé Clément Luyer.
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7: Bon, je vais pas vous le cacher, c'est pas un temps vraiment à jouer au tennis ou alors sur un court couvert, hein, puisqu'on a majoritairement des nuages ce matin avec des températures aux alentours des 8 degrés. Et pour cet après-midi, on pourrait avoir quelques gouttes de pluie qui vont arriver par l'ouest de la région avec des températures qui devraient être comprises entre 13 et 17 degrés avec les maximales pour Lunéville. Si vous partez au travail ce matin, je vous rappelle que l'A330 est fermée dans le secteur de Ludres ce matin jusqu'à 6h30. Après, vous circulerez sur une seule voie dans le secteur de Ludres. Donc prenez en compte gros ralentissement tout à l'heure, notamment à partir de 7h30. On est toute la journée à vos côtés au 03 83 36 20 20.
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7: Pour vous accompagner ce matin, elle a rempli je ne sais combien de salles de concerts, notamment au mois de septembre. Vous avez peut-être vos places. C'est Céline Dion, on ne change pas.

0: On ne change pas, on l'adore. Hein. C'est Céline Dion sur votre radio locale, ici Lorraine.
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0: J'espère que vous allez bien en ce mardi 19 mai, en ce début de journée. Si je vous dis, un grand pouvoir implique de grandes responsabilités. Vous vous souvenez forcément de cette réplique dans le film Spider-Man. Eh bien, figurez-vous qu'on va vous présenter le Spider-Man vosgien qui se balade en vélo. Et pour ça, on va prendre la direction de Cornimont dans le prochain quart d'heure. Aujourd'hui, en ce 19 mai, on fête les Yves, donc bonne fête à vous. Et c'est également l'anniversaire de Yuri Buenaventura Salsa.

0: De voir Mathieu Barbier également en train de danser la salsa, c'est magnifique. Et bien lui, figurez-vous qu'il peut danser la salsa quand il plante des tomates. Et surtout quand il vous conseille. Roland Motte, notre jardinier, vous conseille dans un instant.
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0: Au jardin, même la pluie l'écoute, tout comme vos plantes d'ailleurs. Roland Motte est avec nous. Bonjour Roland.
4: Bonjour Maxime.
0: Même vos rosiers d'ailleurs.
4: Oui, alors on peut pas passer un printemps sans parler des rosiers. On devrait en parler à chaque semaine pratiquement. Mmh. C'est une plante. 80% des jardins français ont au moins un rosier. C'était les dernières statistiques et c'est des statistiques qui ne bougent pas. Bref, c'est une plante aimée de beaucoup de gens et dans ces plantes, il y a le grimpant. Alors vous savez que c'est une erreur, là aussi, on parle beaucoup des erreurs qu'on peut faire, on dit rosier grimpant, mais non, il grimpe pas du tout. Autant le lierre grimpe oui, en s'accrochant au mur, hein. Autant lui, si vous lui donnez pas un coup de main, s'il n'y a pas un tuteur, si vous l'accrochez pas, il aura du mal à grimper tout seul.
0: Donc, ça sera juste un rosier tout simple.
4: Ben, un rosier qui va faire des longues tiges, de très longues tiges, mais si personne n'est là pour l'aider, il aura du mal à s'installer dans son support. Donc, il est, oui, grimpant, enfin, en tout cas, ces tiges sont très volubiles et surtout, c'est qu'elles sont capables de faire des roses. Et là, quand un rosier grimpant est accroché à son support et qu'il est couvert de fleurs, c'est à peu près exceptionnel.
0: Est-ce qu'il peut faire des roses éternelles ?
4: Non. Alors, si vous les coupez, si vous les retraitez, peut-être, mais sinon, non, la rose n'est pas éternelle. Elle va durer, allez, on va dire 15 jours, 3 semaines, 1 mois. Ensuite, on la coupe, parce que ça, c'est important de la couper, pour qu'il y ait une nouvelle qui revienne.
0: Vous voulez dire que dans La Belle et la Bête, ils nous auraient trompés, c'est ça ?
4: Là, je pense, oui. Là, on s'est fait avoir.
0: On s'est fait avoir.
4: Ah, mais là, ouais, et puis les pétales qui tombent, là, tous les 10 ans. Non,
0: ça n'existe pas.
4: Alors, ça existe dans La Belle et la Bête, mais c'est tout.
0: On peut l'installer, ce rosier grimpant.
4: Au soleil, plein soleil, et puis là, faut choisir quelque chose que vous allez garnir, mais encore une fois, avec la restriction que je vous ai dit, contrairement au lierre ou à l'hortensia grimpant qui s'accroche tout seul, lui, il a besoin d'être dirigé. Il faut donc installer des fils, quelque chose, de façon à ce qu'il puisse s'accrocher dessus, et vous allez l'accrocher dessus, et une fois que c'est au soleil, eh bien, ça va garnir soit un mur, soit un grillage, enfin, beaucoup de choses.
0: Même une pergola ?
4: Une pergola également, bien sûr, oui, ça se dirige en pergola, et il y a quelque chose qu'on fait qui est très sympa, c'est de rajouter une clématite à l'intérieur, et la clématite va grimper le long des tiges du rosier, et ça peut être très joli.
0: Le conseil vert sur le rosier grimpant.
4: Eh bien, on va attacher les branches chaque année, on va refixer les branches maîtresses chaque année, si possible à l'horizontale, parce qu'on a beaucoup plus de fleurs quand c'est à l'horizontale.
0: Voilà, donc il faut le faire à l'horizontale. D'autres conseils de notre jardinier Roland Motte sont à découvrir sur nos réseaux sociaux, ici Lorraine et tout ça en vidéo. On va continuer le plein de découvertes ce matin, puisqu'on va prendre la direction de Cornimont, dans les Vosges, pour vous présenter le Spider-Man vosgien qui se balade en vélo. C'est juste après Julien Clerc avec Hélène sur votre radio locale ici Lorraine à 6h18 pour bien démarrer la journée ensemble.

0: Hélène de Julien Clerc sur votre radio locale, ici Lorraine. À 6h21, on vous emmène dans les Vosges pour Il était une fois des Lorrains avec Véronique Laure, puisque notre Lorrain aujourd'hui a choisi son loisir pour faire plaisir aux petits Vosgiens. Il fait du vélo déguisé en Spider-Man avec un vélo aux couleurs du super-héros. Véronique l'a rencontré à Cornimont.
1: Mais on est d'accord que Spider Vélo 88, c'est pas votre métier.
2: Non, non, pas de métier, c'est juste loisir. Quoi.
1: Mais alors, attendez, c'est un vélo de course, quoi. C'est un bon vélo, quoi.
2: Vélo de route, pour l'instant, ouais. C'est une nouvelle carriole que j'ai rachetée sur Internet.
1: Ah ouais, et puis même à l'arrière, là, le porte-bagages.
2: Ah, le porte-bagages, voilà, je personnalise, c'est moi qui a fait les dessins, tout ça.
1: D'accord. Et donc, vous vous êtes baptisé Spider Vélo 88.
2: Voilà, c'est ça. En 2024, j'ai fait 15 000 km.
1: 15 000 km ?
2: Ouais, c'est ça que c'est le record.
1: Qu'est-ce qui se passe alors ? Les gens vous connaissent ? Les enfants vous attendent ?
2: Il y a des gens qui s'arrêtent au bord de la route quand ils me croisent et puis ils sortent leur appareil et puis je m'arrête pour discuter un petit peu. Quoi.
1: Mais vous êtes cycliste à la base alors ?
2: Non, pas du tout.
1: On a vos cuisses quand même ? Ouais, il y a de la cuisse. Hein ?
2: Maintenant, ça s'est formé.
3: Avant, il faisait du cross, il faisait des 10 km. Pied, même un coup à Épinal, il avait fait les 10 km, et puis il y en a un qui avait du mal à faire le marathon, il a repassé derrière, il a été avec le gars, il a fait le marathon avec. Alors.
1: Ouais, c'est un sportif quoi, votre fils.
3: Ouais, oui, hein, si, il a fait beaucoup de sport.
2: Voilà,
3: ouais.
2: Il y a aussi une course que j'affectionne particulièrement, c'est les 4 montées du haut du taux du RCPA de Remiremont aussi. Ah, okay. C'est une montagne, tu montes 4 fois la montagne.
1: Ok, tranquille quoi.
2: J'ai fait l'année dernière avec tout l'équipement, la charrette.
1: Mais vous connaissez pas la chanson, L'araignée ?
2: Non. L'araignée. Non, on me la chante des fois. Mais voilà.
1: Et ça va continuer.
2: Oui, ça va continuer, voilà.
1: Je vous prends en photo avec la charrette. Oui, là, ici, comme ça. Voilà, parfait. Ah, génial. Bon, voilà, vous avez... avec votre papa.
4: Non.
1: Allez.
4: Non.
1: Ok.
3: C'est lui, c'est.
1: C'est lui la star, quoi. Maintenant.
3: Voilà.
1: Vous êtes à la retraite.
3: Ouais. Bah oui. Tu parles à 72 ans.
1: Et vous, je vous ai pas demandé.
2: Ah moi, j'ai eu 24 ans le 2 janvier. Là.
1: Ah ouais, ça se voit pas.
2: 28 ans.
1: 28
3: non, 38
1: ans.
3: 38 ans.
1: Bon, quel âge vous avez, 38, la vérité
2: 86, de 86, donc.
1: Mais 40 ans cette année, alors. Vous avez d'autres projets encore un peu fous, comme ça?
2: Pas spécialement pour l'instant.
1: On verra, quoi.
2: J'aurais un projet, un rêve, c'est de monter le Mont Ventoux. Mais bon, j'ai pas de permis, donc y aller en chariot, ça fait un peu loin, quoi. Mais bon, j'ai monté la planche des Belles-Filles. Lors du Tour de France, j'ai fait des dessins sur la route. Le col de Plazer-Vasel, pareil, quand le Tour de France montait la route.
1: Oui, donc grand fan de vélo. Hein,
2: oui, oui, j'aime bien.
1: Bon, je suis bien contente de vous avoir rencontré.
2: Moi aussi.
1: Merci.
0: En tout cas, c'était une belle rencontre. Véronique Laure qui s'est transformée un petit peu en tante May, hein, la tante de Spider-Man, puisque je le rappelle, Terry travaille en menuiserie, mais il a tendance à se déguiser en Spider-Man pour... les petits Vosgiens. Allez, pour accompagner votre début de journée, une nouveauté ici, Lorraine, le tout nouveau Bruno Mars avec Adjust Might sur votre radio locale.

0: Bruno Mars sur votre radio locale. Ici l'heure, on est à 6h26. Dans un instant, que va vous apporter cette journée? Réponse avec l'horoscope de Catherine Viguet.
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0: Sans oublier l'horoscope à 6h27 avec Catherine Viguet qui est avec nous comme chaque matin pour vous donner la tendance astrale. Et Catherine, visiblement il y a une autre actu dans le ciel, une planète change de signe.
3: Mars, planète guerrière, est à présent au taureau. Bélier, alors tout est bousculé avec Mercure qui vous invite à voyager et Mars à gérer au mieux vos finances. Taureau, Mars est chez vous, c'est l'assurance de renforcer votre volonté, une volonté à présent sans faille. Gémeaux, vous avancez en société, mais vous ne pouvez pas éviter les critiques. Oh, vous allez y répondre avec brio. Cancer, de très bonnes choses. Vous manquez de confiance? La voilà, reboostée. Lion, tout s'accélère dans votre vie côté job, mais aussi si vous prenez de sacrées responsabilités. Vierge, la planète guerrière s'installe dans un secteur de découverte. Eh bien, vous partez à l'aventure. Balance, sur le plan spirituel, vous aurez l'occasion de vous élever, également sur le plan financier. Scorpion, Mars, en opposition à votre signe, est aussi complémentaire. Vous pourriez par exemple signer un accord durable. Sagittaire, le dialogue s'installe avec une personne importante à vos yeux, mais au quotidien, gare à ne pas trop en faire. Capricorne, belle période, tout s'accélère sur le plan des sentiments et de la création. Verseau, la planète qui insuffle la force s'installe dans le secteur foyer, vous vous battez pour lui. Poisson, vous ne pouviez rêver mieux pour vos projets de dépaysement à la maison comme ailleurs. Et pour nous tous, on concrétise nos rêves.
0: Concrétisons nos rêves ensemble. Merci beaucoup Catherine Viguet. Si vous êtes Sagittaire, vous allez passer une superbe journée.
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0: Yves Coppens, une collaboration entre le CHRU et la Fondation Agir pour le cœur des femmes.
1: Tout d'abord, à 6h30, c'est le 90 secondes pour avoir l'actualité en France et dans le monde. Et aujourd'hui, en ce mardi 19 mai, c'est présenté par Audrey.
2: Il faut attendre 42 jours en moyenne en France pour un rendez-vous chez le cardiologue, 32 jours pour un dermatologue. Chiffre qu'on vous dévoile sur votre radio ici, étude de Doctolib avec la Fondation Jean Jaurès. Près de 2/3 des Français ont renoncé à chercher un rendez-vous médical dans les 12 derniers mois. La Commission européenne va valider ce midi un plan engrais, plusieurs centaines de millions d'euros pour aider les agriculteurs qui ont du mal à s'approvisionner en engrais. Guerre au Moyen-Orient, augmentation des coûts, 250 agriculteurs vont manifester tout à l'heure à Strasbourg devant le Parlement européen. Les deux pères de famille tués dans une fusillade à Nice la semaine dernière n'avaient aucun lien avec le narcotrafic. Le tireur présumé et deux autres personnes ont passé la nuit en prison, mises en examen dans cette nouvelle affaire de guerre de territoire liée au narco-banditisme. Dans l'affaire des laits infantiles contaminés, révélation de notre cellule investigation Radio France, le groupe Nestlé a retiré discrètement des produits dès la mi-décembre des supermarchés en Autriche et en Allemagne sans prévenir les autorités françaises. Nestlé qui assure avoir pris le temps d'évaluer la situation pour éviter un rappel incomplet ou erroné. Si vous faites votre déclaration d'impôt en version papier, attention, vous avez jusqu'à ce soir minuit. Si vous faites la déclaration sur Internet, vous avez encore quelques jours sur impots.gouv.fr. Un anniversaire aujourd'hui, les 50 ans du tout premier tirage du loto. Aucun gagnant ce jour-là, 1976, et 4 mois plus tard, un couple de concierges empochera les tout premiers 800 000 francs de l'histoire du loto.
0: Merci Audrazon, on vous retrouve tout à l'heure à 7h30. L'info d'ici nous emmène donc au centre Yves Coppens à Vendeuvre-lès-Nancy où était organisé hier un dépistage des maladies cardiovasculaires réservé aux femmes en situation de précarité. Plus d'une soixantaine d'entre elles ont répondu à l'appel du CHRU qui s'est appuyé sur la fondation Agir pour le cœur des femmes pour cette opération inédite. Les maladies cardiovasculaires, on ne le sait peut-être pas assez, constituent la première cause de mortalité chez les femmes dans notre pays. Reportage Océane Dupuis.
3: Première étape pour les patientes. Un rendez-vous avec une infirmière pour prendre la taille, le poids, la glycémie et poser des questions sur leur mode de vie.
4: Au niveau de l'activité physique, est-ce que vous faites une activité physique régulière ?
3: Anne-Marise, à la retraite, du sport, elle en fait. Marche et jardinage tous les jours, mais ses examens restent importants pour elle.
5: Mon mari a fait un AVC il y a 16 ans, donc ça m'a interpellée et j'ai trouvé pas inutile de venir à ces différents ateliers.
3: C'est tout de même la première fois qu'elle fait des tests cardiovasculaires, car elle n'est pas très adepte des rendez-vous médicaux.
5: J'y vais quand c'est nécessaire, j'y vais en général une fois par an. J'ai pas de problème de santé, je dois dire. Donc voilà.
3: Mais attention, ça ne veut rien dire. En France, une femme décède toutes les 7 minutes d'une maladie cardiovasculaire, alors que dans 8 cas sur 10, un accident pourrait être évité grâce à une bonne prévention.
6: Il y a souvent une négligence de la part des patientes elles-mêmes, qui ne se considère pas à risque cardiovasculaire.
3: Jean-Marc Boivin est médecin généraliste au CHU de Brabois.
6: De plus, vos symptômes sont atypiques. Chez une femme, l'angine de poitrine peut se manifester par des douleurs épigastriques. Elle pense avoir mal à l'estomac. Ça peut être des douleurs abdominales, un inconfort général. Mais les symptômes sont parfois extrêmement trompeurs.
3: Il a constaté durant la journée qu'en moyenne, une femme sur deux a une mauvaise prise en charge médicale. Lui et ses collègues sont là justement pour les rediriger vers des spécialistes. Aurore Noël est responsable de la prévention et des territoires à la Fondation Agir pour le cœur des femmes. C'est la troisième année que cette journée est organisée en France.
7: Ça nous est déjà arrivé aussi d'hospitaliser en urgence des personnes le jour du dépistage parce qu'on a découvert des problématiques qui nécessitaient une hospitalisation et une intervention rapide. On a des femmes qui ont été opérées la semaine qui a suivi la journée de dépistage et on leur a quelque part sauvé la vie.
3: Pour une première année, 60 femmes étaient au rendez-vous. Le CHR rue de Nancy a même dû refuser des patientes.
0: Un reportage signé Océane Dupuis.
1: Dans moins d'une demi-heure, Mathieu Barbier à la une du journal de 7h.
0: Nous irons au collège de La Fontaine à Laxou, fermé hier après un incendie criminel ce week-end. Eh bien, nous venons d'apprendre que le collège restera fermé encore aujourd'hui. Les 270 élèves sont priés de rester à la maison. Nous entendrons à 7h Mathieu Klein, président de la métropole du Grand Nancy qui était sur place hier.
1: Encore des nuages ce matin pour démarrer cette journée avec des températures aux alentours des 8 degrés. Pour cet après-midi, on pourrait même avoir quelques gouttes de pluie de nouveau. Un petit peu de patience, il faut attendre jeudi avant le retour du soleil et des températures au-dessus des 20 degrés. Pour cet après-midi, les températures devraient être comprises entre 13 et 18 degrés avec les maximales pour Saint-Dié-des-Vosges. N'hésitez pas à nous dire les températures.

0: 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Et à 6h35, si vous partez au travail, tout va bien sur nos routes et autoroutes de Meurthe-et-Moselle et dans les Vosges. Un problème, une difficulté pour circuler, vous n'hésitez surtout pas à nous appeler au 03 83 36 20 20 ou à consulter la page Facebook de notre partenaire, InfoRadar 54.
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0: Pour accompagner votre début de journée, dès que le vent soufflera, c'est Renaud.
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0: Dès que le vent soufflera, Renaud vous accompagne ce matin sur votre radio locale, ici Lorraine.
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0: En tout cas, j'espère que vous allez bien. Vous êtes peut-être assis autour de la table du petit déjeuner en train de nous écouter ou de nous regarder pendant que vos enfants ou vos petits-enfants sont en train de dormir. Et vous avez bien raison. 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Tout d'abord, en ce mois de mai, c'est forcément la saison des brocantes. Malgré la pluie. Et Jérôme Prodhomme vous prouve que quand c'est Laurent, c'est forcément fin bien.
3: Avec le printemps viennent les brocantes et ce petit air de France de toujours qui leur est propre. La Lorraine est une vraie terre de brocantes, de vide-greniers. On ne les compte plus. Et ici, Lorraine vous donne régulièrement les dates pour aller chiner. C'est toujours une aventure, une brocante, surtout chez nous, parce qu'on ne sait jamais à quelle sauce on va être mangé côté météo. Hein. On peut avoir le samedi ou le dimanche plein de soleil, tout comme on peut se prendre la saucée qui vous arrose copieusement, mais à qui on ne peut pas en vouloir parce qu'elle fait partie de l'identité lorraine. Bien souvent au printemps, joyeuse et pimpante, ou copieuse en été quand l'orage gronde. J'en ai vu revenir tout mouillé d'une matinée en brocante, surprise par l'averse, et pourtant content comme tout. Pourquoi ? Parce qu'il y a eu la trouvaille ce jour-là. C'est un des trois plaisirs de chiner, en fait. Le plaisir, c'est de voir du monde, découvrir un endroit, une place, un village, un quartier. Le second, c'est de ne rien chercher, rien du tout, mais regarder, muser, et paf, quelque chose vous tape dans l'œil, et parce que cet objet, il est beau, qu'il vous raconte une histoire, qu'il ranime un souvenir, vous l'achetez. Il est parfois tout petit, caché là, au milieu d'autres trucs. Il est parfois costaud aussi. Et c'est toujours un peu marrant de voir quelqu'un taper la discute ou se balader dans la brocante en tenant à la va comme je te pousse telle lampe ou tel objet assez énorme. Et puis, le troisième plaisir d'une brocante, j'allais dire le plaisir ultime, c'est de trouver exactement ce qu'on cherche. Cet objet si particulier, cette couleur si peu commune qu'on cherche depuis longtemps et qui est là, presque ingénu, posé sur une table de camping mal couverte par une nappe qui a bientôt plus de vécu qu'une statue en bois de quelques siècles. Là, à cet instant, le cœur frémit, l'âme s'ouvre en même temps que l'œil devient vif. Alors, vient ensuite la négo, un prix, un contre-prix. Et l'idée qu'on ne doit pas montrer trop que cet objet on l'aime et qu'on le veut pour l'acheter. L'art de se dire aussi qu'on n'ira pas en dessous de tel prix quand on est vendeur parce qu'on sait les efforts et le vécu que porte l'objet. Et à la fin, quasiment toujours, un accord entre les deux parties qui repartent le cœur content quand vient la fin de la brocante, bien décidé à remettre ça un jour parce que chiner et faire les brocantes, c'est fin bien.
0: Ça, c'est le moins qu'on puisse dire, Jérôme Prodhomme. En tout cas, si vous voulez aller chiner, il y a une brocante demain à Frouard, dans l'espace de vie sociale de la maison Prévert. Vous pouvez aller y faire un tour. Il est 6h42. Si votre chien adore les baignades et ça a un peu tendance à vous stresser, rassurez-vous, Pierre Fabin, le veto de la radio, vous conseille dans un instant.
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0: Il est bientôt 7h moins le quart et on s'occupe de vos animaux de compagnie, notamment de vos chiens ce matin. Si vous êtes propriétaire de chiens, avec Pierre Fabin, le veto de la radio, puisque vous êtes peut-être en train d'organiser vos vacances avec le soleil, la plage ou le bord d'un lac, comme notamment celui de Gérard. Mais partager une bonne baignade avec son chien, c'est l'un des plus grands bonheurs de l'été. Mais pour que ce moment reste une véritable fête du début à la fin, il y a quelques petites astuces de pro à connaître que Pierre Fabin nous donne.
4: Et c'est effectivement une activité fantastique. La natation est excellente pour leur morale, parfaite pour soulager leurs articulations en douceur et bien sûr indispensable pour les rafraîchir. La première chose pour que ça soit un pur plaisir, c'est de respecter le rythme de votre chien. On pense souvent que tous les chiens nagent de façon innée. Eh bien c'est faux. Les chiens un peu musclés, ceux à nez écrasé comme les bulldogs, peuvent littéralement couler. L'astuce géniale, si votre chien est hésitant ou a du mal, c'est d'investir dans un petit gilet de sauvetage pour chiens. Ça les porte à la surface, ça les rassure totalement et ils peuvent barboter avec vous en toute sécurité.
0: Et une fois qu'il est à l'aise, Pierre, et qu'il joue avec enthousiasme dans les vagues ou dans la piscine, quelles sont les bonnes habitudes à prendre ?
4: Alors, le secret d'une après-midi réussie, c'est d'ouvrir le bar à eau douce. Quand un chien joue, nage et attrape son jouet dans l'eau, il va inévitablement boire quelques tasses. L'eau de mer peut irriter son ventre et l'eau de piscine contient du chlore. La solution est très simple. Proposez-lui très régulièrement de l'eau claire et fraîche dans sa propre gamelle. S'il est bien désaltéré, il sera beaucoup moins tenté de boire l'eau autour de lui. Et pensez à l'inviter à faire des petites pauses à l'ombre. Leur enthousiasme les pousse souvent à ne jamais s'arrêter de jouer. Alors, offrez-lui un petit temps calme, bien mérité sur sa serviette.
0: C'est vraiment le programme parfait des vacances, Pierre. Et une fois la séance de jeu terminée, est-ce qu'il y a un petit rituel de beauté en rentrant à la maison ?
4: Et oui, on passe à l'étape spa et cocooning. Après chaque baignade, le grand réflexe confort, c'est le rinçage à l'eau claire. C'est un moment très agréable qui permet d'enlever le sel, le sable ou le chlore qui pourrait le gratouiller en séchant. Ensuite, l'étape incontournable pour des vacances sereines, on sèche bien l'intérieur de ses oreilles avec une petite serviette douce. L'humidité qui stagne est le terrain de jeu préféré des otites, particulièrement chez des chiens aux oreilles pendantes comme les golden ou les cocker.
0: Voilà, vous en savez plus si vous souhaitez aller vous balader autour d'un lac, notamment celui de Xonrue-Longemer ou encore celui de Gérardmer. Et on en profite d'ailleurs pour saluer ce matin l'association du refuge de Grimlock à La Vauge-les-Bains qui s'occupe des animaux du secteur. Pour accompagner votre début de journée, on a des infos pratiques locales utiles et sympas qui arrivent dans moins de 5 minutes. Mais ce matin, si vous êtes dans votre cuisine, c'est le moment de regarder votre moitié. Et il y a sexual healing.

0: c'est la chanson des amoureux, ça. C'était Marvin Gaye avec Sexual Healing ce matin à 7h10. En plus de magnifiques chansons pour accompagner votre petit déjeuner ou votre début de journée, vous qui nous écoutez peut-être dans votre voiture en partant au travail, vous avez des infos pratiques locales utiles et sympas sur votre radio locale ici Lorraine, notamment dans le secteur de Ludres ainsi qu'à Nancy. C'est vos 3 plus chaque matin pour vous aider à organiser votre journée.
1: Car j'étais sur la route toute la fête journée.
0: Et oui, ça va intéresser tous les automobilistes de Lorraine, puisque jusqu'au 5 juin, l'autoroute A330 est coupée dans le sens Nancy-Épinal à hauteur de Ludres. La Direst engage des travaux de réparation d'un ouvrage d'art en soirée et dans la nuit. Vous devrez quitter l'autoroute au niveau de l'échangeur numéro 4 de Fléville-Ludres et suivre une déviation par la M570 avant de reprendre la 330 au niveau de la zone industrielle. C'est en général de 23h jusqu'à 6h30. Mais forcément, à un peu plus de 7h-10, il n'y a qu'une seule voie de circulation au niveau des travaux et donc ça risque de provoquer d'importants ralentissements aux heures de pointe, notamment dans une petite demi-heure. Autre bon plan sorti ce matin.
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0: Bon, vous reconnaissez la chanson de Jacques Brel, Les bonbons.
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0: Ah oui, bien surtout que les bonbons de chez nous, c'est les bergamotes. Et si vous avez envie d'une sortie originale à Nancy, vous pouvez tester Saveur Bergamote. C'est un jeu de piste interactif et gratuit dans le centre historique de la cité ducale. C'est accessible via l'application Baludique. Ce parcours gourmand vous emmène à la découverte de la célèbre bergamote de Nancy. Première confiserie française labellisée IGP, quand même, on en est fiers. Et au fil des énigmes, vous pourrez explorer l'histoire de ce bonbon emblématique qui a été créé en 1857, tout en parcourant les ruelles du vieux Nancy. Le jeu est disponible en continu et nécessite aucune réservation. C'est une activité idéale à faire en famille ou entre amis. Et c'est à complété avec les expositions et les animations organisées tout au long du mois de mai autour des 30 ans de l'IGP Bergamote. On en est très fiers. 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Allez, pour accompagner votre petit déjeuner, votre trajet en voiture. Et oui, là les enfants ils sont en train de se préparer peut-être pour aller au collège. Ben oui, les cours ça commence à 8h et on est de tout cœur avec vous pour un petit peu les celles et ceux qui sont en retard ce matin. On a du Calogero, rien que pour vous, comme ça c'est dit. Ah oui.

0: C'est dit, Calogero sur votre radio locale ici Lorraine. On prend la direction de Ludres avec Patrick qui est avec nous et qui s'inscrit pour le vélo électrique d'une valeur de 600 euros. Bonjour Patrick.
1: Eh oui, bonjour.
0: Patrick, ça y est, vous êtes inscrit pour le vélo électrique.
1: Eh bien, merci.
0: Et surtout, vous remportez 4 entrées pour la foire exposition de Nancy, un événement ici Lorraine, Patrick.
1: D'accord, eh bien c'est gentil.
0: Patrick, vous êtes dans votre véhicule, je sens que vous êtes un grand sportif, malgré que vous tentez votre chance pour le vélo électrique.
1: Oui.
0: Vous êtes prêt pour la salle de sport, Patrick?
1: Normalement oui, si tout va bien.
0: Vous avez prévu de travailler quoi, Patrick? Si vous voulez, on vous met dans l'ambiance avec Mathieu
2: un,
0: Barbier.
2: 1, 2, 3 et 4.
1: Non, le tapis de marche et puis du vélo, mais pas électrique.
3: C'est très bien. Le tapis de marche incliné, c'est la meilleure moyen de perdre du gras.
0: Il faut le mettre à 12 d'inclinaison et à 6 km/h.
1: Oh là là.
0: C'est pour les genoux, Patrick.
3: Pour le cœur surtout.
0: Pour les, ouais. Et pour les fessiers aussi,
1: cœur,
0: Patrick.
1: Oui, c'est bon, oui.
0: Pour les fessiers aussi entre nous, Patrick. Ça bosse pas mal, ça. Bon, en tout cas, Patrick, le 11 juin, je pourrais peut-être vous rappeler si vous êtes le grand gagnant du vélo électrique.
1: Croisons les doigts.
0: Je les croise avec vous, Patrick. Et puis surtout, il faudrait qu'on fasse une séance ensemble à la salle, Patrick. Hein. Je viendrai avec vous à Neuf-Maisons. Ouais. D'accord?
1: Eh bien, pourquoi pas.
0: Allez.
1: Eh bien, merci. Allez, bonne journée. Et à bientôt, ici, Sud-Lorraine.
0: Belle journée, Patrick, du côté de Luton. Dans moins de 3 minutes, le journal de 7h, présenté par Mathieu Barbier.
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0: Connaissez-vous la quiche des champions? Eh bien, figurez-vous que c'est le jeu 100% Lorrain qu'on vous propose entre 11h et midi. C'est présenté par Jérôme Prodhomme avec chaque semaine des équipes qui s'affrontent autour de questions amusantes, locales et musicales. Cette semaine, ce sont deux équipes de Liverdun qui s'affrontent à l'occasion de la fête médiévale qui va se dérouler ce week-end. Voici un petit extrait de ce que vous pourrez entendre tout à l'heure à partir de 11h. C'est une question culture générale. Essayez de trouver la réponse.
10: Ambiance. Bon baiser de fort. Ce soir, on passe à la télé. Vous vous rappelez de ça?
0: Bien sûr.
10: Vous vous rappelez qui c'était?
0: Oui.
10: Allez, 10 points, tiens, pour ceux qui trouvent, allez, monte le son.
11: Petit créole.
10: Oui, bravo Jean-Pierre, 10 points de plus. Allez, c'est mérité parce que... Alors, Fort de France, justement, c'est sur quelle île, Jean-Pierre? 10 points.
11: C'est sur la Martinique.
10: C'est 10 points de plus. On met des points dans le compteur, Jean-Pierre. En face, Marina, comment s'appellent les habitants de Pau?
12: Les Palois.
10: Alors ça, vous qui nous écoutez, vous avez peut-être la réponse si vous y êtes allé.
12: Les Palois.
10: C'est très joli, Pau, hein.
13: C'est beau.
10: Ah ouais.
12: Pas dur.
13: C'est beau.
10: Pau, Palois, si la ville de Pau cherche une chargée de communication, on peut lui présenter Dame Sandra, hein, elle est pas trop chère.
13: Les Pauliens.
10: Alors, c'est Paul, c'est pas... Non. C'est les Palois, mais c'est pas tombé si loin.
0: Ok, Mathieu Barbier, vous aviez la bonne réponse, mais quelle région?
3: Pau.
0: Hein.
3: Je le sais.
0: Et
3: mais
0: vous savez quoi? J'irai même plus loin. Allez-y. Quelle radio d'ici? À Pau?
3: Pour Béarn.
0: Béarn Bigorre. Il a rien compris.
3: Oui, c'est pareil.
0: En tout cas, la quiche des champions, c'est chaque jour présenté par Jérôme Prodhomme avec un séjour de rêve au 67-17 à Autrotte. À gagner pour vous.
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0: Ici Lorraine, première radio sur l'actu locale en Meurthe-et-Moselle et dans les Vosges. Il est 7h. Vos informations de ce mardi 19 mai présentées par Mathieu Barbier. L'enquête se poursuit après l'incendie qui a touché le week-end dernier le collège Jean de la Fontaine sur les hauteurs de la Clou.
3: Son origine criminelle ne fait aucun doute. Avec 5 départs de feu relevés dans le hall de l'établissement, les 270 collégiens sont restés chez eux hier. Ce sera de nouveau le cas aujourd'hui avant une réouverture demain. C'est une information ici Lorraine. Des travaux d'urgence sont en cours, notamment pour réparer les câbles de sécurité incendie. Hier, le préfet et les élus locaux se sont rendus sur place pour témoigner leur soutien aux personnes, mais aussi aux collégiens, parmi eux Mathieu Klein, président de la métropole du Grand Nancy.
2: Il ne saurait y avoir aucune justification, aucune excuse, aucune indulgence devant de tels actes. Et nous pouvons ici à la fois souligner la bêtise crasse d'un tel geste et nous dire en même temps que nous l'avons échappé belle. Parce que imaginez que ce soit passé, cela se soit déroulé pendant un jour de classe ou avec un établissement fréquenté ou un incendie qui se serait propagé encore plus durablement, eh bien nous serions ici devant une catastrophe dont nous n'osons même pas imaginer l'ampleur. Ben, si les valeurs de la République ont un sens, eh bien retroussons-nous les manches pour faire en sorte que celles et ceux qui parfois ne se sentent pas bien puissent être bien partout où ils sont et que celles et ceux qui s'en prennent à la République en s'en prenant à une école soit puni comme il se doit.
3: Mathieu Klein, le président de la métropole du Grand Nancy, à 8h Malcan, nous recevrons en direct le recteur de l'Académie à Nancy-Metz, Pierre-François Mourier. La mort d'un automobiliste hier dans les Vosges, sur l'A31, à hauteur de l'échangeur de Bulgnéville. La victime a heurté à un pylône en béton après une sortie de route. Une enquête est ouverte.
0: Hommage national hier matin rendu à Lucas Voynier.
3: Le gendarme de la brigade motorisée de Seychamps, décédé à l'âge de 31 ans lors d'une intervention, c'était le 9 mai dernier. Le ministre de l'Intérieur, Laurent Duniez, a présidé cette cérémonie à la caserne Roux à Nancy.
11: Ce matin, la République serre contre son cœur sa compagne, Ophélie, ses parents et ses deux frères, Quentin et Nathan, ainsi que tous ceux à qui la présence de Lucas Voynier a été injustement arrachée. La nation n'oublie pas qu'il y a derrière chacun de ses serviteurs dévoués un être cher, une vie infiniment chérie par des parents, des enfants, un conjoint, des amis. Lucas Voynier avait fêté ses 31 ans le mois dernier. Il allait aussi fêter ses 10 ans de fidèle service à la gendarmerie nationale. Lucas Voynier était d'un tempérament calme et pourtant incroyablement volontaire. Un serviteur à la personnalité discrète, mais au professionnalisme remarqué. Ce matin, le chagrin dépasse de très loin les murs de la caserne Roux. C'est pourquoi, en cet instant même, la République lui rend hommage d'un seul cœur, fut-il endeuillé, dans tous les services et unités du ministère de l'Intérieur qui honore le nom, l'engagement et l'exemple de l'adjudant-chef Lucas Voynier.
3: Lucas Voynier a été promu adjudant-chef et fait chevalier dans l'Ordre national du mérite à titre posthume. Et des images de cet hommage national sont à retrouver sur votre site ici.fr.
0: La CPAM doit faire face à de plus en plus de fraudes ou de fautes.
3: Oui, au niveau national, c'est 15% de hausse l'an dernier, 3% en Meurthe-et-Moselle où la caisse primaire a recensé 6 600 000 euros de préjudice. Ils sont l'œuvre des assurés, mais aussi et surtout des professionnels de santé et d'établissements ou de faux professionnels. Pour repérer des anomalies, la CPAM s'appuie sur des agents spécialisés formés à la lutte contre les fraudes. Explication, Isabelle Baudrier.
13: À eux seuls, les professionnels de santé ou faux professionnels concentrent 80% du préjudice en Meurthe-et-Moselle, soit plus de 5 millions d'euros. Gaëlle Langlard, responsable de la lutte contre la fraude à la CPAM 54.
14: Alors au niveau des professionnels de santé, on est beaucoup sur des prestations fictives, c'est-à-dire la facturation de séances non réalisées par exemple, ou d'actes non réalisés. Et au niveau des assurés, on est beaucoup sur les faux arrêts de travail ou alors les activités réalisées pendant un arrêt de travail.
13: Pour lutter contre ces paiements indus, 12 agents sont spécialement formés dans le département. 3 autres sont en cours de recrutement. L'informatique permet aussi de détecter des anomalies.
14: L'outil nous permet déjà de cibler des actes qui peuvent être atypiques. Et derrière, on a aussi une équipe d'agents enquêteurs qui vont contrôler en amont du paiement les actes. Et on peut être amené à appeler des assurés pour vérifier que la prestation leur a bien été délivrée. Par exemple, si c'est des audioprothèses, est-ce qu'ils ont bien eu l'audioprothèse ? Donc oui, on contrôle avant paiement aujourd'hui aussi et ça nous permet de stopper beaucoup de facturations inutiles en fait.
13: Les tricheurs ou escrocs s'exposent à une pénalité financière pouvant atteindre 300% du montant de la fraude.
3: Il faut 1 à 3 jours en Meurthe-et-Moselle pour obtenir un rendez-vous chez un généraliste, mais plus de 3 mois parfois pour un spécialiste comme un dermatologue. C'est ce qui ressort d'une grande étude de Doctolib et de la Fondation Jean Jaurès que votre radio locale ici, Lorraine, vous révèle ce matin. Tous les détails de cette vaste étude sont à retrouver sur notre site internet et nous recevrons dans Ma France à 13h le directeur général de Doctolib. Et cette galère pour trouver un médecin, c'est aussi une des raisons pour lesquelles s'est tenu hier un dépistage inédit inédit des maladies cardiovasculaires réservées aux femmes en situation de précarité à Vendeuvre-les-Nancy. Plus d'une soixantaine d'entre elles ont répondu à l'appel du CHRU qui s'est appuyé sur la fondation Agir pour le cœur des femmes. Les maladies cardiovasculaires constituent la première cause de mortalité chez les femmes en France. Aurore Noël est responsable de la prévention et des territoires pour Agir pour le cœur des femmes.
15: Aujourd'hui, on sait que 80% des femmes déclarent prendre soin d'abord du conjoint, des enfants, de l'entourage, avant de prendre soin d'elles-mêmes. Donc l'objectif, vraiment, c'est de leur dire que c'est important qu'elles prennent soin d'elles-mêmes, que malheureusement, elles ne s'écoutent pas suffisamment. Et parfois, elles ont déjà des petits signes avant-coureurs de problématiques cardiovasculaires. Et en fait, le problème, c'est que quand elles ressentent vraiment un problème important, elles arrivent trop tardivement aux urgences. Et du coup, elles sont prises en charge un peu trop tard parfois. Donc nous, notre objectif, c'est vraiment de sensibiliser les femmes au fait que c'est important qu'elles prennent soin de leur santé. Ça va peut-être leur permettre de détecter des problématiques, peut-être de mettre en place des suivis si jamais il y a besoin. Et surtout, peut-être d'améliorer son quotidien en faisant peut-être attention à son activité physique, à son alimentation.
3: Des propos recueillis par Océane Dupuis. Le restaurant solidaire de la ville de Nancy, rue Pierre Fourier, ouvert chaque soir pour les sans-abri, servira dès la rentrée de septembre des repas le midi pour le grand public, mais aussi pour les personnes en difficulté avec une tarification sociale, annonce faite hier en conseil municipal.
0: L'équipe féminine de tennis de table d'Étival Clairefontaine en quête d'un exploit ce soir à Metz pour la finale retour des championnats de France.
3: Les pongistes mongiennes ont été battus 3 matchs à 1 à l'aller. Et puis le Tour de France 2028 s'élancera dans le Grand Est de la ville de Reims et le peloton s'arrêtera ensuite à Verdun, Metz et Thionville. Pour le détail des étapes, il faudra encore attendre plusieurs mois et c'est à ce moment-là qu'on saura si la Meurthe-et-Moselle et les Vosges auront aussi le droit de voir le peloton.
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3: Il fait 45 degrés dans le studio, mais quel temps fait-il dehors?
0: Bah, figurez-vous que des températures aux alentours de 8 degrés.
3: Ah, donc, à qui viennent ici, ils seront tranquilles.
0: Parce que, en vrai, voilà, on n'a aucun secret pour vous. Effectivement, on a une panne de clim depuis un certain temps, mais alors là, il fait particulièrement chaud en studio. On est en train d'étouffer avec Mathieu Barbier. Peut-être qu'on va commencer à enlever des vêtements.
3: Non, vaut mieux pas. Enfin, vous me direz, on cartonnera en audience. Non,
0: hein, ça, c'est moins qu'on puisse dire. Ah, bah ça.
3: C'est pas votre cas, allons-y.
0: Oui. Avec des nuages ce matin. Et pour cet après-midi, les températures devraient attendre entre 13 et 18 degrés avec les maximales pour Saint-Dié-des-Vosges. Et on pourra avoir quelques gouttes de pluie. Si vous partez au travail ce matin, rien à vous signaler sur les routes et autoroutes de Meurthe-et-Moselle et dans les Vosges, mis à part cette zone de travaux qui vous ralentit dans le sens Lunéville vers Nancy, dans le secteur d'Héry-Ménil, sur cette Nationale 4. Vous circulez sur une seule voie. Donc prenez en compte des ralentissements ce matin pour rejoindre la cité ducale au départ du Lunévillois. 03 83 36 20, ici Lorraine, toute la journée à vos côtés.
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0: Ah bah là c'est la chanteuse parfaite. C'est notre Lorraine, Patricia Cass, quand j'ai midi.

0: Notre Lorraine, Patricia Casque en Jimmy D ce matin à 7h13.
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0: Si vous êtes en train de prendre votre café autour de la table du petit déjeuner, on a de quoi vous régaler avec un panier garni de la Maison Moine à l'occasion de leurs portes ouvertes qui vont se dérouler ce week-end, de samedi jusqu'à lundi, puisque c'est férié. Vous pourrez remporter ce magnifique panier gourmand à 7h25 dans notre quiche aux chansons. Tout d'abord, quel est le choix de David Ossilou ce matin?
3: On va parler de notre santé. Ici vous révèle son site internet, une étude de Doctolib et de la Fondation Jean Jaurès, des cartes de France de l'accès aux soins où vous galérez de plus en plus pour trouver un médecin ou un généraliste. On en parle avec David dans un instant.
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3: Notre radio locale ici vous révèle donc ce matin sur son site internet la dernière étude sur les délais pour obtenir un rendez-vous chez un médecin, que ce soit un généraliste ou un spécialiste. Et l'attente, malheureusement, est toujours aussi longue, voire plus longue qu'avant, David Ossilou.
4: 42 jours pour voir un cardiologue, 32 pour un dermato, 21 pour un ophtalmo. En France, attendre un médecin est devenu presque une habitude du quotidien. En fait, nous sommes devenus des patients très patient. Dans certains territoires, l'attente devient même spectaculaire. J'ai vu jusqu'à 164 jours pour avoir un rendez-vous chez un cardiologue dans le Gers. Et dans près d'un département sur deux, les délais continuent d'augmenter pour trouver une place chez un généraliste. Vous savez, il y a cette petite case sur Doctolib, me prévenir si un rendez-vous se libère. Le truc qu'on se refile presque comme une astuce entre amis, quand on reçoit la notification, on arrête presque tout. Eureka, un rendez-vous vient de se libérer, on arrête tout. Comme si décrocher un créneau rapide était de une petite victoire du quotidien. Mais il y a un détail très important dans cette étude. Les chiffres que nous vous donnons ne concernent que les rendez-vous obtenus, pas ceux qui cherchent pendant des semaines pour finalement renoncer. Combien de patients repoussent une consultation chez un cardiologue alors qu'ils se sentent essoufflés? Combien se disent bah, « ça peut attendre 2 sur 3 ». Longtemps, on a résumé le problème à une phrase, il manque des médecins. C'est vrai. D'ailleurs, 6 700 000 Français n'ont toujours pas de médecin traitant. Mais l'étude montre aussi que le nombre de médecins ne suffit plus à expliquer les délais. L'organisation des cabinets et des soins joue désormais un rôle majeur. Et l'exemple le plus frappant, c'est l'ophtalmologie. Les effectifs ont peu bougé, mais les délais ont été divisés par 2 depuis 2017 grâce à une autre façon de travailler avec des assistants médicaux, une organisation collective, la répartition des tâches. Autrement dit, la question n'est plus seulement combien il y a de médecins, mais comment on utilise le temps médical.
3: Merci David Ossilou. Et c'est l'occasion de vous demander, vous qui nous regardez ou nous écoutez évidemment ce matin, si vous galérez à trouver chez vous ou près de chez vous un médecin ou un spécialiste. Racontez-nous votre quotidien au 03 83 36 20 20, que vous soyez en zone rurale ou en zone urbaine. Dites-nous si vous devez à chaque fois attendre beaucoup de temps avant d'avoir un rendez-vous. Vous nous appelez au 03 83 36 20 20. Puis si vous le souhaitez, vous pouvez aller sur notre site internet pour voir cette grande étude Doctolib que nous vous révélons avec la Fondation Jean Jaurès.
0: Dans un instant, Mathieu Barbier, Ici ça marche, nous emmène dans les coulisses d'une usine de production de jeux de société.
3: Oui, si vous jouez au Monopoly, si vous jouez au Uno notamment, mais pas seulement, bah restez avec nous parce qu'Océane Dupuis a franchi les portes de cette usine à Oudemont.
0: Contre Uno, Mathieu Barbier.
3: Bah, j'ai jamais joué au Uno.
0: Jamais?
3: Non.
0: Ah, c'est un exceptionnel. On va aller trouver le petit jeu de cartes derrière le bureau de Jérôme Prodhomme. Et on va se faire une partie pendant Don't Go Breaking My Heart avec Elton John.

0: Le Rocketman, Elton John, accompagné de Kiki Dee pour Don't Go Breaking My Heart à 7h21 sur votre radio locale, ici Lorraine. Ici, ça marche, c'est tous les jours sur votre radio locale avec des réussites bien de chez nous. Aujourd'hui, on prend la direction des coulisses de l'une des plus grandes usines de production de jeux de société en France.
1: Elle est ici, chez nous, dans le Grand Nancy, sur la commune d'Oudemont. C'est là que sont fabriqués depuis le mois d'avril les boîtes, les cartes ou les jetons des Monopoly, Uno ou la Bonne Paye, par exemple. Océane Dupuis a pu franchir les portes des locaux de Gaming France.
2: On rentre dans un énorme hangar. Les trois machines industrielles sont en forme de cabine avec des tapis roulants et des tuyaux qui les relient entre elles. Il y a des tablettes pour programmer une commande spécifique. Hugues Baechel est le directeur de l'entreprise Game in France.
3: On fait imprimer les jeux de cartes recto verso. Cette machine, en fait, elle prend les feuilles les unes derrière les autres, découpe les feuilles au format de la carte. Une fois qu'elles sont empilées, elles sont banderolées.
2: Banderolées, c'est-à-dire assemblées ensemble. Une machine comme celle-ci coûte environ 230 000 euros. Un budget certes, mais pour répondre à une demande, car les éditeurs français des jeux de société s'approvisionnent majoritairement en Pologne, en Allemagne ou en Chine. L'idée, donc, relocaliser la production.
3: La Lorraine a quelque chose de particulier avec le jeu de société, avec une usine, malheureusement, de Cartamundi qui a délocalisé en Espagne, et ses compétences se retrouvaient un petit peu sur d'autres secteurs. Il y a eu une volonté de recréer quelque chose, plus des gens compétents qui étaient disponibles. Donc, effectivement, ça facilitait d'autant plus sur la région de Nancy.
2: Et la production française des jeux de société ne dépasse pas les 5% dans le monde. L'objectif pour Game in France, se démarquer, surtout financièrement.
3: Le modèle économique de Game in France, c'est de ne pas être plus cher de 10% que ce qui est fait en Pologne.
2: Mais pas que.
3: Par rapport à la Chine, c'est un autre sujet. La grande différence, c'est que nous, on est capable de livrer beaucoup plus rapidement que si on s'approvisionne en Chine. En Chine, c'est 5 mois. Hein. Globalement, nous, en un mois, deux mois, on peut livrer n'importe quel éditeur sur la France.
2: Hugues Baechel a eu la bonne idée au bon moment. Car depuis le Covid, les ventes de jeux de société ont augmenté de 30%. C'est ce que voit d'ailleurs tous les jours Alicia, responsable du magasin de jeux de société La Caverne du Gobelin à Nancy.
4: Les gens ils sont réouverts un peu plus sur les jeux de société. Ils ont découvert qu'il y avait une multitude de jeux. C'est un moment où on peut partager du temps avec ses amis. Quand ils viennent, ça rigole. Et puis, ils reviennent parce qu'ils ont passé un bon moment. En fait, c'est ça, ça imprime un bon moment.
2: L'entreprise Game in France a pour le moment la possibilité de sortir entre 100 et 120 000 jeux par mois.
1: Un reportage signé Océane Dupuis.
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0: Qui va vous permettre de faire le plein de gourmandises hein, si vous avez envie de vous régaler, puisque à l'occasion des journées portes ouvertes de la Maison Moine qui vont se dérouler tout ce week-end, et d'ailleurs même jusqu'à lundi, puisque c'est férié, de 10h à 19h à Certigny, votre radio locale vous offre un panier garni d'une valeur d'environ 200 euros. 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À vous de nous dire quelles sont les paroles manquantes dans la quiche aux chansons qu'on a cuisinée avec un groupe de rap, IAM. Écoutez bien l'extrait puisqu'on danse le meilleur.

0: paroles manquantes dans la quiche aux chansons qu'on a cuisinées avec le groupe IAM. En plus, il y avait des noms de pharaons. Vous vous souvenez, Mathieu?
1: Oui, oui, oui.
0: Akhenaton.
1: Les autres, je ne sais pas. Si.
0: Bah, c'est le plus connu, Akhenaton.
1: Ah, je ne sais plus. Loin.
0: Bah, vous avez 5 minutes pour y penser, pour les autres prénoms. Alors, quelles étaient les paroles manquantes? C'était se soulevait, s'improvisait ou se tentait? 03 83 36 20 20 et c'est vous qui vous régalerez avec les spécialités de notre région qui sont à retrouver dans le panier garni de la Maison Moine à l'occasion de leurs portes ouvertes ce week-end, du samedi jusqu'à lundi. 03 83 36 20 20.

0: Alain Souchon avec Je veux du cuir. En tout cas, si vous voulez des gourmandises, on en a dans la quiche aux chansons à l'occasion des portes ouvertes de la Maison Moine. C'est dans un instant.
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0: La quiche aux chansons, c'est leur rendez-vous des gourmands toute cette semaine à l'occasion des portes ouvertes de la Maison Moine qui vont se dérouler tout ce week-end de samedi jusqu'à lundi, puisque je rappelle que c'est férié. Vous pouvez remporter toute cette semaine un panier garni d'une valeur de 200 euros avec pas mal de spécialités de notre région. Nous sommes à Sanchez ce matin avec Anne-Sophie qui tente sa chance. Bonjour Anne-Sophie.
4: Bonjour.
0: Anne-Sophie, vous dansez le Mia?
4: Ah oui, en plus c'était mon mari, il adorait cette chanson, donc j'ai bien rigolé quand je l'ai entendue.
0: Avec Akhenaton, Shuriken, oui. Imhotep, Kefren, allez, j'ai retrouvé le nom.
5: Shuriken, je cherchais.
0: Quelles étaient les paroles manquantes, Anne-Sophie? Est-ce que c'était se soulever, s'improviser ou se tenter?
4: S'improviser.
0: Vous voulez danser le Mia et le chanter avec eux?
4: Allez, c'est parti.
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0: Et je te oui, Anne-Sophie, c'est remporté, vous remportez votre panier garni à l'occasion des portes ouvertes de la Maison Moine qui vont se dérouler de 10h à 19h avec Certini tout ce week-end. Et vous choisiriez quel nom? Égyptien, Cléopâtre
4: Ou Nefertiti?
0: Ah, c'est pas mal aussi, Nefertiti. Bon, en tout cas, c'est remporté pour vous. Quelle est la radio des gourmands, Anne-Sophie?
4: Ah, bah, c'est radio ici,
0: Lorraine. Eh oui, passez une belle journée et bon courage dans votre travail, puisque je rappelle que vous êtes infirmière, Anne-Sophie.
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0: L'urgence agricole, il commence aujourd'hui avec plusieurs questions sensibles, les pesticides, le stockage de l'eau et l'élevage industriel. Les agriculteurs qui manifestent ce matin à Strasbourg pour dénoncer le plan engrais de la Commission européenne, insuffisant selon eux, il sera validé ce midi. Plusieurs centaines de millions d'euros pour aider ceux qui ont du mal à s'approvisionner en engrais avec la guerre au Moyen-Orient et l'augmentation des coûts. 22 ans après le meurtre du petit Jonathan Coulon, 10 ans disparu lors d'une classe verte, le procès de son meurtrier présumé s'ouvre aujourd'hui à Nantes. Il a toujours nié. Cet homme, un Allemand, a déjà été condamné à la perpétuité en Allemagne pour les meurtres de 3 garçons. Face à l'explosion des cyberattaques, la CNIL renforce ses contrôles. L'autorité protectrice de la vie privée va traquer davantage les manquements des organismes publics et privés en matière de cybersécurité. Record de violations de données l'an dernier, plus 50% sur les 3 dernières années. La Miss France 2023, la Guadeloupéenne Indira Ampio, représentera la France à l'élection de Miss Monde en septembre prochain. Je suis heureuse et déterminée à porter haut les couleurs de notre pays.
1: Merci Aude Razon, on vous retrouve à 8h30. L'émotion reste donc vive à l'Axou après l'incendie ce week-end du collège Jean de La Fontaine. 5 départs de feu dans le hall, la thèse criminelle ne fait donc guère de doute. Alors que l'enquête est en cours, avec des empreintes retrouvées sur les lieux, des travaux d'urgence ont été entrepris hier pour permettre le retour des 270 élèves demain mercredi. Le collège restera donc fermé aujourd'hui. C'est une information ici Lorraine. Hier, le préfet, les élus locaux se sont rendus sur place. Reportage Mohamed Chibani.
2: Pendant que des ouvriers s'affairent à réparer, Sandrine Masson-Pierre, principale du collège, présente l'ampleur des dégâts à ses visiteurs.
3: Vous vous trouvez là, sous le préau, c'est le préau de l'établissement, et c'est toute cette bande de casiers, d'une quarantaine de casiers, qui a été enflammée.
2: Si l'établissement est resté fermé aux élèves ce lundi, les personnels de cantine, eux, étaient bien présents. Ils ont constaté l'ampleur des dégâts en arrivant.
4: C'est impressionnant quand même, quoi, d'arriver dès le matin, de voir ça.
5: Un établissement scolaire qui est touché comme ça en feu, on arrive le matin au travail, on a ça, c'est pas normal.
2: Georges habite le quartier depuis 35 ans, il observe de loin l'attroupement d'élus devant les locaux incendiés.
6: Mes enfants étaient là, il n'y a jamais eu de problème particulier, c'est idiot. Moi, je dirais même que c'est plus idiot qu'autre chose.
2: Une bêtise de gamin, un acte de vengeance, comment expliquer un tel geste? Laurent Garcia, maire de l'Axou, aimerait trouver une explication.
7: Il y a de l'inquiétude parce qu'on se demande est-ce que ce sont les symboles de la République qui étaient visés, ou alors, si vous me passez l'expression, ces trois petits cons qui s'emmerdaient un samedi soir, qui ont mis le feu à des poubelles et qui ont trouvé ça rigolo, mais c'est pas drôle du tout. Maintenant, on a frôlé la catastrophe, mais la République est debout et nous sommes plus forts que les voyous.
2: Aucune interpellation n'a eu lieu pour le moment, mais tous les moyens seront mis en œuvre pour retrouver les auteurs, promet le préfet Yves Segui.
8: Porter atteinte à un équipement au service des jeunes, au service de leur émancipation, de leur enseignement, de leur capacité de l'avant, c'est bien plus profond et bien plus grave, finalement, que d'incendier la moindre poubelle d'un coin de rue. Là, on vient intentionnellement toucher un symbole de la République. C'est pour cela, me semble-t-il, que nous sommes spontanément réunis.
2: La continuité de la République et la continuité pédagogique, même rester à la maison, les enseignants ont pu donner des cours à distance.
9: On a des examens à venir, on a le DNB, on a des objectifs de fin d'année, et donc il n'y a pas de raison, une fois qu'on va être en sécurité, on va pouvoir refonctionner normalement.
2: Les dégâts sont estimés entre 15 et 50 000 euros.
1: Un reportage signé Mohamed Chibani. Nous recevrons le recteur de l'Académie Nancy-Metz à 8h moins le quart en direct. Et on vous redonne cette information que nous vous révélions dans le journal de 7h, à savoir que ce collège Jean de La Fontaine restera fermé aujourd'hui. Les travaux d'urgence ne sont pas terminés. Les 270 élèves retrouveront donc leur salle de classe demain. Et d'ailleurs, sachez pour l'anecdote que l'information a bien circulé dans les familles, puisque seulement 2 élèves se sont présentés hier matin devant les portes de l'établissement. Ils ont appris donc qu'il était fermé.
10: Dans moins d'une demi-heure, Mathieu Barbier, à la une du journal de 8h.
1: Nous reviendrons sur l'un des sujets importants de cette matinale, à savoir la fraude de la CPAM avec plusieurs millions d'euros de préjudice rien qu'en Meurthe-et-Moselle. La CPAM de Meurthe-et-Moselle qui s'organise face aux fraudeurs ou ceux qui font des fautes. Il y a une différence entre la volonté de le faire et faire une erreur sans le savoir. Reportage et explication tout à l'heure à 8h.
10: Le temps ce matin, c'est un ciel couvert qui va nous accompagner jusqu'à ce soir avec des températures aux alentours de 8 degrés. Sur les réseaux sociaux d'Ici Lorraine, chaque jour on fait la météo ensemble et je vous remercie pour tous ces messages chaque matin. On a notamment chez Michel

0: À Vieux-Moulins ce matin, 5 degrés. Pour cet après-midi, les températures devraient atteindre entre 13 et 18 degrés avec les maximales pour Saint-Dié-des-Vosges. Et on pourrait avoir le retour de la pluie qui devrait arriver par l'ouest de la région. À 7h35, vous partez au travail, évitez la Nationale 4 dans le Lunévillois puisque vous êtes ralenti dans les deux sens de circulation en raison d'une zone de travaux. Ça commence à se charger dans le secteur de l'échangeur de Fléville, que ce soit sur l'A33 ou encore sur l'A330, avec également des répercussions dans la montée du Grand Canyon. Et au nord de la métropole du Grand Nancy, sur la 31, toujours cette zone de travaux qui vous ralentit dans le secteur de Froid. Vous êtes ralenti ce matin, ça commence à partir de Belleville et ça coince jusqu'à Bouxières-aux-Dames. 03 83 36 20 20. 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
0: Et avant de prendre la route, n'hésitez pas à consulter la page Facebook de notre partenaire InfoRadar 54. Et pour accompagner votre début de journée, j'ai demandé à la Lune. Indochine accompagne votre réveil.

0: avec J'ai demandé à la lune à 8h-20 sur votre radio locale, ici Lorraine.
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0: Et surtout toute l'équipe d'Ici Matin qui vous accompagne jusqu'à 9h avec des cadeaux, vos chansons préférées, des découvertes. Mais chaque jour, vous avez la parole au 03 83 36 20 20. Mathieu Barbier, qu'est-ce qui vous a inspiré comme sujet ce matin?
3: On va parler de votre santé ce matin et de la nôtre aussi, avec un sujet qui nous concerne tous, à savoir l'accès aux soins. Ici vous rappelle ce matin sur son site internet une étude de Doctolib et de la Fondation Jean Jaurès avec cette question de la difficulté d'avoir un médecin traitant près de chez soi ou un spécialiste. En moyenne, il faut de 1 à 3 jours en Meurthe-et-Moselle, par exemple, pour trouver un rendez-vous chez un médecin généraliste. Mais c'est plusieurs mois pour un spécialiste comme un dermatologue ou un cardiologue. Alors, question que l'on vous pose ce matin, c'est avez-vous des difficultés, vous, à trouver un médecin près de chez vous, que vous soyez en zone rurale ou en zone urbaine? Vous nous appelez au 03 83 36 20 20 pour témoigner de votre quotidien, parce que ça peut aider les autres. Peut-être que vous avez des astuces pour trouver des rendez-vous plus facilement. Et puis, dites-nous aussi si vous êtes favorable à la téléconsultation, parce que c'est un moyen de résoudre en partie la désertification médicale. Vous nous appelez au 03 83 36 20 20. Galérez-vous à trouver un médecin généraliste ou un spécialiste près de chez vous.
0: Et on aura le docteur Kierzek qui sera avec nous, puisque votre radio locale ici, Lorraine, n'est pas un désert médical. Vous aurez tous ses conseils tout à l'heure à 9h-5. Après la santé, place au sport chaque matin sur votre radio locale ici Lorraine avec Laurent Piloni pour l'esprit sportif. Il nous présente aujourd'hui le plan 2025-2027 du Grand Est avec Fabien Claude pour bâtir un modèle durable de l'élite aux clubs amateurs. Et tout ça, ça se raconte, Laurent Piloni.
4: Imaginez un match de foot sans pelouse, un court de tennis sous 50 degrés ou une piste de ski sans neige. Ce n'est plus de la science-fiction, c'est le défi qui attend nos clubs, nos athlètes. Pour y faire face, l'État, la région et le mouvement sportif ont lancé un projet ambitieux. Sport et transition écologique. Agir ensemble pour demain. Ce n'est pas une énième charte de bonne volonté. Ce plan 2025-2027 s'inscrit dans la stratégie Grand Est Région Verte. L'objectif est clair, rendre le sport plus résilient. Et pour porter ce message, qui de mieux que le biathlète vosgien Fabien Claude, lui, le témoin direct de la fonte des neiges, devient l'ambassadeur d'une transformation nécessaire. Son rôle, prouver que le haut niveau et l'écologie ne sont pas des adversaires, mais des coéquipiers. Sur le terrain, cela se traduit par trois priorités dès cette année 2026. Tout d'abord, l'acculturation. On forme les dirigeants pour qu'ils comprennent l'impact climatique. Ensuite, la sensibilisation. Le sport sort des gymnases pour s'inviter dans nos parcs naturels régionaux afin de reconnecter le public à la nature. Enfin, l'accompagnement. L'État cofinance des solutions concrètes pour que nos associations adoptent des pratiques responsables de la gestion des déchets à la rénovation thermique. Le mouvement est déjà en marche. Quatre ligues régionales, la voile, le tennis, le handball et le judo, ont déjà signé cet engagement, mais elles ne sont pas seules. Le football s'y met aussi, à l'image de l'AS Pagny-sur-Moselle, engagé sur ce terrain depuis 2021. Le club pagnotin montre l'exemple avec des actions concrètes, notamment en offrant une seconde vie à tout le matériel utilisé par le temps, prouvant que l'économie circulaire a toute sa place sur les pelouses. Qu'il s'agisse de préserver nos ressources ou de recycler nos équipements, ces initiatives ouvrent la voie à une nouvelle manière de consommer le sport. L'enjeu est simple, pour que le sport continue de nous faire vibrer demain, il doit changer aujourd'hui.
0: Ça, c'est le moins qu'on puisse dire. Laurent Piloni qui vous raconte les belles histoires sportives de notre région chaque matin sur votre radio locale.
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0: Dans un instant, Mathieu Barbier, ici Matin Lorraine, reçoit le directeur de l'Académie Lorraine.
3: Le recteur de l'Académie Nancy Lorraine, Pierre-François Mourier, nous reviendrons avec lui sur cet incendie criminel, avec 5 départs de feu, ça ne fait aucun doute, ce week-end, au collège Jean de La Fontaine, sur les hauteurs de Lac-Soul. Les élèves ne retrouveront leur salle de classe que demain. Alors, est-ce un fait divers ou un fait de société? Nous en parlerons avec le recteur dans un instant.
0: 8h moins le quart tout pile, et votre radio locale ici Lorraine nous accompagne avec Oshi, Je partirai.

0: chanson d'Oshi sur votre radio locale. Ici Lorraine avec Je partirai.
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0: Après l'incendie qui a touché le week-end dernier le collège Jean de La Fontaine à Laxou, nous recevons en direct ce matin le recteur de l'Académie Lorraine, Pierre-François Mourier, qui répond à vos questions, Mathieu Barbier.
3: Pierre-François Mourier, bonjour.
4: Bonjour.
3: Merci d'être en direct avec nous sur Ici Lorraine. Vous confirmez l'information que nous réveillons ce matin, à savoir que l'établissement ne rouvrira que demain?
4: Oui, absolument, je le confirme. C'est pour des raisons de sécurité, en fait. Notre seule boussole, c'est la sécurité absolue des élèves et des personnels. Or, l'alarme incendie en particulier a été mise en défaut par l'incendie volontaire et nous voulons absolument que toutes les conditions de sécurité soient réunies avant de reprendre les cours en présence.
3: Donc les travaux d'urgence entamés hier se poursuivent aujourd'hui?
4: Oui, tout à fait, notamment sur le système d'alarme qui est, vous le comprendrez, surtout dans ces circonstances, absolument indispensable.
3: Les familles et les élèves, les 270 collégiens ont été prévus par email, c'est ça?
4: Oui, par Pronote, le logiciel que vous connaissez certainement très bien si vous êtes à la tête d'une famille. Tout le monde a été prévenu et par ailleurs, la continuité pédagogique, comme nous disons, est assurée jusqu'à demain. C'est-à-dire que les élèves auront perdu deux jours de cours en présentiel, mais auront été suivis à distance.
3: Et en tout cas, le message est bien passé, puisque selon nos informations, seulement deux élèves sur les 270 se sont présentés hier au collège, alors qu'ils n'avaient pas cours. Revenons donc sur cet incendie. Monsieur le recteur, vous parlez d'incendie volontaire ou criminel, ça ne fait aucun doute, même si l'enquête commence, que des empreintes ont été retrouvées sur place, tout simplement parce qu'il y a eu 5 départs de feu. Alors, quelle est votre réaction, vous, en tant que recteur, ce matin, parce qu'incendier un établissement scolaire, c'est vraiment tout sauf anodin, hein?
4: Ah, c'est tout sauf anodin, c'est surtout parfaitement insensé. Il n'y a aucun intérêt économique, par exemple, à incendier un collège. C'est un acte qui n'a pas de sens au sens propre du terme. C'est un acte qui est évidemment extraordinairement préoccupant. Heureusement, il n'y a pas eu de blessés à déplorer, et en particulier pas parmi les pompiers qui sont intervenus avec une très grande vitesse. Je voudrais les remercier parce que sans eux, je pense que les dégâts auraient été beaucoup plus importants. Donc, notre position, c'est de nous dire, mais d'une certaine façon, pourquoi ce type de geste? Peut-être de la simple bêtise, c'est pas du tout exclu. En fait, l'enquête le montrera, et je pense qu'elle ira assez vite. L'État a répondu de manière très ordonnée. Monsieur le préfet, que je remercie, est passé tout de suite au collège, le directeur académique de la Meurthe-et-Moselle également. Tout sera fait pour retrouver les auteurs de cet incendie volontaire, et je pense que la main de la justice ne sera pas légère.
3: Pierre-François Mourier, pour vous, c'est un simple fait divers ou c'est un fait de société? En clair, ça illustre et ça dit quelque chose de ce qu'est notre société en 2026?
4: Pour être très franc, à ce stade de l'enquête, je n'en sais rien. Tout dépendra du profil de ceux qui ont perpétré cet incendie volontaire, donc je ne veux pas me prononcer avant. Ce qui est sûr, encore une fois, c'est que c'est un acte qui n'a aucun sens. Et des actes qui n'ont aucun sens, le recteur que je suis, qui est d'abord un pédagogue, évidemment s'interroge sur les motivations.
3: Vous n'aviez eu aucune alerte sur cet établissement en particulier ces dernières semaines, ces derniers mois ?
4: Ah non, franchement, aucune, avec une équipe pédagogique soudée, des élèves, je crois, plutôt heureux d'être dans ce beau collège, une équipe de direction très solide, que je remercie aussi, qui a été sur le pont tout le week-end. Donc non, aucune alerte particulière.
3: Y aura-t-il un accompagnement possible pour les élèves à leur retour mercredi?
4: Oui, bien sûr. L'idée est vraiment d'essayer de leur faire comprendre ce qui est incompréhensible et surtout de les rassurer parce que tout le monde a vu sur les réseaux sociaux notamment les images qui sont assez impressionnantes. Alors, le cœur même du collège n'est pas atteint, bien entendu, mais l'entrée, le préau en particulier, est une sorte de dévastation. Donc, il faut bien entendu que nous puissions rassurer l'ensemble des élèves et puis des parents qui nous confient leurs enfants.
3: Oui, parce qu'on ne peut pas empêcher les parents de se dire que si ça n'avait pas été ce week-end, mais en semaine, les conséquences auraient pu être dramatiques, monsieur le recteur.
4: Oui, je n'en sais rien, pour être très honnête. Ce qui est sûr, c'est que tous les protocoles de sécurité sont en place dans le collège et que tout est prévu en cas d'alerte incendie, bien entendu, mais aussi en cas d'alerte intrusion, de façon à mettre nos élèves en sécurité. Et encore une fois, l'intervention des forces de secours a été extrêmement rapide.
3: Merci beaucoup, monsieur le recteur Pierre-François Mourier, d'avoir été l'invité d'ici Lorraine ce matin en direct. Vous confirmez donc l'information que nous révélions à 7h, à savoir que le collège Jean de La Fontaine, sur les hauteurs de Lacsou, qui n'avait pas ouvert hier après un incendie sans doute criminel le week-end dernier, serait également fermé aujourd'hui, qu'il ne rouvrira que demain. Bonne journée, Pierre-François Mourier.
1: Bonne journée également, au revoir.
0: 7h53, tous les jours, vous avez la parole au 03 83 36 20 20. Mathieu Barbier, le sujet d'actualité, on parle santé.
3: Oui, une étude de Doctolib et de la Fondation Jean Jaurès est révélée ce matin par votre radio locale ici. Des cartes de France de l'accès aux soins s'intéressent notamment au délai de consultation et à la répartition des professionnels, que ce soit généralistes ou spécialistes. Et c'est la galère, autant vous le dire. Pour vous donner un exemple, en Meurthe-et-Moselle, il faut 3 jours parfois pour trouver un médecin généraliste et c'est plusieurs mois pour un spécialiste, comme un dermatologue ou un cardiologue. Alors, dans quel état d'esprit êtes-vous par rapport à cet accès aux soins? Est-ce que vous galérez dans votre commune pour trouver un médecin ou un spécialiste, que vous soyez en zone rurale ou en zone urbaine? Racontez-nous votre quotidien, témoignez sur l'antenne d'ici Lorraine au 03 83 36 20 20. On est avec Michel. Bonjour Michel.
5: Bonjour la grande famille de Lorraine.
3: Ouais, vous nous appelez de Jolivet, c'est ça?
5: Voilà, je vous appelle de Jolivet.
3: Vous avez quelques soucis pour trouver un spécialiste, si je ne m'abuse?
5: C'est pour un dermatologue. Ah, j'ai pris bon rendez-vous au mois d'octobre, j'ai téléphoné au mois d'octobre et j'ai un rendez-vous seulement au mois de juillet. Mais moi j'allais abandonner parce que je comprends beaucoup de gens qui abandonnent la suite. Mmh. C'est ma petite fille qui a pris le rendez-vous à Jarville.
3: Vous rendez compte, d'octobre à juillet, imaginez que ce que vous avez, je sais pas, sur le corps ou sur le visage, prenne d'une toute autre ampleur. Par exemple, si ça grossissait, si c'était un kyste ou alors un grain de beauté qui changerait de couleur, n'hésitez pas dans ce cas-là à consulter les urgences. Vous l'imaginez, Michel, vous?
5: Ben oui, mais vous savez, les urgences, ils sont déjà ultra occupés.
3: Bien sûr.
5: Et quand vous dites deux mois, c'est le minimum, parce que moi, ah oui, ça fait 8 mois que j'attends.
3: Oui, non, mais Michel, c'est une moyenne, hein, parce que oui. Quand moi aussi j'ai lu cette enquête, que j'ai vu qu'il fallait par exemple 1 mois ou 2 mois pour un cardiologue, je peux vous dire qu'à titre personnel, ça peut être plusieurs mois aussi, hein, pour avoir des patients dans ma famille. C'est vrai que c'est très très compliqué pour avoir un spécialiste, et pas seulement en zone rurale, contrairement à ce qu'on croit, Michel, en zone urbaine, c'est aussi difficile, et je ne vous passe pas des délais pour passer un examen, par exemple. Bonne journée, Michel.
5: Bonne journée.
3: Et bon courage, et faites attention si vous avez un kyste ou un grain de beauté, qu'il ne change pas trop de couleur, Michel. Sinon, il faut consulter rapidement. Sandrine, bonjour.
6: Oui, bonjour.
3: Vous nous appelez de Tomblaine.
6: Oui, c'est ça. Alors moi, je cherchais un rendez-vous chez un dermatologue.
3: Ouais.
6: J'en ai trouvé un mois d'attente.
3: Oh.
6: Un deuxième, 9 mois d'attente.
3: Mmh.
6: Et le troisième, sous 15 jours.
3: Oh, miraculeux. C'est un rendez-vous qui a dû être annulé, à mon avis. Ouais.
6: Ouais, je sais pas, sous 15 jours, donc voilà, j'ai pris. Mais on peut se poser aussi la question à savoir les plannings des médecins. Est-ce que ils travaillent du lundi au samedi? Ils travaillent 3 jours par semaine? Il y a beaucoup de questions à se poser.
3: Oui. Alors, pour avoir interrogé plusieurs médecins par le passé, Sandrine, puisque ce sujet de l'accès aux soins, évidemment, sur ici Lorraine, c'est un sujet très important. Eh bien, c'est vrai que quand on interroge certains syndicats de médecins ou certains syndicats de spécialistes, eh bien, il se dit que par rapport aux précédentes générations, les nouvelles générations travaillent peut-être un tout petit peu moins, en tout cas, une plage horaire moins élargie, que ce soit en termes calendaires ou en termes d'horaire. Merci beaucoup Sandrine et bon courage, et vous avez de la chance d'avoir trouvé un rendez-vous sous quelques jours pour un dermatologue. C'est un véritable exploit, c'est comme remplir une grille du loto et d'avoir les 6 bons numéros. Bonne journée Sandrine.
6: Je voulais ajouter aussi qu'il peut y avoir les effets des secrétaires qui mettent... qui ne prennent pas d'urgence et un blocage.
3: Oui, il y a parfois des rendez-vous médicaux qui sont calés en urgence et qui sont maîtrisés pour les urgences. Bonne journée, Sandrine.
0: Et la grande gagnante, c'est Lydie, sur les réseaux sociaux d'ici Lorraine, qui nous dit que elle, c'est la galère pour tous les spécialistes sans exception. Rendez-vous cardio pour, écoutez bien Mathieu, septembre 2027.
3: Oui, c'est cardiologue, c'est terrible.
0: Allez, dans un instant, on va remonter le temps. Si vous avez du mal avec les mathématiques et que vous avez l'habitude d'utiliser une calculette, est-ce que vous saviez que c'est un Normand qui a inventé la calculette au XVIIe siècle? Stéphane Mann vous en dit plus dans un instant.
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0: Le journal de 8 heures arrive dans moins de 2 minutes. Tout d'abord, on va remonter le temps un petit peu comme dans le film Retour vers le futur, sauf que notre DeLorean à nous s'appelle Stéphane Bern. Il vous raconte des faits historiques marquants chaque jour. Et aujourd'hui, on voyage au temps où un adolescent français invente une machine capable de faire des additions toute seule.
8: Quand un fils regarde son père crouler sous les calculs d'impôts, il décide de fabriquer une machine à compter, plus pratique que les doigts. Rouen, 1642. Dans l'intendance de Normandie, les tables disparaissent sous les registres. Colonnes de chiffres retenues, additions interminables et mots de tête à répétition. Étienne Pascal, magistrat chargé de lever l'impôt pour le roi, passe ses journées, souvent ses nuits, à faire des comptes. Pour lui, c'est pas soirée Koh-Lanta, c'est soirée Compta. Son fils Blaise l'observe. Il n'a pas encore 20 ans. Mais c'est déjà un petit génie des mathématiques et surtout un bricoleur très têtu. Le genre de type un peu agaçant qui démonte les objets et qui arrive en plus à les remonter. En regardant son père s'épuiser sur ses additions, il se dit qu'après tout, une machine pourrait bien s'en charger. Pendant des mois, Blaise Pascal l'imajuste, teste des roues dentées. Mi geek, mi MacGyver. Le principe est simple. Chaque roue représente un chiffre. Quand elle passe de 9 à 0, la roue suivante avance d'un cran, exactement comme une retenue dans une addition, mais sans se tromper au milieu. Après quelques mois de travail, la machine fonctionne. La Pascaline est née, la première calculatrice mécanique vraiment opérationnelle. Une petite boîte de métal capable d'additionner et même de soustraire toute seule, sans pile, mais avec beaucoup de génie. Blaise Pascal en fabrique une vingtaine, pour les financiers, pour les administrations. Mais la machine reste chère, fragile et un peu trop en avance sur son temps. Aujourd'hui, les machines calculent tout pour nous. Blaise Pascal avait eu cette intuition 3 siècles avant les ordinateurs. Tremble Silicon Valley, la révolution avait commencé en Normandie.
0: Wow, l'accent américain de ces femmes me vaut le déplacement.
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0: Ici Lorraine, première radio sur l'actu locale en Meurthe-et-Moselle et dans les Vosges, il est 8h. Vos informations de ce mardi 19 mai avec Mathieu Barbier. Les 270 élèves du collège Jean de la Fontaine restent chez eux aujourd'hui.
3: Oui, ils retrouvent leur salle de classe demain, nous a confirmé le recteur de l'académie, invité d'ici Lorraine il y a moins d'un quart d'heure après l'incendie qui a touché leur établissement le week-end dernier en pleine nuit. Son origine est sans aucun doute criminelle, avec 5 départs de feu relevés dans le hall de l'établissement, alors que les travaux d'urgence ont été entrepris, notamment pour réparer les câbles de la sécurité incendie. Les élus du secteur et le préfets sont venus témoigner leur soutien à la direction de l'établissement, au personnel et aux enfants. Parmi eux, la présidente du conseil départemental qui a la charge des collèges, Chaïnès Kironi.
9: C'est un message positif que j'adresse aux habitants et aux élèves pour leur dire que nous sommes ici collectivement présents, mobilisés. Le fait d'être tous ensemble avec l'État, la commune, la métropole, les équipes du département et du collège, c'est aussi une façon de dire que nous marquons un intérêt et que aujourd'hui nous sommes encore une fois debout pour faire face à cet acte inqualifiable. J'ai redit tolérance zéro. Pour le moment, on n'a pas d'éléments, hein, mais en tout cas tolérance zéro. S'attaquer à l'école et à l'école de la République, c'est inadmissible. Mais nous sommes présents. Ce n'est pas un territoire perdu de la République ici. La République est présente.
3: Une enquête est en cours, des empreintes ont été retrouvées sur place et le recteur, qui était notre invité à 8h Malcar, espère que cette enquête ira vite, très vite.
0: Émotion et recueillement hier à la caserne Roux à Nancy.
3: Avec l'hommage solennel rendu à Lucas Voynier lors d'une intervention il y a 10 jours à l'âge de 31 ans, ce maréchal des logis-chefs s'est tué, il faisait partie de la brigade motorisée de Seychamps et c'est le ministre de l'Intérieur, Laurent Nunez, qui a présidé la cérémonie suivie par Manchibani.
10: Garde à vous, présentez. 1. Honneur au drapeau, revue des troupes avant l'arrivée du cercueil dans la cour d'honneur de la caserne Roux qui abrite le groupement départemental de la gendarmerie en Meurthe-et-Moselle. Le ministre de l'Intérieur prononce l'éloge funèbre.
11: Cet après-midi-là, sur la commune de Lerre, le maréchal des logis-chefs Lucas Voynier est en patrouille motorisée avec un autre camarade de son unité lorsqu'il constate, dans une zone de travaux, un poids lourd dont le comportement dangereux présente un risque évident pour les autres usagers de la route. Les deux militaires engagent alors une manœuvre pour le rattraper, mais alors qu'ils s'approchent d'une intersection, une voiture coupe la trajectoire des deux motocyclistes et percute violemment le maréchal des logis, Lucas Voynier.
10: Lucas Voynier avait 31 ans. Il faisait partie de la brigade motorisée de Seychamps. C'est le deuxième gendarme qui trouve la mort en intervention depuis le début de l'année, rappelle Laurent Nunez.
11: Il ne se passe pas une année sans que la gendarmerie nationale et la nation avec elle ne pleurent sur la dépouille de ses fils et de ses filles. L'an dernier, elle déplorait encore la perte de 7 d'entre eux décédés dans l'exercice de leur mission. Depuis le début de l'année, la mort de 2 gendarmes s'est ajoutée à cette liste d'existences sacrifiées que la République ne supporte plus de voir s'allonger.
10: Lucas Voynier a été promu adjudant-chef et fait chevalier dans l'Ordre national du mérite à titre posthume.
3: Des images de cet hommage sont à retrouver sur votre site ici.fr. Une enquête est ouverte après la mort d'un automobiliste hier dans les Vosges sur l'A31 à hauteur de l'échangeur de Bulnéville. La victime a heurté un pylône en béton après une sortie de route.
0: Ici vous révèle ce matin une étude de Doctolib et de la Fondation Jean Jaurès.
3: Ces cartes de France de l'accès aux soins s'intéressent notamment au délai de consultation et la répartition des professionnels territoire par territoire en Meurthe-et-Moselle. Elle nous apprend par exemple qu'il faut de 1 à 3 jours pour obtenir en moyenne un rendez-vous chez un médecin généraliste. C'est parfois 3 mois, voire plus de 6 mois pour un dermatologue ou un cardiologue. Tous les détails sont à retrouver sur ici.fr. Notre santé, il en sera aussi question à 8h30 dans l'info d'ici, avec cette journée dédiée au cœur des femmes hier au centre Yves Coppens de Vendeuvre-les-Nancy, où 60 femmes se sont faites dépister aux maladies cardiovasculaires. Elles étaient en situation de précarité, parfois elles étaient loin des soins. C'est la première année que le CHRU de Nancy fait appel à la fondation Agir pour le cœur des femmes pour mettre en place ce centre de dépistage.
0: La CPAM de Meurthe-et-Moselle s'organise pour lutter contre les fraudes.
3: 12 agents spécialement formés pour réparer les anomalies ont permis l'an dernier de bloquer plus de 2 millions d'euros de paiements indus avant qu'ils ne soient versés. Au total, l'an dernier, la caisse primaire du département a recensé 6 600 000 euros de préjudice liés aux fraudes, mais aussi aux fautes, celles qui ne sont pas volontaires. Elles sont à 80% l'œuvre des professionnels de santé ou d'escrocs et donc à 20% des assurés. Antoine Gardavo est le sous-directeur du département de régulation à la CPM de Meurthe-et-Moselle. Il évoque pour nous la difficulté de la tâche des agents face à des pratiques frauduleuses qui évoluent en permanence.
12: Les fraudeurs se sont engouffrés dans les nouvelles technologies et notamment l'intelligence artificielle. On a de plus en plus de fraudes qui se perfectionnent sur le plan technologique, avec par exemple des falsifications de documents officiels, également aussi des piratages informatiques qui ont été organisés et qui font que certaines listes d'assurés se retrouvent disponibles par exemple sur le dark web et sont rachetées par les fraudeurs qui les utilisent pour effectuer des factures d'actes fictifs ou de matériel fictif, par exemple des fauteuils roulants. Ce ne sont pas des professionnels de santé en grande majorité, ce sont plutôt des escrocs organisés qui sont éloignés de la sphère du soin et qui sont simplement à la recherche de profits faciles et qui disposent donc à ce titre d'un arsenal technologique qu'ils essaient d'utiliser à cet effet.
3: Des propos recueillis par Isabelle Baudrier. Il y avait du monde hier dans les allées de Roland-Garros pour le premier jour des qualifications alors que le tournoi principal commencera lui dimanche. Il y a une ancienne de 14 ans qui en profite déjà. C'est Joséphine Croizat, elle est licenciée au club de Villers, elle est ramasseuse de balles, sélectionnée parmi des milliers de candidats, elle entend ne pas bouder son plaisir d'être dans le temple du tennis français, Clément Luyer.
13: Joséphine a tenu sa première raquette de tennis à l'âge de 6 ans, elle adore ce sport, alors participer à Roland-Garros.
14: C'était un rêve de petite fille, du coup bah, je suis super contente de le réaliser. Quoi.
13: Joséphine a déjà connu le tournoi ces 2 dernières années, mais en tant que spectatrice.
14: Il y a une super ambiance, c'est énorme, donc des fois on est un peu perdu, mais il y a énormément de personnes, c'est trop bien quoi.
13: Pour devenir ramasseuse de balles, elle a surmonté une sélection très relevée.
14: La première sélection, en gros, on avait des trucs de sprint, d'endurance, de technique, des trucs comme ça. Et après, c'était vraiment les situations comme si on était à Roland-Garros, sur un terrain. Par exemple, bah, nos roulés, nos lancers, qu'on n'oublie rien, pas de faute de ramassage, les changements de balles, qu'on soit attentif partout.
13: Sa maman, Anne-Laure, ira la voir à Paris.
15: Je suis très fière d'elle, parce que c'est une sélection qui est difficile. Ils ont plein de règles à retenir, que je n'imaginais même pas. Moi, je pensais qu'on roulait la balle, tout simplement. Et puis, ils prennent les meilleurs, et par chance, elle a été retenue.
13: Joséphine sera jugée chaque jour sur sa prestation, et cela décidera de son match du lendemain. Elle espère donc aller loin dans le tournoi.
14: Par exemple, j'aimerais bien faire la finale.
13: Ses joueurs favoris?
14: Carlos Alcaraz, Iga Świątek et Arina Sabalenka.
13: Mais Joséphine mise aussi, pourquoi pas, sur un Français, Arthur Fils ou Loïs Boisson. Dans tous les cas, elle compte se faire à Roland-Garros un maximum de souvenirs.
3: Un reportage signé Clément Lullier.
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0: Bon, le temps aujourd'hui, c'est couvert, il fait froid, avec des températures pour l'instant aux alentours des 8 degrés. En ressenti, il en fait 5, hein, donc c'est pour ça que je vous dis ça. Les températures cet après-midi devraient attendre entre 13 et 18 degrés avec les maximales pour Saint-Dié des Vosges. On pourrait même avoir de la pluie qui va arriver par l'ouest de la région. J-2 avant le retour du soleil.
3: Préparez l'été arrive, hein, jeudi.
0: Préparez la crème solaire, le bronzage, tout ça, c'est pour jeudi. Normalement, c'est ce qu'indique Météo France. À 8h09, si vous partez au travail dans l'Unévillois, évitez la Nationale 4 puisque vous êtes ralenti dans les deux sens de circulation à hauteur de Héry-Ménil. Ça coince également sur la 31, dans le secteur de Frouard. Vous êtes ralenti de Marbache jusqu'à Bouxières-Rodam en raison d'une zone de travaux qui vous ralentit dans le sens Metz vers Nancy. Et je vois aussi qu'il y a un léger ralentissement sur la 330 lorsque vous arrivez à hauteur de l'échangeur de Fléville, mais ça coince un petit peu plus dans la montée du Grand Canyon sur la 33. 03 83 36 20, ici Lorraine, toute la journée à vos côtés.
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0: Pour accompagner votre petit déjeuner à 8h10 ou peut-être votre trajet en voiture si vous partez au travail ou si vous amenez vos enfants, vos petits-enfants à l'école. On débranche ce matin. Enfin, on se reconnecte quand même. Il y a France Gall sur votre radio locale ici, Lorraine.

0: France Gall avec des branches sur votre radio locale, ici Lorraine.
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0: 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Tout d'abord, si vous avez reçu un mail de la Sécurité sociale, figurez-vous que c'est une arnaque. Aude Razou vous en dit plus dans un instant.
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2: 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L'inscription est gratuite et se fait jusqu'au 25 mai. 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
0: Votre radio locale, chaque jour à 8h15, vous êtes à démêler le vrai du faux dans votre rendez-vous anti-arnaque avec Aude Razou. Si vous avez reçu des mails de la Sécurité sociale, figurez-vous que c'est totalement faux, ça circule en ce moment, et il risque de piéger pas mal de monde, Aude.
3: Et oui, parce que ces mails, je ne les avais encore jamais vus. Je vous parle souvent des faux messages de la Sécu pour renouveler la carte vitale, c'est l'arnaque la plus classique. Là, c'est pas ça. Assurance maladie, c'est écrit en gros. Bonjour, nos services procèdent à la vérification des coordonnées de contact. Et vous êtes invité à cliquer sur un bouton appelé remplir mes informations. Première chose à savoir, la Sécu, la vraie, ne vous demandera jamais de cliquer sur un lien pour une mise à jour urgente. Et là, dans le mail, c'est urgent, date butoir dans 2 jours, ça laisse pas beaucoup de temps. Deuxième alerte, le mail vous dit, de manière élégante, que si vous ne cliquez pas, vous risquez de ne plus être remboursé la prochaine fois que vous allez chez le médecin. Alors ce n'est pas écrit comme ça, on vous parle de garantir la continuité de vos prestations, mais derrière en fait le message c'est ça, et ça ne va pas non plus, la Sécu ne va pas interrompre vos remboursements pour une histoire de numéro de téléphone ou d'adresse mail.
0: Oui, mais pourtant Aude, ce mail frauduleux contient aussi un numéro de téléphone, alors de quoi il s'agit ?
3: Alors là, c'est assez drôle, je dois dire. C'est un numéro au cas où j'ai besoin d'aide. Donc je fais ce qu'il ne faut surtout pas faire. Allons-y, j'appelle.
4: Bonjour et bienvenue chez Mondial Relais. Merci de votre appel. Nous allons vous répondre dans quelques instants.
3: Ah, c'est pas la Sécu. J'ai vérifié, c'est vraiment le numéro du service client de Mondial Relais. Les escrocs l'ont mis là, sans doute histoire de faire sérieux. Copier-coller les numéros dans Google, bonne méthode aussi pour démasquer un malfaiteur.
0: Ah, merci, heureusement que vous êtes là, Aude Razou, et on vous retrouve tout à l'heure à 8h30 pour avoir l'actualité en France et dans le monde en seulement 90 secondes, ou plutôt, devrais-je dire, 1 minute 30. On va vous emmener dans les Vosges, à Cornimont, pour vous présenter un Vosgien extraordinaire. Il se déguise en Spider-Man et il se balade en vélo. C'est juste après Maroon 5 avec Vislove à 8h17. 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

0: De l'amour ce matin avec Maroon 5 sur votre radio locale ici Lorraine.
1: 8h20, on vous emmène dans les Vosges ce matin dans Il était une fois des Lorrains avec Véronique Laure qui nous présente le Spider-Man vosgien qui se balade à travers la région avec un vélo aux couleurs du super-héros sur les routes des Vosges.
2: Allez, je vous ai.
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1: Alors, on va reprendre tout ça puisque Alex, notre réalisateur, s'est un petit peu emballé les pinceaux. On aura la quiche aux chansons dans un instant, mais un grand pouvoir implique de grandes responsabilités. Voici le Spider-Man vosgien.
2: Et je vous ai croisé au rond-point, vous êtes arrivé avant moi.
4: Bonjour.
2: Bonjour.
4: À peu frais, mais ça va.
2: Mais oui, vous roulez par cette température.
4: Ouais, pareil, tout le temps.
2: Bon, alors j'ai vu un Spider-Man débarquer sur le rond-point de Cornimont, là.
4: C'est ça.
2: C'est vous.
4: Ah, c'est moi.
2: C'est vous.
4: Bah, Spider-Man, moi, je ne le connaissais pas trop au départ. C'était juste un défi d'un copain qui me disait de monter au nez, et puis j'avais que le déguisement là, puis c'est parti comme ça. Quoi. Ça a amusé les enfants, donc je continue.
2: C'est ça. Bah, c'est impressionnant quand on vous voit débarquer sur la route. On peut dire, mais c'est qui ce fou ?
4: Il y en a des fous, il y en a qui me disent, je suis fou, je suis pas bien, mais bon, le sourire des enfants, bah, c'est tout l'or du monde. Quoi.
2: C'est ce qui compte le plus.
4: Voilà, c'est ça. Ça.
2: Monsieur, c'est votre papa. Bonjour, monsieur, le père du fou.
5: Oui. Moi, c'est Christian, mais on m'appelle Pistoche. Moi, dans le temps, quand j'étais à la colonie de vacances, il y a 63 ans, alors, j'ai mangé de la glace à la pistoche, et puis un jour, la cheftaine, elle dit, et toi, tu veux quoi ? Et puis, bon, la pistoche, et puis un jour, elle dit, et toi, pistoche, tu veux quoi ? Puis, ça m'est resté.
2: D'accord. Ah, c'est votre surnom. Bon, alors, donc, votre fils est devenu Spider Vélo.
5: Voilà. Puis avant, il faisait le lutin au Père Noël, parce que moi, depuis 84, je fais le Père Noël dans les Vosges. Hein. Maintenant, je fais moins, parce que je suis un peu handicapé, et puis, hein, les problèmes de santé. Dans les années 90, je faisais la tournée, je faisais 32 maisons de la nuit.
2: Puis, dans la nuit du 24,
5: puis,
2: quoi.
5: Oui, oui. Tous mes enfants, mes 5 enfants, ils ont fait le petit lutin.
2: Donc, vous, en fait, votre truc dans la famille, c'est d'amuser les enfants, si je comprends bien.
5: Oui, oui, ben, c'était ça. Hein. Il y a 3 ans à peu près que j'ai arrêté. Ouais. Il y a une année, c'est lui qui l'a fait ici. Et puis une année, c'est son fils qui l'a fait ici aussi.
2: Et quand vous l'avez vu partir dans l'histoire de Spider Vélo, vous êtes dit quoi ?
5: Ben, c'était un peu un rêve comme moi de Père Noël, quoi. Donc, moi, je me déguisais à plein de trucs, toujours. Quand on avait des soirées, tout ça, on se déguisait. Moi, j'adorais me déguiser, quoi. Ben, quand tu as les héritiers de Georges de Perra au coulé, reprise textile de Cornimont, quoi.
2: D'accord. Ah oui, et vous avez travaillé là-bas ?
5: J'ai travaillé pendant 30 ans, et puis comme ça a coulé, ben, d'accord, automatiquement, moi, j'étais le premier à parler au micro, tout ça. J'étais déguisé à Bagnor et tout. J'allais dans les manifestations jusqu'à Paris, partout. Bon, ben, moi, c'était ça. C'était, j'aime bien me faire voir.
2: C'est moins gay que Spider Vélo, ça. Hein,
5: ah ben, non, oui, ah, c'était pas. Oui, mais c'était. Je pouvais du plaisir à manifester à tout ça. Il y en a plein qui me disaient « Ah bah oui, t'es déguisé, c'est pour te faire ton malin et tout ça. » Puis je disais « Ben non, je défends mon entreprise. » Puis regardez les infirmières quand elles défilent, elles sont toutes en infirmière avec les bras encore et tout. Donc moi, c'était pour défendre l'entreprise en premier et puis pour me faire voir en deuxième.
2: Tout le monde connaît la famille dans la vallée de Cornimont.
5: Ah bah oui, oui. Bah,
2: parce que là...
5: Oui, oui.
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1: La quiche aux chansons, c'est votre jeu du matin et même votre jeu de toute la journée sur votre radio locale ici Lorraine. 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

0: Étienne Daou avec Duel au soleil sur votre radio locale ici Lorraine.
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0: Qui vous permet de remporter des places pour les plus beaux événements de notre région avec à gagner toute cette semaine des places pour aller voir le tout nouveau spectacle de la troupe du Ménil Saint-Michel le 12 juin 20h30. 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Nous sommes à Nancy avec Patricia qui tente sa chance. Bonjour Patricia.
5: Oui, bonjour.
0: Patricia, on a cuisiné une petite quiche aux chansons comme ça, la cool à la fraîche ce matin avec Alain Souchon. Avec, il y a de la rumba dans l'air. Quelles étaient les paroles manquantes d'après-match, d'avant-guerre ou d'avant-scène?
5: D'avant-guerre.
0: On vérifie.
6: Tu cherches des morceaux d'hier, Pépé, dans des gravats d'avant-guerre.
0: Mais oui, Patricia.
7: Avant-match, ça rime pas, ça n'a pas de sens.
0: Vous remportez vos places pour aller voir le tout nouveau spectacle de la troupe du Ménil Saint-Michel. Patricia, vous êtes en repos aujourd'hui.
5: Oui, c'est ça.
0: Et vous avez bien fait de nous appeler. Qu'est-ce que vous avez prévu de faire?
5: Alors, nous allons nous promener dans les Vosges, du côté de Gérardmer.
0: Ah, bah ça, c'est parfait. Si vous faites le tour du lac, il fait 7 km.
5: Eh ben, on l'a déjà fait, figurez-vous.
7: Il fait 7 degrés, surtout.
0: Ouais, il fait. Puis alors là, il doit faire un bon 4 degrés, je pense, à Gérardmer. Couvrez-vous hein, pour le tour du lac, Patricia. Quelle est la radio qui vous offre les plus beaux cadeaux?
5: Magnum.
0: Non, raté. C'était ici Lorraine.
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0: Dans un instant, Mathieu Barbier, l'info d'ICI nous amène dans un centre de dépistage éphémère, inédit hier avant d'ouvrir les Nancy. Tout d'abord, à 8h30, c'est le 90 secondes présenté par Audrazo.
8: De nouvelles plaintes pour viol vont être déposées contre Patrick Bruel dans les jours qui viennent. C'est ce qu'annonce l'avocate de Flavie Flamand. Elle assure que d'autres femmes l'ont contactée et elle redit que Flavie Flamand a été victime de soumission chimique. Nous n'abandonnerons pas les quartiers touchés par le narcotrafic. Déclaration ce matin du procureur de Marseille, alors que le tireur présumé de la fusillade mortelle à Nice

0: centaines de millions d'euros. Guerre au Moyen-Orient, augmentation des coûts. 250 agriculteurs vont manifester tout à l'heure à Strasbourg devant le Parlement européen. Si vous faites votre déclaration d'impôt en version papier, attention, vous avez jusqu'à ce soir minuit. Si vous faites la déclaration sur Internet, vous avez encore quelques jours sur impots.gouv.fr. Un anniversaire, aujourd'hui, les 50 ans du tout premier tirage du loto, 19 mai 1976. Aucun gagnant ce jour-là, mais 4 mois plus tard, un couple de concierges empochera les tout premiers 800 000 francs de l'histoire du loto.
1: Merci Audrazo. L'info d'ici nous emmène donc au centre Yves Coppens à Vendeuvre-lès-Nancy où était organisé hier un dépistage des maladies cardiovasculaires réservé aux femmes en situation de précarité. Plus d'une 60 d'entre elles ont répondu à cet appel inédit du CHRU de Nancy qui s'est appuyé sur la fondation Agir pour le cœur des femmes. Les maladies cardiovasculaires, c'est la première cause de mortalité chez les femmes en France. Reportage Océane Dupuis.
2: Première étape pour les patientes, un rendez-vous avec une infirmière pour prendre la taille, le poids, la glycémie et poser des questions sur leur mode de vie.
3: Au niveau de l'activité physique, est-ce que vous faites une activité physique régulière ?
2: Anne-Marise, à la retraite, du sport, elle en fait. Marche et jardinage tous les jours, mais ses examens restent importants pour elle.
4: Mon mari a fait un AVC il y a 16 ans, donc ça m'a interpellée et j'ai trouvé pas inutile de venir à ces différents ateliers.
2: C'est tout de même la première fois qu'elle fait des tests cardiovasculaires, car elle n'est pas très adepte des rendez-vous médicaux.
4: J'y vais quand c'est nécessaire, j'y vais en général une fois par an. J'ai pas de problème de santé, je dois dire. Donc voilà.
2: Mais attention, ça ne veut rien dire. En France, une femme décède toutes les 7 minutes d'une maladie cardiovasculaire, alors que dans 8 cas sur 10, un accident pourrait être évité grâce à une bonne prévention.
5: Il y a souvent une négligence de la part des patientes elles-mêmes qui ne se considèrent pas à risque cardiovasculaire.
2: Jean-Marc Boivin est médecin généraliste au CHU de Brabois.
5: De plus, vos symptômes sont atypiques. Chez une femme, l'angine de poitrine peut se manifester par des douleurs épigastriques. Elle pense avoir mal à l'estomac. Ça peut être des douleurs abdominales, un inconfort général. Mais les symptômes sont parfois extrêmement trompeurs.
2: Il a constaté durant la journée qu'en moyenne, une femme sur deux a une mauvaise prise en charge médicale. Lui et ses collègues sont là justement pour les rediriger vers des spécialistes. Aurore Noël est responsable de la prévention et des territoires à la Fondation Agir pour le cœur des femmes. C'est la troisième année que cette journée est organisée en France.
6: Ça nous est déjà arrivé aussi d'hospitaliser en urgence des personnes le jour du dépistage parce qu'on a découvert des problématiques qui nécessitaient une hospitalisation et une intervention rapide. On a des femmes qui ont été opérées la semaine qui a suivi la journée de dépistage et on leur a quelque part sauvé la vie.
2: Pour une première année, 60 femmes étaient au rendez-vous. Le CHR rue de Nancy a même dû refuser des patientes.
1: Un reportage signé Océane Dupuis.
7: Dans moins d'une demi-heure, Mathieu Barbier à la une du journal de 9h.
1: Nous reviendrons sur cet incendie le week-end dernier au collège Jean de La Fontaine à Laxou. Un incendie sans nul doute volontaire. Une enquête est en cours. Et France Bleu, ici Lorraine, vous révèle évidemment ce matin que le collège ne rouvrira pas avant demain. Les élèves resteront donc encore une fois chez eux. C'était le cas hier, c'est ce que nous a confirmé le recteur de l'académie qui était notre invité il y a une heure.
7: Le temps aujourd'hui, c'est un ciel couvert qui va nous accompagner jusqu'à ce soir, avec même de la pluie prévue pour cet après-midi. Les températures sont aux alentours de 8 degrés ce matin et devraient atteindre entre 13 et 18 degrés avec les maximales pour Saint-Dié des Vosges cet après-midi. Si vous partez au boulot ce matin, déjà bon courage, on est toute la journée à vos côtés. Évitez la 31 dans le sens Metz vers Nancy, puisque alors là, la zone de travaux dans le secteur de Froid, vous êtes ralenti à partir de Belleville et jusqu'à Champigneulles ce matin, donc prenez en compte de gros ralentissement sur cette A31 dans le sens Metz vers Nancy. Je vois que ça coince également dans la montée du Grand Canyon pour rejoindre le CHRU de Brabois, c'est très compliqué. Et puis alors là, c'est sur l'A33 et la Nationale 4 dans le secteur de Rosières-aux-Salines. Là, vous êtes fortement ralenti dans les deux sens de circulation. Il y a une zone de travaux. Vous circulez sur une seule voie dans les deux sens de circulation. Donc prenez en compte ces ralentissements. 03 83 36 20 20. 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

0: Bah oui, et même à 8h39 précisément, qu'on a des frissons avec chacun fait ce qui lui plaît de chacun d'amour.
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0: On est mardi 19 mai, c'est une semaine de 5 jours et la semaine prochaine, le lundi est férié, ça va nous faire du bien. On commence déjà à organiser votre week-end de 3 jours qui arrive. D'ailleurs, si vous aimez les photos naturalistes, à ne pas confondre avec naturistes, il y a le festival Déclic Nature à Blainville-sur-Lot. Nathalie Mion va vous en dire plus dans le prochain quart d'heure. Tout d'abord, si vous voulez connaître une histoire de Lorraine qui fait écho à l'actualité du jour, c'est avec Vianney Huguenot. Bonjour Vianney.
3: Bonjour Maxime, bonjour à tous.
0: Alors, le point commun entre le prix du livre, la contrefaçon, le service national et les tarifs douaniers, eh ben c'est chez nous, c'est la Lorraine.
3: Exactement, ce sont des lois qui ont été portées par des Lorrains, ministres, et ces lois souvent portent le nom de ce Lorrain. Les tarifs douaniers, l'accroissement du protectionnisme en 1892 par Jules Méline, l'instauration du service national en 1965 par Pierre Messmer, le prix unique du livre en 1980 par Jack Lang, l'aménagement du temps de travail, alors bien avant Martine Aubry, hein, mais pas tout à fait avec la même méthode, par Philippe Séguin en 1987, la répression de la contrefaçon en 94 par Gérard Longuet, la loi relative au mécénat aux associations et aux fondations en 2003 par Jean-Jacques Ayagon. Et on pense évidemment beaucoup à cette loi Ayagon en ce moment, puisque ce ministre de la Culture Lorrain a créé les exonérations d'impôts pour les dons des particuliers ou les mécénats des entreprises. Alors, ce que ces lois ont par ailleurs en commun, c'est qu'elles sont importantes, qu'on soit d'accord ou pas sur le fond. Elles ont trait à des sujets plutôt essentiels, hein. L'organisation du travail, la culture, la défense, les impôts. On n'est pas dans la réglementation sur l'épaisseur du lard ou le taux d'alcoolémie des babas au rhum.
0: Hein. Une étude vient d'être publiée. Elle est plutôt décourageante sur l'augmentation des normes, réglementations et textes de loi.
3: Ouais, elle est carrément décourageante. Un vendredi dernier, le secrétaire général du gouvernement a publié le rapport 2026 des indicateurs de suivi de l'activité normative. Et malgré toutes les promesses depuis 30, 40, 50 ans, et sans doute plus, le nombre de lois et de normes explose, comme le dit un journaliste qui commente l'étude, ça donne le tournis, je le cite, pas moins de 366 999 articles de droit sont actuellement en vigueur. Sur 10 ans, c'est une hausse de 19% et de 51% sur 20 ans. Autre indicateur encore plus frappant de cette inflation, le volume du droit français exprimé en nombre de mots. En 2026, les textes en vigueur totalisent 48,8 millions de mots, c'est-à-dire plus 30% par rapport à 2016 et plus 81% par rapport à 2006. Ça veut dire quoi? Premièrement, qu'on ne sait plus écrire simplement. Deuxièmement, que c'est un peu la république des parapluies. Hein. Tout le monde se couvre, donc tout est hyper détaillé, on ne laisse plus aucune place aux relations de confiance et à la simplicité. Et puis troisièmement, ça veut dire que l'État et les administrations se mêlent de tout, et ceci, attention, c'est pas que le fait des politiques et des fonctionnaires. Hein. Nous-mêmes, les Français, avons tendance à réclamer sans cesse des normes supplémentaires censées, je dis bien censées, nous protéger.
0: Merci Vianney Huguenot et à demain.
3: À demain.
0: Et si vous voulez faire des économies, Valère Correa a une petite astuce à vous proposer. Il faut réduire le temps de cuisson de vos aliments. On va vous en dire plus dans un instant.
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0: Votre radio locale ici Lorraine vous redonne du pouvoir d'achat chaque matin aux alentours de 9h moins le quart avec Valère Correard, par ici les économies. Et aujourd'hui, Valère, vous vouliez nous proposer une petite astuce.
6: Avec la participation de Marie-Christine, elle m'a écrit sur mon mail par ici les économies @radiofrance.com. Je la lis. Ce mail concerne la cuisson des aliments. Tout le monde sait que le fait d'utiliser l'autocuiseur réduit le temps de cuisson des aliments. Par contre, ce que la majorité des gens ne savent pas est la chose suivante. Je fais cuire mes aliments, j'arrête le gaz ou la plaque électrique avant le temps imparti. Je n'enlève pas tout de suite la soupape de mon autocuiseur, je la laisse et ça continue de cuire. Ça peut durer 5, 10, 15 minutes, voire plus, suivant ce que je cuis. Je pense qu'à la fin de l'année, je fais beaucoup d'économies d'énergie. Alors beaucoup Je ne sais pas, Marie-Christine, mais ce que je sais, c'est que c'est par cette succession de petits gestes qu'on peut faire la différence.
0: Et d'ailleurs, couvrir ces casseroles pour faire bouillir de l'eau, c'est aussi un geste efficace d'ailleurs.
6: 25% d'énergie en moins quand on couvre une casserole ou une poêle, d'après l'Agence de la Transition écologique. Éteindre le four un peu avant que votre plat soit cuit peut vous faire économiser 10% de sa consommation. Un autre réflexe intéressant est de bien choisir vos équipements si vous devez en changer. C'est l'étiquette énergie qui va vous guider avec à la clé de belles économies. Pour vous donner une idée, sur un logement équipé d'appareils énergivores, c'est un budget de 6000 euros sur 15 ans d'énergie. Si vous basculez tout en basse consommation, on passe à 2700 euros, ce qui fait une belle différence, sans parler de l'eau économisée aussi selon les équipements. Merci en tout cas Marie-Christine pour votre message et n'hésitez pas si vous aussi vous avez des astuces pour cuisiner moins cher, mon mail parisilleséconomies@radiofrance.com.
0: 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On a une nouveauté à vous proposer ce matin, une chanson qui sent bon le jardin, mais en même temps c'est la période, on est au printemps. C'est Vanessa Paradis avec Les épines du cœur à 9h moins le quart sur votre radio locale.

0: Les épines du cœur de Vanessa Paradis, qui a été écrit par Étienne Dao en personne. On vous propose une belle idée de sortie pour ce week-end. Il y a un événement qui sent bon la nature. C'est avec Nathalie Millon et notre invité.
1: Thierry Braquer, bonjour.
2: Bonjour.
1: Vous êtes le créateur du festival Déclic Nature, un festival bisannuel qui en est à sa 7e édition, un festival de photographie naturaliste organisé, co-organisé avec la CC3M, Meurthe, Mortagne et Moselle. Alors c'est un festival, on va dire, de photographie, mais c'est un raccourci parce que c'est surtout un festival d'initiation, d'amour de l'environnement, Thierry.
2: Exactement, c'est une ode à la nature, exactement. Le but pour nous est de mêler la convivialité et le partage, et également la connaissance du territoire.
1: Alors ça se passe à Blainville-sur-Lot, à la MFC, avec à l'intérieur des photographes, la crème de la crème sera là cette année, Thierry.
2: Exactement, Stéphane Granzotto sera l'invité d'honneur, qui consacre sa vie à l'univers marin et sous-marin. Et on aura également des grands noms de la photo animalière, comme Fabrice Caez, Michel Doutremont, des photographes suisses, français et belges, qui seront là tout le week-end pour partager leurs travaux sur la nature.
1: Des conférences, celle de l'invité d'honneur, ce sera samedi soir. Et puis, petite nouveauté, cette année, en extérieur, des associations qui travaillent pour et avec l'environnement, elles sont là pour faire quoi, ces associations?
2: Alors, il y a une vingtaine d'associations nature qui vont présenter des animations et des ateliers de découverte de la nature locale. Le but pour nous étant de sensibiliser le grand public à la nature. Il y aura toutes sortes d'animations et toutes sortes d'ateliers destinés aux familles et aux enfants.
1: Donc à venir voir sur le parvis, j'imagine, de la MFC de Blainville-sur-Lot. Vous êtes vous-même photographe, Thierry. J'ai l'impression qu'il y a un regain ces dernières années pour la photographie nature, peut-être avec notre Vosgien Vincent Munier. Vous le ressentez également dans les fréquentations?
2: Oui, tout à fait. Je pense qu'effectivement... Il y a de plus en plus de monde qui s'intéresse à la nature, notamment à la nature du coin. Pendant de nombreuses années, de nombreux photographes se sont plutôt intéressés à la faune exotique. Et on se rend compte qu'aujourd'hui, même sous le pas de notre porte, il y a une biodiversité qui est incroyable. Et pour moi, c'est très très important de montrer qu'on a aussi nos richesses en Lorraine. Et c'est un peu la volonté de ce festival-là de montrer que chez nous, on a aussi des petits trésors et que ça se passe juste sous nos yeux.
1: Le cerf majestueux qui est sur l'affiche que vous avez photographié, il est lorrain?
2: Oui, tout à fait. Un beau cerf de Lorraine. On a la chance d'avoir des petites merveilles quand même.
1: Elle est magnifique cette photo. Bravo à vous et merci pour ce festival de photographie naturaliste Déclic Nature. C'est la 7e édition et ça se passe donc à partir de vendredi et jusque dimanche à la MFC de Blainville-sur-Lot. Bon week-end Thierry.
2: Merci. Au revoir.
0: Allez faire un tour à Déclic Nature, c'est un événement ici Lorraine. Et on en profite pour saluer Joël de Blénaud qui a remporté son jeu de cartes par ici les économies de Valère Correa. Dans un instant, c'est le docteur Kerzek qui va nous rejoindre pour vous aider à aller mieux. Mais pour l'instant, c'est une chanson que vous pouvez écouter dans le film Good Morning England. C'est David Bowie avec Let's Dance.

0: Let's Dance de David Bowie sur votre radio locale ici Lorraine. On va faire un petit tour sur la route, hein, puisque c'est très chargé sur l'A31 dans le sens Metz vers Nancy. Vous êtes cette fois-ci ralenti de Marbach jusqu'à Bouxières-aux-Dames. C'est en raison de la zone de travaux dans le secteur de Frouard qui vous ralentit. Je vois que c'est très compliqué, hein, lorsque vous arrivez à Essel et Nancy en venant d'Agincourt. C'est très compliqué, hein, de rejoindre la zone industrielle d'Essel et Nancy. Une grande prudence, hein, la zone du Brico-Dépôt, je ne sais pas si vous voyez. Dites-nous ce qui se passe au 03 83 36 20. Et je vois qu'un accident vient de se produire sur l'A33 juste quand vous quittez Saint-Nicolas-de-Port dans le sens Lunéville vers Nancy. Donc n'hésitez pas à nous appeler si vous avez davantage de renseignements. C'est au 03 83 36 20 20. Et on a également le docteur Kerzek qui nous a rejoint avec un symptôme courant mais embêtant aujourd'hui, doc. C'est les vertiges en se levant. Alors est-ce que c'est normal ou pas? Bonjour.
1: Bonjour à tous. Ah, cette fameuse tête qui tourne au saut du lit. On a tous connu ça un matin après une grasse mat, quand on est un peu fatigué. Alors rassurez-vous, dans la majorité des cas, c'est bénin. Mais attention, ce petit vertige du matin a un nom bien précis, c'est l'hypotension orthostatique. D'ailleurs, ce terme un peu barbare se cache un phénomène simple. Imaginez, vous êtes allongé, votre sang circule tranquillement et en vous levant brusquement, la gravité va faire son travail et une partie de votre sang dégringole dans les jambes. Du coup, le cœur reçoit moins de sang, la pression chute et votre cerveau se retrouve un petit peu moins irrigué aussi. Et cette sensation vertigineuse occasionnelle est anodine. L'hypotension orthostatique chronique, elle, n'a rien de drôle. Donc, quand c'est de temps en temps, c'est pas grave. Quand ça vient tous les matins, c'est compliqué. Ça touche du monde, ça touche 7% de la population. Et plus on vieillit, plus on est touché par ça. Le risque, c'est la chute, hein, bien sûr, et le risque de fracture, et aussi un risque accru de maladies cardiovasculaires. Alors, il y a plusieurs facteurs qui vont expliquer ça, mais le premier, et il faut y penser, ce sont les médicaments. Vous prenez des médicaments contre l'hypertension artérielle, parfois ils sont trop dosés. Il y a d'autres médicaments, les antidépresseurs, les médicaments contre la maladie de Parkinson aussi. Et ensuite, une fois qu'on aura éliminé cette cause-là, on ira chercher la déshydratation, l'anémie, ou encore le fait de rester trop longtemps alité.
0: D'accord, donc il faut traiter la cause. Mais en attendant, docteur, quels sont les gestes concrets pour éviter de se sentir mal chaque fois qu'on se lève?
1: La règle numéro 1, c'est le lever en 3 temps. On ne bondit pas du lit dès que le réveil sonne. On s'assoit d'abord sur le bord du lit pendant une trentaine de secondes. On fait quelques mouvements de pompage des pieds pour faire remonter le sang. Et ensuite, seulement, on se met debout. Deuxième conseil, on boit. Je disais que la déshydratation, ça peut être une cause. Donc, il faut boire 1,5 litre, 2 litres par jour. Surtout par temps chaud et après un effort. Et ajouter un peu de sel, d'ailleurs, dans son alimentation. Sauf, évidemment, si votre médecin vous a dit sans sel. Et troisième astuce, évitez de rester debout sans bouger pendant longtemps car le sang stagne dans les jambes et si jamais la tête vous tourne, accroupissez-vous ou allongez-vous aussitôt, ça va ramener le sang vers le cerveau. Et un point crucial, si vous prenez des médicaments pour la tension, ne les arrêtez jamais tout seul, mais parlez-en à votre médecin, il pourra peut-être ajuster votre traitement, changer de molécule ou peut-être tout simplement diminuer le nombre de médicaments. Et d'ici là, portez-vous bien.
0: Ouais, pensez à boire un petit litre d'eau, au moins 50 centilitres au réveil, vous verrez, vous sentirez beaucoup mieux. En tout cas, merci beaucoup d'avoir été avec nous. Toute l'équipe d'ici matin revient demain à 6h, à la radio à 6h30, à la télévision. Belle journée avec ici Lorraine.
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0: La journée continue avec Anaïs Anton-Royer. Bonjour Anaïs.
8: Bonjour Maxime.
0: On va parler retraite, un sujet qui nous concerne tous les deux.
8: Oui, dans quelques années, n'est-ce pas? Retenez bien quand même, peut-être pour la fin de carrière en tout cas, que la retraite progressive existe, parce que c'est ce dont
0: on peut la commencer quand la retraite progressive.
8: Ah ben justement, on va en parler avec notre experte.
0: Alors retraite, tu vas bien, c'est vous, c'est pour bientôt.
8: Oui effectivement.
9: Par rapport à vous, c'est sûr. Je vous confirme. Oui.
0: Installez-vous, Mathieu.
8: Ça va être le plus
9: proche. Je suis majeur, moi, c'est la différence entre vous deux. Hein.
8: Oh, c'est pas bon, non. On essaye, on fait comme on peut.
0: Mais en tout cas, attendez, je souhaite avoir votre majeur ou senior.
8: Senior, je pense. Non. On n'est pas loin, en tout cas.
9: Non, la retraite progressive, peut-être si on a une carrière longue, 58, 60 ans, si on a une carrière. On a commencé à 25 ans, si on a fait des études, on peut y penser à 60, 62, mais on n'a pas de temps plein.
0: Il me semble que vous avez fait l'école de la vie.
9: Pas spécialement, non. J'ai fait des études, mais l'école de la vie, non.
0: Je n'ai pas le souvenir de vous avoir vu à la fac ou quelque chose comme
9: ça. Non, bah c'est normal, on a 20 ans d'écart, même si vous avez redoublé, c'est compliqué.
8: Je ne voulais pas interrompre ce beau moment.
0: Oui, c'est une scène de ménage, ça, c'est oui, quotidien. Non,
9: n'importe quoi.
8: Bah, merci Maxime, à demain en tout cas.
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8: Il est 9h sur votre radio, ici Lorraine. Les infos avec Mathieu Barbier.
9: L'enquête se poursuit après l'incendie qui a touché le week-end dernier le collège Jean de la Fontaine sur les hauteurs de l'Axou. Son origine criminelle ne fait aucun doute avec 5 départs de feu relevés dans le hall de l'établissement. Les 270 collégiens sont restés chez eux hier. Ce sera encore le cas aujourd'hui avant une réouverture demain. Cette information révélée par votre radio locale a été confirmée il y a une heure en direct sur notre antenne par le recteur de l'Académie Lorraine. Des travaux d'urgence sont en cours, notamment pour réparer les câbles de la sécurité incendie. Hier, le préfet et les élus locaux se sont rendus sur place. Parmi eux, Mathieu Klein, président de la métropole du Grand Nancy.
5: Il ne saurait y avoir aucune justification, aucune excuse, aucune indulgence devant de tels actes. Et nous pouvons ici à la fois souligner la bêtise crasse d'un tel geste et nous dire en même temps que nous l'avons échappé belle. Parce que imaginez que ce soit passé, cela se soit déroulé pendant un jour de classe ou avec un établissement fréquenté ou un incendie qui se serait propagé encore plus durablement, eh bien nous serions ici devant une catastrophe dont nous n'osons même pas imaginer l'ampleur. Ben, si les valeurs de la République ont un sens, eh bien retroussons-nous les manches pour faire en sorte que celles et ceux qui parfois ne se sentent pas bien puissent être bien partout où ils sont et que celles et ceux qui s'en prennent à la République en s'en prenant à une école soit puni comme il se doit.
9: Mathieu Klein, président de la métropole du Grand Nancy, répondait à Manchibani. La mort d'un automobiliste hier dans les Vosges sur l'A31 à hauteur de l'échangeur de Bulmierville. La victime a heurté un pylône en béton après une sortie de route. Une enquête est ouverte pour déterminer les circonstances précises de cet accident. Hommage national hier matin rendu à Lucas Voignier, le gendarme de la brigade motorisée de Séchamps, décédé à l'âge de 31 ans lors d'une intervention, c'était le 9 mai dernier. Le ministre de l'Intérieur, Laurent Nunez, a présidé cette cérémonie à la caserne Roux à Nancy. Retour en image sur ce moment de recueillement sur votre radio locale, ici.fr. La CPAM doit faire face à de plus en plus de fraudes ou de fautes. Au niveau national, c'est 15% de hausse l'an dernier, 3% en Meurthe-et-Moselle, où la caisse primaire a recensé 6 600 000 euros de préjudice. Ils sont l'œuvre des assurés, mais aussi et surtout des professionnels de santé et d'établissements. Pour repérer des anomalies, la CPAM s'appuie sur des agents spécialement formés à la lutte contre les fraudes. Explication Isabelle Baudrier.
10: À eux seuls, les professionnels de santé ou faux professionnels concentrent 80% du préjudice en Meurthe-et-Moselle, soit plus de 5 millions d'euros. Gaëlle Langlard, responsable de la lutte contre la fraude à la CPAM 54.
11: Alors au niveau des professionnels de santé, on est beaucoup sur des prestations fictives, c'est-à-dire la facturation de séances non réalisées par exemple, ou d'actes non réalisés. Et au niveau des assurés, on est beaucoup sur les faux arrêts de travail ou alors les activités réalisées pendant un arrêt de travail.
10: Pour lutter contre ces paiements indus, 12 agents sont spécialement formés dans le département. 3 autres sont en cours de recrutement. L'informatique permet aussi de détecter des anomalies.
11: L'outil nous permet déjà de cibler des actes qui peuvent être atypiques. Et derrière, on a aussi une équipe d'agents enquêteurs qui vont contrôler en amont du paiement les actes. Et on peut être amené à appeler des assurés pour vérifier que la prestation leur a bien été délivrée. Par exemple, si c'est des audioprothèses, est-ce qu'ils ont bien eu l'audioprothèse? Donc oui, on contrôle avant paiement aujourd'hui aussi, et ça nous permet de stopper beaucoup de facturations inutiles en fait.
10: Les tricheurs ou escrocs s'exposent à une pénalité financière pouvant atteindre 300% du montant de la fraude.
9: Il faut 1 à 3 jours en Meurthe-et-Moselle pour obtenir un rendez-vous chez un généraliste, mais plus de 3 mois parfois pour un spécialiste comme un dermatologue, et c'est parfois encore pire pour les cardiologues par exemple. C'est ce qui ressort d'une grande étude de Doctolib et de la Fondation Jean Jaurès que votre radio locale ici vous révèle ce matin. Rendez-vous donc sur notre site internet pour connaître tous les détails de cette vaste étude. Ça, c'est que le directeur général de France de Doctolib sera l'invité de Ma France avec Wendy Bouchard à 13h. Une réunion publique est organisée ce soir au centre socio-culturel de Dieulois. La mairie entend informer ses administrés alors que 14 nouvelles rues, en fait des nouvelles voies, vont être créées. Il faut leur donner un nom, c'est une obligation légale. D'autres vont en changer, il faut aussi des numéros de maison. Certains vont avoir des numéros différents. Tout cela est rendu obligatoire par un décret de 2022. Toutes les communes de France doivent donc s'y conformer. Le restaurant solidaire de la ville de Nancy, rue Pierre Fourier, ouvert chaque soir pour les sans-abri, servira dès la rentrée de septembre des repas le midi et pour tout le monde. Mais aussi donc pour les personnes, pour le grand public et pour les personnes en difficulté, il y aura une tarification sociale, annonce faite hier en conseil municipal. Et puis le Tour de France 2028 s'élancera dans le Grand Est de la ville de Reims. Et le peloton s'arrêtera ensuite en Lorraine, à Verdun, Metz et Thionville. On espère aussi que la grande boucle passera pour cette édition 2028 dans les Vosges en Meurthe-et-Moselle. Mais pour connaître le détail des étapes, il faudra attendre plusieurs mois, voire plus d'un an.
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9: Quel temps pour aujourd'hui ?
8: Eh bah, pas beaucoup de soleil aujourd'hui, hein, mais pas de pluie non plus. C'est déjà une semi-bonne nouvelle en tout cas. Bon, au moins les températures remontent et commencent à redevenir agréables. On peut se conforter avec ça. Avec 16 à Lunéville et Épinal et 17 à Toul au maximum aujourd'hui. Et cette nuit, avec les nuages toujours présents, les températures vont rester presque chaudes. Avec 13 à Nancy, 11 à Mirecourt et 12 à Saint-Dié-les-Vosges. Mais promis, demain, on va revoir le soleil. Sur la route maintenant, on va accueillir Aurore qui est avec nous, qui nous dit qu'il y a un bus en panne sur la 33. C'est bien ça, Aurore ?
13: Bonjour.
8: Bonjour.
13: Oui, c'était par rapport au bouchon qu'il y a sur la 33. En fait, dès qu'on rentre sur l'autoroute au niveau de Saint-Nicolas, il y a un bus en panne dans le refuge. Et là, ils sont en train de le dépanner. Donc, ils vont immobiliser toute la voie de droite.
8: D'accord.
13: Pour faire procéder au dépannage.
8: Prudence du coup. Merci beaucoup Aurore, bonne journée. Effectivement, donc la 33, faites attention. Il semble que il y a des bouchons aussi au niveau de la 31 entre Bellevire et Boussière-aux-Dames, pardon, sens Metz vers Nancy. Ça ressemble à des ralentissements, hein, classiques en début de journée, mais pareil, hein, comme Aurore, si vous voyez quelque chose, dites-le nous au 03 83 36 20 20.
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8: On parle retraite progressive aujourd'hui avec Marie-Pierre Furier de la CARSAT Nord-Est. On attend vos appels au 03 83 36 20 20 pour en parler, tout en restant zen avec Zazie sur votre radio Ici Lorraine.

0: Zazie Zen avec Ici Lorraine.
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0: La retraite, c'est le sujet du jour dans Bienvenue chez vous. Et plus précisément, on va parler de la retraite progressive. Si vous êtes en plein dedans, justement, que vous pensez à passer progressivement à la retraite, vous pouvez poser nos questions, vos questions à Marie-Pierre Furillier de la Carsat Nord-Est au 03 83 36 20 20. Bonjour Marie-Pierre.
3: Bonjour.
0: Alors déjà, qu'est-ce que c'est la différence entre la retraite normale que l'on connaît tous et la retraite progressive dont on va parler aujourd'hui?
3: Alors, pour vous donner une définition assez rapide, c'est un dispositif qui permet d'aménager votre fin de carrière.
0: D'accord.
3: Donc, vous travaillez à temps partiel et vous touchez en parallèle une fraction de vos retraites de base et complémentaires.
0: D'accord. Donc, c'est un petit complément pour justement pas avoir à faire 100%, si je comprends bien, de notre temps de travail jusqu'à la fin. Mais à partir de quel âge on peut en bénéficier? Moi, j'ai 25 ans. Est-ce que peut-être à 30 ans, j'ai
3: alors
0: le droit
3: non.
0: de dire je peux
3: non,
0: aller à la retraite
3: hélas,
0: progressive?
3: Non, hélas, pas aussi jeune. Il va falloir attendre un petit peu. Il y a des conditions, effectivement, pour y prétendre. Au niveau de l'âge, c'est à partir de 60 ans.
0: D'accord.
3: Il y a une autre condition, c'est qu'il faut que vous totalisiez 150 trimestres d'assurance. Donc, c'est-à-dire 150 trimestres en tout sur votre relevé de carrière au minimum.
0: D'accord.
3: Les trimestres travaillés, chômage, maladie et les trimestres enfants.
0: D'accord, tout compte.
3: Voilà, c'est ça. Et la dernière condition, bien sûr, c'est de travailler à temps partiel. Donc,
0: d'accord.
3: Soit vous y êtes déjà, soit vous êtes à temps plein. À ce moment-là, il faut demander à l'employeur de passer à temps partiel.
0: D'accord, donc effectivement, donc il y a vraiment des petites particularités, mais justement, la retraite progressive, est-ce que beaucoup de gens en bénéficient? Est-ce que tout le monde peut en bénéficier ou c'est selon les accords, les entreprises,
3: voilà,
0: etc.
3: Alors ça, c'est vrai qu'il y a des conventions, il y a des employeurs qui peuvent refuser.
0: D'accord.
3: Pour des raisons d'organisation de service, bien sûr. Il faut savoir que aujourd'hui, si un salarié fait une demande à son employeur et que celui-ci ne lui répond pas dans un délai de 2 mois, c'est-à-dire qu'il ne motive pas un refus par écrit.
0: D'accord.
3: Eh bien, en fait, c'est censé être accepté.
0: Ah, d'accord.
3: Voilà,
0: donc,
3: ça, c'est une petite nouveauté. Mais le mieux, c'est quand même d'en parler à son employeur.
0: Bien sûr.
3: Pour savoir si c'est possible. Maintenant, effectivement, c'est un dispositif qui a le vent en poupe. On a de plus en plus de demandes parce que ça permet quand même d'alléger son temps de travail tranquillement en fin de carrière.
0: De faire une passation presque.
3: C'est exactement ça. Ouais, tout
0: un
3: à
0: petit,
3: fait.
0: Oui, c'est vrai que c'est une petite pente en douceur, quoi.
3: Voilà, c'est ça.
0: De peut-être pouvoir découvrir des activités.
3: Oui, et se préparer tranquillement à l'idée de passer à une retraite dans quelques années. Donc généralement la demande progressive, donc c'est à partir de 60 ans, mais généralement on la demande 2 ans ou 1 an avant la retraite.
0: D'accord.
3: Pour tranquillement passer à la retraite en douceur.
0: C'est ça, c'est le cas classique pour tranquillement en parler. Vous justement, si vous avez eu recours à la retraite progressive, appelez-nous, partagez votre expérience. Peut-être que vous avez des anecdotes, peut-être que vous pourrez conseiller les auditeurs qui, eux, veulent potentiellement y passer dans quelques années ou bientôt. Tout ça au 03 83 36 20 20. Ça peut aider beaucoup de personnes, alors n'hésitez pas, évidemment. On continue d'en parler avec Marie-Pierre Furillier dans quelques minutes et on vous laisse nous appeler pendant que nous, on découvre l'imparfaite d'Amir sur votre radio, ici Lorraine.

0: À l'imparfaite d'Amir avec ici Lorraine.
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0: La retraite progressive, ce dont on parle aujourd'hui avec notre invité Marie-Pierre Furrier de la Caisse des Retraites du Nord-Est. Et maintenant que l'on sait que la retraite progressive est ouverte à toutes et à tous, combien de pourcentage on peut avoir quand on prend justement cette retraite progressive? Est-ce qu'on peut aller jusqu'à peut-être seulement 10% de travail et
3: cumuler? Non, non. Il y a des limites à respecter, c'est-à-dire que pour les salariés, donc le temps partiel choisi doit être compris entre 40% et 80% du temps plein décidé dans la convention collective ou applicable dans l'entreprise. Donc ça, c'est vraiment des fourchettes à bien respecter. Et d'ailleurs, si vous avez un doute, n'hésitez pas à revenir vers nous pour qu'on calcule justement ce pourcentage et qu'on vous confirme que vous êtes bien éligible à la retraite progressive.
0: Très bien. Et justement, est-ce que le salaire est cumulable avec la retraite? C'est-à-dire que ce complément qu'on a quand on travaille à seulement 80%, est-ce que c'est du coup un bout de notre retraite, notre retraite pas tant.
3: Il n'y a pas de souci. Alors, je vais vous donner un exemple. Vous choisissez par exemple de passer à 80%. Mm-hmm. Donc, vous avez bien sûr l'accord de votre employeur ou peut-être que vous y êtes déjà. D'accord. Donc, à ce moment-là, j'ai envie de vous dire, c'est bonus, hein.
0: Oui, c'est encore mieux, quoi.
3: Ah bah bien sûr. Donc, vous décidez de travailler à 80%, bien vous renseigner auprès de votre employeur, auprès de votre service du personnel, à quoi vous allez prétendre avec ce salaire à 80%.
0: D'accord.
3: Ce que vous pouvez perdre aussi à côté, hein, notamment au niveau des primes, etc. Et à côté de ça, vous toucherez 20%
0: d'accord,
3: de vos retraites de base et complémentaire.
0: D'accord, donc c'est de là que vient ce petit plus. On a Marie-Thérèse qui est avec nous, qui nous dit qu'il y a un petit bémol avec la retraite anticipée. Alors nous, on parle de retraite progressive. Marie-Thérèse, bonjour.
4: Oui, bonjour. Je disais un petit bémol, bien sûr. Moi, j'ai pris ma retraite au 1er janvier 2017. Alors, peut-être qu'il y a eu des évolutions depuis.
0: Mais, c'est toujours le problème.
4: Je travaillais à mi-temps. Et tout ce qui a été dit jusqu'à présent est toujours... c'est tout ce que j'ai vécu.
0: Oui.
4: Mais le petit bémol, c'est que je travaillais dans une entreprise qui avait une convention collective. Alors, ça s'applique peut-être pas à tout le monde. Mais quand vous partez en retraite, en général, vous partez avec ce qu'on appelle une prime de retraite.
0: Oui, oui, quand on est dans le privé, en tout cas, effectivement.
4: Voilà,
0: totalement.
4: Voilà, quand on est dans le privé. Et en fait, quand vous partez dans ces conditions-là, la prime de retraite est proportionnelle au temps de travail des 6 derniers mois. Ça veut dire que si vous travaillez à mi-temps, votre prime de retraite, elle est coupée en deux.
0: Ah oui, effectivement. Alors justement, peut-être
4: là,
0: que
4: c'est un gros point à envisager aussi,
0: totalement,
4: du moins à intégrer dans les calculs par rapport à des projets futurs qu'on pourrait avoir.
0: Absolument. Ouais. Une réponse peut-être, Marie-Pierre, peut-être que vous avez une explication à tout ça.
3: Alors bonjour Marie-Thérèse. Alors c'est vrai que quand on part à la retraite, on a le droit à une prime de départ à la retraite qui est versée par l'employeur et elle est conditionnée à ce qu'il se trouve dans la convention collective. Voilà.
0: D'accord.
3: Donc c'est sûr que si vous travailliez à mi-temps, je pense qu'il y avait un impact sur le montant de cette prime. Maintenant, est-ce que c'est ce qui se passe dans toutes les entreprises? Le mieux, et c'est ce que vous avez conseillé là, c'est que quand vous êtes à quelques mois de la retraite, c'est poser la question à votre service du personnel pour savoir comment y calculer votre prime de départ et puis à combien elle va se monter surtout.
0: Oui, bien sûr, parce qu'effectivement ça peut changer. Merci beaucoup Marie-Thérèse pour votre exemple, c'est vrai que c'est important et c'est quelque chose à penser.
4: Oui, voilà. Eh bien, je vous souhaite une excellente journée.
0: Également, merci
3: bonne
0: beaucoup
3: journée.
0: Marie-Thérèse, au revoir. Eh bien oui, justement, alors ça peut avoir un impact comme ça, on va continuer à en parler. Et justement, si vous avez bénéficié, comme Marie-Thérèse, de cette retraite progressive, tranquillement, vous qui nous écoutez, ou si justement vous voulez y aller et que ça vous a peut-être démotivé, ce que vient de dire Marie-Thérèse, et ça peut s'entendre, même si ça a d'autres avantages, appelez-nous, racontez-nous votre expérience, posez-nous des questions au 03 83 36 20 20. On est avec vous jusque 10h pour en parler et vous informer. Et bien sûr, pendant que nous, dans deux petites minutes, on passe un moment avec Billy Preston sur votre radio, ici Lorraine.
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0: Nothing from Nothing de Billy Preston avec Ici Lorraine.
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0: Toujours avec Marie-Pierre Furrier, on parle de la retraite progressive, un dispositif qui pourrait vous changer votre fin de carrière si vous traînez des pieds pour retourner au boulot. Hein. Appelez-nous pour poser des questions et tout savoir sur ce sujet si important. Et justement, maintenant, on va parler, Marie-Pierre, des démarches à faire pour y avoir accès à cette fameuse retraite progressive.
3: Oui, alors déjà, comme je disais tout à l'heure, c'est bien s'informer en amont avant de se lancer, parce qu'on va pas se leurrer, hein. Il y a le côté financier, savoir combien va représenter le salaire à temps partiel et combien va représenter les fractions de retraite que vous aurez. Alors, partie salaire, c'est là, bien sûr, votre service du personnel. Partie retraite, sur le site l'assurance-retraite.fr,
0: d'accord.
3: Vous avez un simulateur de retraite progressive qui, en fonction du temps de travail à temps partiel choisi, vous donnera le montant des différents, la fraction des différentes retraites.
0: D'accord. Bon.
3: Donc ça, c'est déjà partie information. Alors bien sûr, rien ne vous empêche et on vous invite à le faire, à nous contacter aussi, même prendre un rendez-vous, hein, pour vous assurer que vos informations sont correctes et puis vous lancer dans le dispositif. Et puis une fois que tout est OK pour vous, et la retraite progressive, faut déposer un dossier.
0: D'accord.
3: C'est pas automatique.
0: Oui.
3: L'idéal, c'est le déposer 5 mois avant. Et on peut déposer le dossier en ligne.
0: D'accord.
3: Toujours sur le site de l'assurance retraite.
0: Est-ce qu'on peut le faire aussi, justement, à la CARSAT ou faire aussi en vrai? Parce qu'il y a des gens qui n'aiment pas.
3: Voilà, tout
0: aller,
3: à fait.
0: Oui,
3: bien sûr. Bien sûr. CARSAT, pour les personnes qui ne souhaitent pas le faire ou qui ne sont vraiment pas à l'aise avec l'outil informatique, bien sûr, il existe toujours les formulaires papier. Alors là, par contre, je conseille de le faire 6 mois avant parce que ça demande un peu plus de temps.
0: D'accord.
3: Mais là, contrairement à la demande en ligne, où cette demande en ligne centralise et permet de déclencher toutes les retraites progressives. Si vous faites la demande papier, il faudra contacter chacune de vos caisses de retraite, faire un dossier papier par caisse, photocopie, envoi postaux. Mais ça existe toujours. Donc, pour ceux qui ne sont pas du tout informatiques, pas de panique, il y a toujours les formulaires papier qui existent.
0: Oui, c'est toujours possible dans les démarches à faire.
3: Bien sûr.
0: Thierry, on vous prend dans quelques minutes, parce que là on n'a plus trop le temps, mais on vous prend dans quelques minutes pour parler des cotisations, ça vous va?
4: Ok.
0: Eh ben super, on vous retrouve tout à l'heure, merci beaucoup. Allez, pendant que nous, on va prendre soin de vous.
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0: Bon, maintenant vous savez que vous n'avez pas à vous prendre la tête pour les papiers, pour la CPM. On retrouve Thierry dans quelques instants pour sa question et on continue de se détendre avec Florent Pagny et Un jour, une femme sur votre radio, ici Lorraine.

0: L'âme de Florent Pagny avec Ici Lorraine.
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0: On parle de la retraite progressive depuis 9h. On est toujours avec Marie-Père Furrier de la CARSAT Nord-Est. Et est-ce que, du coup, on va avoir Thierry qui va nous poser sa fameuse question qu'il attend depuis quelques minutes déjà. Bonjour Thierry.
3: Oui, bonjour. Ben moi, j'avais une petite question, c'était par rapport aux cotisations. Parce que si je prends une retraite progressive à 80 ou 60%, mes cotisations vont être réduites. Donc, je suppose qu'après, ma retraite définitive va être diminuée. Donc, est-ce qu'on a la possibilité de surcotiser, autant que salarié et puis aussi en l'employeur? Et puis aussi, la dernière question, c'est quand on fait une simulation sur la retraite progressive sur mon assurance retraite, on a des chiffres qui sont donnés à 80 ou à 60%. Ces chiffres-là correspondent à une cotisation à 60-80% ou est-ce qu'ils correspondent à une autre cotisation? Est-ce que si on cotise à 100%, le chiffre va être différent après pour la retraite définitive? C'est un peu ça les questions.
4: Oui, alors bonjour Thierry. Alors, très bonne question. Je vous remercie de l'avoir posé, d'ailleurs.
0: On allait en parler, donc c'est parfait.
4: Alors, c'est sûr que si vous donc baissez votre temps de travail, vous passez à 60 ou 80% et qu'il y a une diminution de votre des cotisations, ça va avoir un impact sur le calcul de votre...

0: retraite définitive. D'accord, ça c'est sûr. Bon, maintenant, il y a des employeurs, et ça c'est pareil, c'est pas obligatoire. Mmh. C'est en fonction de l'employeur, de la convention collective.
1: D'accord.
0: Mais il y a des employeurs qui acceptent de maintenir les cotisations comme si vous étiez à temps plein.
1: Et là, ça, comment on peut le savoir ?
0: Ah ben, il faut poser la question à l'employeur.
1: D'accord, oui, c'est même pas dans les conventions sociales, c'est vraiment...
0: Il faut poser la question à l'employeur, et là, l'intérêt, c'est s'il y a un maintien des cotisations sur la base d'un temps plein, c'est qu'il n'y aura pas d'incidence sur le montant de la retraite définitive.
1: D'accord.
0: Alors certes, vous aurez toujours, évidemment, un salaire diminué, hein, parce que vous travaillez à temps partiel.
1: Bien sûr.
0: Mais au niveau du calcul futur, définitif, il n'y a pas d'incidence. Donc ça, il faut se renseigner auprès de l'employeur. Il y en a qui le font, il y en a qui ne le font pas. Il doit avoir des conditions, je pense. Mais il faut poser la question, Thierry, effectivement.
2: Oui. L'employeur peut prendre sa partie, mais après, il y a la partie du salarié qui n'est pas forcément prise en charge par l'employeur.
0: Mmh, c'est ça. Donc, il faut creuser avec l'employeur, là. Et sur votre deuxième question, par rapport au simulateur, effectivement, le simulateur, quand vous lui mettez votre temps partiel choisi, 60 ou 80%, il le fait, mais sans maintien de cotisation à temps plein.
2: D'accord. Ok. Donc après, si on surcotise, le montant va être différent de ce qui est proposé sur la simulation.
0: Tout à fait. Donc moi, à ce moment-là, moi, je vous propose, à vous et aux autres auditeurs, toujours de vous rapprocher de nous. Mm-hmm. Comme ça, on vous
1: donne rendez-vous,
0: rendez-vous téléphonique, visio ou directement dans nos locaux. Et là, on vous aiguillera et on vous conseillera si besoin.
1: Et c'est gratuit.
0: Bien sûr, tout est gratuit.
1: Non, mais c'est important de le dire.
0: Y compris tous les services en ligne. Oui, oui.
1: Oui, donc justement, peut-être que Thierry, vous pouvez vous rapprocher effectivement de la CARSAT ou de Marie-Pierre, hein, spécialement, personnellement. Mais merci beaucoup pour votre question. C'est vrai que c'est important de savoir à quel point nos cotisations ont diminué, parce que c'est aussi un choix et un calcul, hein, parce que c'est vraiment un calcul, la retraite progressive. Bonne journée, Thierry.
2: Merci, bonne journée.
0: Bonne journée.
1: Au revoir. Donc effectivement, ces cotisations-là, elles peuvent différer. Donc en fait, quand on est en retraite progressive, on cotise un petit peu moins pour sa retraite finale. Et c'est à ce moment-là que ça peut aussi... Alors je sais que, je crois en tout cas, que dans le public, par exemple, on cotise surtout sur la fin de carrière. Est-ce que ça peut avoir un vrai impact ou pas? Ou est-ce que c'est assez égalitaire entre public, privé, etc.?
0: Alors, sur les régimes de retraite des fonctionnaires, je ne m'y avancerai pas puisque ce n'est pas mon domaine.
1: D'accord,
0: voilà. Donc pour les fonctionnaires qui nous écoutent, rapprochez-vous de votre service des pensions. Par contre, effectivement, il est bien de se renseigner quand on est salarié, en fonction de la durée de travail choisie, quel est l'impact que ça va avoir sur la retraite future. Donc ça, vous pouvez l'avoir sur le simulateur ou bien sûr nous demander un rendez-vous et demander surtout aussi à l'employeur s'il y a un maintien de cotisation sur la base d'un temps plein, parce que là c'est très intéressant.
1: C'est vraiment au cas par cas en fait, finalement, donc il faut vraiment aller poser la question à l'employeur, certainement ressources humaines si vous en avez,
0: service du personnel,
1: voilà,
0: bien sûr.
1: Exactement, et pourquoi pas prendre rendez-vous à la CARSAT si vous avez besoin de, pour les démarches déjà pour une fois, et effectivement pour avoir vraiment une indication et prendre cette décision qui peut être importante pour pas avoir de mauvaises surprises comme Marie-Thérèse par exemple tout à l'heure qui avait perdu la moitié de sa prime de fin de contrat de retraite tout simplement. Voilà. Bon, appelez-nous pour nous raconter aussi votre expérience avec la retraite progressive si vous avez des questions comme Thierry, et nous on va prendre un petit air d'Italie avec Albano et Romina Power. Felicita, c'est avec ici Lorraine.
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0: Ici Lorraine, Felicita d'Albano et de Romana Power.
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0: Toujours avec Marie-Pierre Furrier pour parler retraite et on accueille Jacques qui a, lui, une expérience qui n'a pas été apparemment très fastidieuse, enfin, plutôt fastidieuse justement. Bonjour Jacques.
3: Bonjour Anaïs.
4: Bonjour Jacques.
0: Alors, quelle est votre expérience justement avec la retraite progressive ?
3: Alors, déjà globalement très très bien. Moi, j'étais cadre dans l'industrie et j'ai bénéficié de 60% de temps de travail et 40% de retraite sur les 9 derniers mois d'activité.
0: Ah, bah, surtout. Oui, c'est, ça a été un poids quand même pour vous enlever des épaules de pouvoir finir en douceur comme ça ?
3: Voilà, c'était. Je me suis inspiré d'un collègue qui est parti brutalement et je ne savais pas en retraite. Il n'était pas forcément. Très serein.
0: D'accord.
3: Et je me suis dit, je procéderai autrement. La retraite progressive est vraiment quelque chose de très bien. Donc vraiment un très bon dispositif.
0: Parfait.
3: Alors, personnellement, par rapport à ce que j'ai entendu tout à l'heure de la part d'une dame là, qui avait eu des problèmes sur le versement de sa prime de départ en retraite, moi, ça n'a pas été le cas.
0: D'accord.
3: Il y a eu un prorata, par contre, hein, mais comme c'est calculé, je crois, sur les 5 ou 10 dernières années. Mmh. Et puis moi, 9 mois de temps partiel, ça n'a pas changé grand chose.
0: Oui.
3: Donc j'ai pas eu ce souci-là. Non, c'est plutôt les soucis d'ordre administratif que j'ai eu lorsque il a fallu partir vraiment en retraite.
0: Mm-hmm.
3: Puisque pour l'administration, il y a que 2 statuts possibles, où on est en retraite, où on est en activité.
0: D'accord.
3: Et moi, étant en retraite, j'ai pas pu bénéficier des services informatiques.
0: Ah.
3: Donc ça a été un peu une galère. Hein. Il a fallu déjà fournir à 9 mois d'écart à peu près les mêmes documents que ceux que j'avais fournis avant.
0: Mmh.
3: Et tout en voie papier. C'était assez lourd. Quoi. J'ai des collègues qui sont partis à peu près à la même date.
0: Mmh.
3: Et pour eux, c'était beaucoup plus facile.
0: Oui.
3: Que ça n'a été pour moi. Bon, je suis parti en retraite, hein, j'ai bien vécu tout ça au final et je continue à bien vivre. Mais voilà, il y a cette étape qui était plus lourde parce que pour l'administration, 2 statuts possibles et j'avais déjà basculé de l'autre côté.
0: Et bien justement, Marie-Pierre, alors est-ce que vous pouvez nous expliquer, est-ce qu'il y a quelque chose à faire ?
4: Oui, alors effectivement, Jacques, quand on prend sa retraite progressive sur le site l'assurance retraite, même si c'est, on va dire, une semi-retraite, vous êtes considéré comme retraité. Donc, vous n'avez plus accès au relevé de carrière, au calcul.
0: D'accord.
4: Donc, c'est vrai que je comprends que il a fallu passer par le formulaire papier pour faire votre démarche de retraite définitive.
0: Ouais, oui.
4: Effectivement. Et c'est toujours le cas. Alors maintenant, on peut faire la demande en ligne.
0: Mm-hmm.
4: Par contre, on n'a pas accès au simulateur de sa demande définitive, etc.
0: D'accord.
4: Donc là, il faut nous contacter.
0: Oui.
4: Et nous, on fera, on vous renseignera autrement. Mais je comprends effectivement ce que vous avez vécu.
0: Ah c'est une solution qui est possible. Merci beaucoup, Jacques, pour votre expérience, parce qu'effectivement, ça pourra servir, alors pas pour vous, malheureusement, c'est trop tard, mais pour des gens qui ont peut-être ce problème-là, qui sont en demande, peut-être prendre rendez-vous également auprès de la CARSAT pour avoir des indicateurs. Merci beaucoup, Jacques. Bonne journée.
3: Mais je vous en prie, bonne journée, au revoir.
0: Au revoir. Bon, merci beaucoup pour la précision, Marie-Pierre. Nous, on va tout reclarifier de tout ce qu'on a dit. On va encore parler de la retraite progressive dans quelques minutes, après avoir profité, bien sûr, du cœur maladroit de Marine avec Ici Lorraine.

0: Le cœur maladroit de Marine sur votre radio, ici Lorraine.
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0: Alors on finit cette émission sur la retraite progressive, toujours avec vous Marie-Pierre, et on va juste avoir une petite précision sur le fait qu'on peut faire la retraite progressive avant d'être à la date effective de notre retraite à taux plein, mais on peut aussi la continuer, c'est bien ça ?
3: Bien sûr, donc retraite progressive à partir de 60 ans. Et si ce dispositif vous convient dans votre financièrement et voilà dans votre rythme de vie, rien ne vous oblige à l'arrêter à la date légale de votre retraite. Vous pouvez même la continuer.
0: Et donc cotiser un peu plus.
3: Exactement, parce que la retraite progressive, l'avantage, c'est qu'on continue à cotiser, à accumuler des trimestres, des points aux complémentaires. Donc voilà, il n'y a pas d'obligation à l'arrêter à une date spéciale. Par contre, bon, évidemment... Vous savez qu'on peut, quand on est salarié, travailler jusqu'à 70 ans maximum. Et à cet âge-là, l'employeur peut vous dire...
0: Oui, là, par contre.
3: Voilà. Mais il n'y a pas d'obligation à l'arrêter à l'âge légal, obligatoirement.
0: Par exemple, à 62, 64, ça...
3: Tout à fait.
0: Voilà,
3: tout à fait.
0: Très bien. Et on voulait parler rapidement de France Service aussi avant de laisser la fin de cette émission.
3: Oui, vous avez parlé, Anaïs, de France Service tout à l'heure, donc
0: Totalement.
3: Je me permets de rebondir. Sachez que les espaces France Service, il y en a forcément à côté de chez vous, vous aideront aussi, vous accompagneront pour les démarches en ligne pour la retraite.
0: D'accord.
3: Donc pour l'inscription sur le site, pour le simulateur et pour, quand vous savez quand partir, pour faire la demande de retraite en ligne. Donc si vous avez besoin d'être accompagné, d'être assuré,
0: oui,
3: eh ben, n'hésitez pas, les agents France Service sont là pour vous accompagner.
0: Oui, il y a aussi une aide, c'est toujours le principe, c'est prendre rendez-vous effectivement à la CARSAT si vous êtes dans le privé, bien évidemment, faire attention, se renseigner auprès de l'employeur. C'est ce que je retiens, moi en tout cas, vraiment, c'est de bien poser des questions à tout le monde, à tous les partis, parce que bah, justement, on peut avoir des mauvaises surprises si on ne le fait pas assez en tout cas.
3: Tout à fait. Avoir toutes les informations nécessaires pour prendre une décision éclairée. Et nous sommes là pour ça, donc il ne faut pas hésiter.
0: Bien sûr, les services publics sont aussi là pour nous aider. C'est quand même un petit peu là pour et c'est parfait. Merci beaucoup en tout cas Marie-Pierre. C'était un plaisir de parler retraite progressive. Vous nous avez bien aiguillé. Je pense que vous avez aidé beaucoup d'auditeurs avec nous.
3: J'espère, merci beaucoup.
0: Merci. Bon, nous à 10h, on trouve les infos locales avec Mathieu Barbier, suivi de la météo et d'un point sur le trafic. Et bien sûr, en musique avec U2 One. C'est sur votre radio, ici Lorraine.
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0: One de You Two sur votre radio, ici Lorraine, belle journée avec nous, profitez bien dans quelques secondes, les infos.
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0: Il est 10h sur votre radio, ici Lorraine. Les infos avec Mathieu Barbier.
2: Le collège Jean de la Fontaine à Lac-Sous, victime d'un incendie volontaire le week-end dernier, rouvrira demain. Les 270 élèves sont donc, comme hier, priés de rester chez eux. Cette information révélée par votre radio locale ici Lorraine a été confirmée par le recteur d'académie, invité sur notre antenne à 8h moins le quart. L'enquête est en cours. L'origine criminelle ne fait aucun doute, avec 5 départs de feu relevés dans le hall de l'immeuble. Des empreintes ont été retrouvées sur place. Le recteur espère que cette enquête ira vite. Ce sont ses propos à retrouver sur ici.fr. Une enquête est ouverte après la mort d'un automobiliste hier dans les Vosges sur la 31 à hauteur de l'échangeur de Bugnéville. La victime a heurté un pylône en béton après une sortie de route. Ici vous révèle ce matin une étude de Doctolib et de la Fondation Jean Jaurès. Ces cartes de France de l'accès aux soins s'intéressent notamment au délai de consultation et à la répartition des professionnels. Pour vous donner un exemple, en Meurthe-et-Moselle, cette étude nous apprend qu'il faut 1 à 3 jours pour obtenir un rendez-vous chez un généraliste. En revanche, il faut plusieurs mois pour un dermatologue ou un cardiologue. Tous les détails sur notre site internet. La CPM de Meurthe-et-Moselle, mobilisée pour lutter contre les fraudes, 12 agents spécialement formés pour réparer les anomalies, ont permis l'an dernier de bloquer plus de 2 millions d'euros de paiements indus. Au total, l'an dernier, la caisse primaire du département a recensé 6 600 000 euros de préjudices liés aux fraudes, mais aussi aux fautes. Elles sont à 80% l'œuvre de professionnels de santé ou d'escrocs. C'est aujourd'hui le dernier jour pour remplir votre déclaration d'impôt. Si vous le faites en version papier, vous avez jusqu'à ce soir minuit pour l'envoyer. Pour celles et ceux qui le font en ligne, pas de panique, vous avez jusqu'au 28 mai en Meurthe-et-Moselle, jusqu'au 4 juin dans les Vosges. Le restaurant solidaire de la ville de Nancy, rue Pierre Fourier, qui est ouvert chaque soir pour les sans-abri, servira aussi le grand public dès la rentrée, des repas de midi. Annonce faite hier en conseil municipal, il y aura une tarification sociale. L'équipe féminine de tennis de table d'Étival Clairefontaine en quête d'exploit ce soir à Metz pour la finale retour du championnat de France. Les pongistes vosgiennes ont été battus 3-1 à l'aller. Les oppositions seront transmises sur la chaîne YouTube de la Fédération à partir de 19h30. Et puis le Tour de France 2028 commencera dans le Grand Est, dans la ville de Reims. Le peloton s'arrêtera ensuite en Lorraine à Verdun, Metz et Thionville. Mais pour le détail des étapes, on n'en sait pas plus. Évidemment, il faudra attendre sans doute septembre 2027 pour avoir le détail pour le Tour de France 2028.
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2: L'été arrive jeudi, qu'on se le dise, mais en attendant, il faut patienter.
0: Mais oui, mais le soleil, c'est vous, Mathieu, il n'y a pas de souci. Donc...
2: C'est bien vrai.
0: On compense comme ça. Mais au moins, il n'y aura pas de pluie aujourd'hui. C'est une bonne nouvelle que je peux vous annoncer normalement. En tout cas, les températures, elles sont plutôt agréables. En tout cas, elles commencent à le devenir avec 16 à Lunéville et Épinal et 10 à Toul. Et cette nuit, avec les nuages qui seront toujours présents, les températures vont rester presque chaudes pour une nuit en mai, avec 13 à Nancy, 11 à Mirecourt et 12 à Saint-Dié-des-Vosges. Mais promis, demain, on va revoir le soleil, comme le dit Mathieu Barbier. On sera bien. Maintenant, on fait un petit tour sur la route ou sur la 33 au niveau de Saint-Nicolas-de-Port, pardon, sens Lunéville-Nancy, à cause du bus sur le bas-côté. Ça bloque pas mal. La voie de droite est bloquée, soyez prudents. Évidemment, si vous avez des informations, vous pouvez nous appeler au 03 83 36 20 20. Pour le reste, en Lorraine, tout se passe plutôt bien. Vous pouvez rouler tranquille à 10h en tout cas, évidemment.
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0: Ici Lorraine, Johnny de Jeanne Masse.
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0: Bonjour à tous, j'espère que vous allez bien. On passe toute la fin de matinée ensemble jusque midi. Et avant de préparer votre repas, vous avez toutes les recommandations de bons petits plats de Jérôme Prodhomme pour la prochaine demi-heure qui arrive. Et comme tous les mardis, on retrouve Catherine pour parler des salades cette fois, qui embellissent l'été qui arrive. Et avant de les retrouver tous ensemble autour de la table pour parler laitue frisée ou non, on va profiter, nous, de cette belle voix corse, Cara Maucha et Francisca Brel et Affiletta. C'est sur votre radio, ici Lorraine.

0: Ici Lorraine Caramaruccia de Francis Cabrel et Affiletta.
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0: Le beau temps va vite revenir pour la fin de semaine et pour l'occasion, on va parler verdure comme tous les mardis dans Qu'est-ce qu'on mange avec Jérôme Prodhomme et Catherine, notre maraîchère nancéenne.
3: C'est mardi, c'est le jour de... Alors déjà, bonjour à notre équipe culinaire. On a avec nous Clotilde Mangin, notre sommelière.
4: Bonjour la maison Jérôme.
3: Mangin, bonjour Clotilde. Vin et tartines.
4: Oui.
3: Rue des Ponts à Nancy, pas très loin, au marché central, monsieur Edouard Neudeboucher. Bonjour monsieur Edouard.
5: Bonjour Jérôme, bonjour à tous.
3: Derrière les saucisses Lorraine, de belles tailles, je dois dire, tout à fait dans la même famille que les...
5: Pomme
3: dauphine, voilà. En face, Philippe, Philippe Laruelle.
6: Oui, bonjour à
3: Philippe
6: tous.
3: Philippe Little Street, hein, pour l'international.
6: Yes, please.
3: Qui représente la maison de Buyer, maître cuisinier de France. Et on a avec nous Patrick Fréchin cette semaine. Bonjour Patrick.
7: Bonjour Jérôme, bonjour à tous.
3: Je suis content parce que Patrick, il est un peu comme la comète de Halley. C'est-à-dire que quand il passe, c'est le moment ou jamais. Parce qu'il n'est pas souvent dispo. Hein. T'as réussi à le convaincre.
6: Bon, un coup de téléphone lundi.
3: Ah bah non, parce que Patrick, il est toujours
7: non, lourd. Non, je viens quand vous voulez.
3: C'est vrai, ah bah on va se refaire des émissions plus souvent. On a Catherine Arrault avec nous en direct, puisque nous sommes mardi et que c'est le jour de Catherine Arrault. Bonjour Catherine.
8: Bonjour Jérôme, bonjour à tous.
3: Qui nous confirme en duplex de la rue Véringe qu'il n'y a plus de mâche.
8: Ah bah non. Non,
3: mais qu'il y a des salades.
8: Il y a des salades, il y en a plein.
3: Là, il y a de la salade.
8: Il y a toutes les sortes.
3: Ouais.
8: Les Batavia, les chênes vertes, les chênes rouges, Batavia rouge, les tues vertes, les tues rouges, romaines,
3: Les tues rouges, l'olorosa, si vous voulez bien.
8: Bah vous, la l'olorosa, elle est frisée.
4: Vous aimez bien?
3: Bah oui, c'est vrai.
4: Ah bon,
3: je savais pas que j'aimais ça, moi.
4: Ah, c'est la roquette.
3: Bah, j'aime pas la laitue, parce qu'il paraît que ça fait.
4: Oui.
3: Ça donne moins envie.
4: La roquette, plus épicée.
3: La roquette, j'aime bien, ouais.
4: Ah oui.
8: La roquette, c'est bon aussi.
3: Mais alors, la tue, comment vous dites? La tue l'amour? La tue rouge?
4: La laitue rouge?
8: Non.
3: Ah, c'est la laitue.
8: Il y a de la laitue rouge et de la laitue verte.
3: Ah, j'avais compris, c'est de la salade, tue rouge, tue verte. J'étais assez marrant, je connaissais.
8: Mais non.
3: Oh mon Dieu. Bon, bah écoute, Patrick, tiens, vite fait comme ça, Patrick. Le restaurant Transparence, Patrick Fréchin, une salade. La laitue, tiens, qu'est-ce qu'il est capable de me faire avec une laitue? Il est capable de tout, cet homme-là, vous savez.
7: Bah, la laitue, on peut la braiser. Moi, j'aime bien la braiser, ouais. Une laitue braisée, revenue avec un peu d'huile d'olive, un peu de beurre.
3: On aime bien
7: en légumes, c'est très bon.
3: Ah, Catherine, vous aviez déjà fait ça, vous qui avez tout fait avec vos laitues?
8: Non, je la fais pas cuire, moi. Mais bah. Puis la laitue, j'aime pas trop.
3: C'est comme les gosses, on les fait pas pour soi. Hein, les salades, c'est comme les gosses, on les fait pas pour soi.
8: J'aime mieux les salades plus croquantes, moi.
3: C'est rare que Catherine livre une préférence
8: quand même.
3: Est-ce que vous faites un peu de genre des fraises, des trucs comme ça, ou vous avez pas le temps?
8: Eh ben, pas trop le temps, non.
3: Vous ferez des tomates cet été?
8: Oui, bien sûr, elles sont plantées. Mais
3: la tomate
8: voilà,
3: Lorraine.
8: De toutes les couleurs et de toutes les formes, oui.
3: Merci Catherine,
4: bonne semaine.
3: Je rappelle, parce qu'on ne l'a même pas dit tellement on est habitué à voir Catherine, on rappelle que Catherine c'est Géronima, c'est la dernière maraîchère de Nancy. Hein. Ouais. Elle est du côté de la rue Véringe, juste après le pont Levant quand vous arrivez des Trois Maisons, et elle a un parking magnifique, on peut le rappeler.
6: Ouais.
3: Dans un instant, le coup de cœur du boucher.

0: La star de la pop, toujours dans les salles, Michael Jackson et ma chanson préférée Black or White sur votre radio, ici Lorraine. Jusque 10h30, on profite des bons conseils des spécialistes de la cuisine qui sont avec Jérôme Prodhomme. Cette fois, on va parler d'une belle pièce, le veau, mais pas n'importe lequel, le veau marengo. On les retrouve pour nous en parler et nous faire saliver juste après Je t'aime bien Lee de Philippe Châtel. C'est avec ici Lorraine.
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0: T'aimes bien Lily de Philippe Châtel sur votre radio. Ici Lorraine.
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0: La brigade du chef Prodhomme est toujours là et pour le long week-end qui arrive, on va parler d'une belle pièce à faire pour vos invités, le veau Marengo.
3: Le mardi, c'est le jour du boucher. On a tous un jour comme ça dans la semaine. Le jour du boucher, il y en a, c'est le mercredi. Et dans les boucheries, il faut savoir que nous, les fils de boucher, monsieur Edouin, marché central de Nancy et moi-même, on avait notre jour du, par exemple, du foie.
4: Exactement.
3: Bah oui. Moi, c'était le mercredi de mémoire. On est arrivé la veille, sûrement.
4: Oui, oui. Alors, on avait le mardi. Souvent, les abats, c'était le mardi. Ouais.
3: Il y avait le jour du boudin.
4: Oui, c'est vrai.
3: Boudin noir, c'était le jeudi, nous.
4: Oui, bah, le lendemain des abats, oui.
3: Ah bah.
5: Tout s'explique.
6: Tout a une logique, Jean.
3: Ah bon, moi, je pensais que c'était mon père qui avait dit, bah, allez, hop, le jeudi, on pète le. Qu'est-ce que c'est bon, un boudin noir?
6: Quand
3: il n'y a pas de saison pour le boudin noir.
6: Non. Alors. Il y a la saison dans la tête des gens où c'est plutôt novembre et tout ça,
3: ouais, quand on tue le cochon,
6: voilà. Ouais. Mais il n'y a pas de saison, en fait, pour en manger. Et puis, il y a la façon la plus simple, simplement le rôtir, mais vous pouvez faire plein de choses.
3: Moi, j'adore à la poêle avec du beurre.
6: Ouais.
3: Et je m'en fous s'il éclate, honnêtement.
6: Oui.
3: Même, je préfère, limite. Et puis, alors, évidemment, purée compote.
6: Bah oui.
3: Et c'est pas digne de Patrick Fréchin, mais...
6: Et Patrick, pourquoi pas, peut-être qu'il le fait aussi comme ça. Vous pouvez le faire un petit peu comme un chiparmentier, mais au fond, vous mettez le boudin en dehors de votre... Vous l'enlevez du boyau, vous mettez dans un cercle bien beurré, et vous faites une couche de compote de pommes, une couche de purée, vous gratinez ça au four, et c'est fabuleux.
3: Ouais, on aime bien. Monsieur Edouard, un petit coup de cœur, là, on est le 19 mai.
4: Non, on va en profiter, c'est le veau de la Pentecôte, Jérôme.
3: C'est ce week-end.
4: De la Pentecôte. C'est le moment d'en parler. Le chef voulait en parler les autres semaines. On a dit non. Donc c'est la semaine de parler du veau, en fait. Et donc, on va mettre en avant deux produits. Un joli rôti dans le quasi.
3: Ouais.
4: Pour les gens qui veulent faire un beau rôti, c'est quand même une des pièces les plus nobles du veau. Ça va être le quasi de veau. Donc rôti cocotte, un petit peu rosé à l'intérieur, ça c'est magnifique. Et puis comme on est aussi au début des tomates, des carottes et tout, c'est le moment de faire un veau maringo pour ceux qui veulent faire
3: le fameux veau maringo.
4: C'est le moment pour la Pentecôte de faire un veau maringo.
6: Qui était un poulet au départ. Hein.
3: Oui. C'est Dunan, je crois, chef.
6: Oui. Hein,
3: c'est l'empereur qui gagne la bataille de Maringo.
7: Dunan.
3: C'est en Italie, ça.
7: Le Suisse.
3: Son chef. Je sais pas.
7: Henri Dunant, c'est le fondateur de la Croix-Rouge.
3: Alors non, c'est l'autre. Et donc ils lui disent, l'empereur dit, bah j'ai faim et il a rien en fait là.
6: Bah, il a des poulets, il fait un poulet maringo.
3: Voilà, il y a des tomates parce qu'on est en Italie. Ouais. Il dit tiens, j'ai fait un truc. Et l'empereur, alors il a dû remplacer ça par du veau après.
6: Oui.
3: Et l'empereur trouvait toujours ça vachement moins bien que le poulet qu'il avait mangé ce jour-là.
6: Ouais.
3: Donc c'est très tomaté alors un veau maringo.
4: Oui, très tomaté, carottes, oignons, vin blanc. Et puis un bon morceau de veau assez moelleux.
3: Par exemple.
4: Voilà, moi j'adore le tendron.
3: Le tendron
4: de veau, ça va être vraiment le morceau le plus moelleux. Si vous voulez pas que des morceaux avec du croquant, et puis si le tendron est un peu gras, mais franchement, les tendrons, les veaux sont quand même très beaux, les veaux limousins. Et en ces cas-là, mélanger avec un petit peu de basse-côte, de collier basse-côte. Et là, il y aura un mélange de viande un petit peu plus maigre et une viande vraiment bien persillée dans le tendron.
3: Donc on y va sur le veau, on n'hésite pas de se lancer. C'est compliqué un maringo en 20 secondes.
6: Non.
3: Est-ce que sur un degré de 1 à 10, est-ce que je peux le faire à combien moi?
6: Alors vous ou
4: à 10,
6: que...
4: moi.
3: Tout le monde à 10.
6: Tout le monde à 10.
3: Ouais, donc moi 2.
4: C'est plus compliqué le quasi de veau à garder un peu rosé à l'intérieur qu'un veau maringo.
6: Non. Là, c'est pas compliqué. Hein. C'est des cubes en général de 50 grammes qui sont déjà coupés. Vous les faites bien revenir à l'huile. Après, vous faites la garniture aromatique avec des carottes, des oignons. Vous rajoutez, vous singez, vous allez mouiller avec un peu de vin blanc. Vous mettez plein de tomates, vous mettez un bouillon ou simplement de l'eau et vous laissez blouglouter ça à couvert dans un four à 150 degrés pendant une heure à peu près. Et puis, c'est tout bon.
3: Merci beaucoup Philippe pour retrouver les fiches recettes et la fac, comme on appelle ça, avec les questions-réponses sur ici.fr.

0: Mourir sur scène sur votre radio, ici Lorraine de Dalida. Bienvenue chez vous, continue jusque 11h et on retrouve les conseils jardins de Roland Motte accompagné de Maxime Verrier comme tous les jours, suivi du GTST du jour de Damien Colombo qui va nous emmener à l'Esperluette. Mais avant tout, on vous couvre de cadeaux comme toujours avec ici Lorraine.
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0: Just around the corner de Coq Robin sur votre radio, ici Lorraine.
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0: La belle saison est là, les fleurs sont là, la nature est belle et Roland Motte se complaît au milieu des roses et Maxime Verrier l'accompagne pour que vous ayez le plus beau des rosiers.
3: Au jardin, même la pluie l'écoute, tout comme vos plantes d'ailleurs. Roland Motte est avec nous. Bonjour Roland.
4: Bonjour Maxime.
3: Même vos rosiers d'ailleurs.
4: Oui, alors on peut pas passer un printemps sans parler des rosiers. On devrait en parler à chaque semaine pratiquement. Mmh. C'est une plante, 80% des jardins français ont au moins un rosier. C'était les dernières statistiques et c'est des statistiques qui ne bougent pas. Bref, c'est une plante aimée de beaucoup de gens. Et dans ces plantes, il y a le grimpant. Alors... vous savez que c'est une erreur.

0: là aussi, on parle beaucoup des erreurs qu'on peut faire. On dit rosier grimpant, mais non, il grimpe pas du tout. Autant le lierre grimpe en s'accrochant au mur, autant lui, si vous lui donnez pas un coup de main, s'il y a pas un tuteur, si vous l'accrochez pas, il aura du mal à grimper tout seul.
1: Donc, ça sera juste un rosier tout simple.
0: Ben un rosier qui va faire des longues tiges, de très longues tiges, mais si personne n'est là pour l'aider, il aura du mal à s'installer dans son support. Donc il est grimpant. Enfin, en tout cas, ses tiges sont très volubiles et surtout, c'est qu'elles sont capables de faire des roses. Et là, quand un rosier grimpant est accroché à son support et qu'il est couvert de fleurs, c'est à peu près exceptionnel.
1: Est-ce qu'il peut faire des roses éternelles ?
0: Non. Alors, si vous les coupez, si vous les retraitez, peut-être, mais sinon, non, la rose n'est pas éternelle. Elle va durer, allez, on va dire 15 jours, 3 semaines, 1 mois. Ensuite, on la coupe, parce que ça, c'est important de la couper pour qu'il y ait une nouvelle qui revienne.
1: Vous voulez dire que dans La Belle et la Bête, ils nous auraient trompés, c'est ça ?
0: Là, je pense, oui. Là, on s'est fait avoir.
1: On s'est fait avoir.
0: Ah, mais là, ouais, et puis les pétales qui tombent, là, tous les 10 ans. Non,
1: ça n'existe pas.
0: Alors, ça existe dans La Belle et la Bête, mais c'est tout.
1: On peut l'installer, ce rosier grimpant.
0: Au soleil, plein soleil, et puis là, faut choisir quelque chose que vous allez garnir, mais encore une fois, avec la restriction que je vous ai dit, contrairement au lierre ou à l'hortensia grimpant qui s'accroche tout seul, lui, il a besoin d'être dirigé. Il faut donc installer des fils, quelque chose, de façon à ce qu'il puisse s'accrocher dessus, et vous allez l'accrocher dessus, et une fois que c'est au soleil, eh bien, ça va garnir soit un mur, soit un grillage, enfin, beaucoup de choses.
1: Même une pergola ?
0: Une pergola également, bien sûr, oui. Ça se dirige en pergola, et il y a quelque chose qu'on fait qui est très sympa, c'est de rajouter une clématite à l'intérieur, et la clématite va grimper le long des tiges du rosier et ça peut être très joli.
1: Le conseil vert sur le rosier grimpant.
0: Eh bien, on va attacher les branches chaque année, on va refixer les branches maîtresses chaque année, si possible à l'horizontale, parce qu'on a beaucoup plus de fleurs quand c'est à l'horizontale.
2: Merci Roland et Maxime, on sera là demain pour de nouveaux conseils pour avoir le plus beau des jardins. Dans quelques minutes, nous, c'est avec Damien Colombo qu'on l'on va à l'Esperluette après avoir chanté autrement avec Julien Lib sur votre radio. 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

0: Lettre mort de Julien Lippe sur votre radio, ici Lorraine.
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0: On retrouve Damien Colombo aujourd'hui à Liverdun pour ce café associatif qui vous accueille face aux boucles de la Moselle, l'Esperluette.
3: Tous les samedis de juin, de juillet, d'août, de septembre et même d'octobre, vous allez pouvoir profiter d'un café associatif que vous connaissez peut-être. On va du côté de Liverdun retrouver l'Esperluette. C'est Catherine qui est avec nous. Bonjour Catherine.
4: Eh bien bonjour.
3: L'Esperluette, c'est un café associatif, c'est ouvert depuis le 2 mai dernier. On est dans un cadre incroyablement insolite et magnifique. On est où exactement ?
4: Eh bien, nous sommes situés donc au château Corbin, qui est vraiment un lieu emblématique de Liverdun. On a une terrasse avec une vue imprenable sur les boucles de la Moselle. En fait, c'est vraiment un spot incroyable. C'est une vue magnifique avec les méandres de la Moselle et on peut même y voir l'aviron qui vogue sur les flots de la Moselle. Et puis nous avons une très belle salle pour accueillir nos publics et en fait un jardin également paysager et merveilleux.
3: Qu'est-ce qu'on y fait dans ce café associatif ?
4: Dans ce café associatif, on essaie de diversifier au maximum nos animations. Ça peut aller de concerts à expositions, à ateliers, à diverses animations pour toucher en fait tout public. Par exemple, Elsie Illustration qui fait de la création numérique. Nous avons aussi également une expo qui est une expo magique, la fabrication des mots magiques aussi. Nous avons des spectacles de clown, en fait, avec Ultrason et Champion. Nous avons également des ateliers vidéo de l'initiation au théâtre. Et puis, bien évidemment, nous fonctionnons de pair avec la municipalité, puisque, par exemple, pour le feu d'artifice, alors là, c'est vraiment le spot quand vous êtes sur le garde-corps du parc Corbin, vous avez une vue magnifique sur le feu d'artifice.
3: J'imagine qu'il faut avoir une sacrée équipe lorsque on veut animer ça de mai à octobre, à 2 jours par semaine.
4: Nous fonctionnons entre 25 et 30 bénévoles à tourner tous les samedis et les dimanches. Les bénévoles sont certains sont référents. Donc en fait, tout le monde y trouve sa place, que ce soit le bénévole qui souhaite n'être qu'au service ou à l'accueil des troupes ou des ateliers qu'on reçoit. Et donc on fait même des appels à formation de bénévoles, on fait plusieurs sessions pour leur demander s'ils souhaitent venir donner un petit coup de main et on est une équipe très soudée et qui a toujours plaisir à se retrouver.
3: Allez retrouver le café associatif L'Esperluette les samedis et dimanches, 15h-21h le samedi, 15h-18h le dimanche, et c'est jusqu'au mois d'octobre. Merci beaucoup Catherine.
4: Merci tout plein, à bientôt à notre café.
0: Merci Damien pour ce passage à Liverdun. Nous, on va profiter de ce moment pour se détendre avec un titre qui vous a fait danser, j'en suis sûre, pendant toute votre jeunesse, avec Bernard Lavillier et Jimmy Cliff. Mélodie, Tempo Harmonie, c'est sur votre radio. Ici Lorraine, passez une belle journée avec nous.

0: Ici Lorraine, Mélodie Tempo, Harmonie de Bernard Lavilliers, Jimmy Cliff.
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0: C'est Tendance tous les jours avec Muriel Jordan pour tout comprendre des phénomènes de notre société et moins nous sentir largués. Aujourd'hui Muriel, on revient sur cette expression ultra tendance chez les ados, 6-7.
3: Oui, je vous en avais parlé en octobre dernier. L'expression n'était pas encore arrivée en France. Elle restait cantonnée aux États-Unis. Ce n'est plus le cas du tout. À ce jour, si vous n'avez jamais entendu quelqu'un s'exclamer 6-7 après avoir entendu le nombre 67, ça signifie probablement que vous vivez sous un rocher, dans une grotte ou dans un monde entièrement dépeuplé de personnes de moins de 30 ans. Bon, et si vous vivez vraiment dans une grotte, on ne sait jamais, hein, ces jeunes de 19 ans vous offrent une piqûre de rappel.
4: Le 6-7, c'est une trend américaine qui est arrivée en France. Ça part à la base du basket. Là, c'est plus un côté un peu ralliement, un côté un peu blague entre nous. Mais ça n'a pas le but d'humilier quelqu'un ou pour lui faire une blague méchante. Là, c'est vraiment juste des petites références qu'on se fait entre jeunes.
5: C'est un geste que tout le monde fait.
6: Ça n'a pas grand intérêt, mais en tout cas, c'est vraiment un phénomène pour se démarquer, entre guillemets, de certaines personnes.
3: Ce 6-7 est devenu omniprésent. Il a même été repris lors d'une messe à Lourdes le 17 avril dernier devant plus de 600 collégiens et lycéens du diocèse de Metz venus en pèlerinage.
0: On comprend mieux, Muriel, pourquoi, quand on tape 6-7 dans Google, l'écran se balance de gauche à droite. Cette expression a même été reprise par un présentateur météo de France 2, mais elle pourrait bien être détrônée par une nouvelle version.
3: Oui, je suis désolée de vous l'annoncer, mais la possibilité d'une variante existe bien sur TikTok, réseau qui, je le rappelle, est à l'origine de la viralité de cette expression. Un internaute a lancé une version à l'envers de 6-7. Écoutez.
7: Je vais faire un petit tuto pour faire 6-7 à l'envers. Donc vous voyez, 6-7, c'est comme ça. Pour dire 6-7 à l'envers, du coup, faut dire neves-6. Donc c'est neves-6. Neves-6. Une fois que vous savez faire ça, vous savez dire neves-6, c'est pas vraiment super compliqué. Il faut faire le geste. Donc 6-7 à l'endroit, c'est comme ça. À l'envers, c'est comme ça. Donc c'est neves-6. Faites-le chez vous, c'est vraiment super important.
3: Non, mais je m'adresse surtout aux professeurs qui nous écoutent. Ça devrait bien se passer, ne vous inquiétez pas. Parce qu'en réalité, les profs ne sont pas si au bout du rouleau que ça avec le 6-7 classique. Cette enseignante du Val-de-Marne que j'ai contactée sur WhatsApp est plutôt mesurée.
8: Le 6-7, en fait, nous, ça nous a pas vraiment impacté. En plus, peut-être qu'ils se le disent, mais comme c'est quelque chose qui vient de rien, c'est un basketteur a priori qui a juste dit ça comme ça, enfin, ça n'a pas de sous-entendu négatif ou positif d'ailleurs, rien du tout, bah en fait on s'est pas affolé quoi. Déjà on entendait plus le Kouakoubé, quand il y avait Kouakoubé on le s'entendait tout le temps et c'était relou, mais là non.
3: Bref, le 6-7. Ces tendances, c'est même devenu un langage universel. Et si vous vous apprêtez à fêter vos 67 ans bientôt, eh ben, bon courage.
0: Merci Muriel, on vous retrouve demain pour toujours rester à la page et ne pas se perdre dans les nouvelles tendances. Bonnie Tyler n'est peut-être plus aussi tendance qu'à l'époque, mais elle est une icône et elle est avec nous avec son tube Total Eclipse of My Heart. C'est sur votre radio, ici Lorraine.
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0: Total Eclipse of My Heart de Bonnie Tyler sur votre radio, ici Lorraine. 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Nous, on va voir les infos dans quelques secondes. Et bien sûr, un petit point sur la météo et le trafic, ça fait pas de mal, mais tout se passe plutôt bien, ne vous inquiétez pas. 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
0: Ici Lorraine, il est 11h. Et les infos avec Léo Limon. Bonjour Léo.
2: Bonjour Anaïs, bonjour à tous.
0: Après un incendie volontaire ce week-end, le collège Jean de la Fontaine de l'Axou reste fermé aujourd'hui.
2: Les travaux d'urgence ne sont pas terminés. La réouverture est prévue demain. Les 270 élèves sont donc, comme hier, priés de rester chez eux. Information confirmée ce matin par le recteur d'académie, invité sur notre antenne. L'enquête est toujours en cours, mais avec 5 départs de feu relevés. L'origine criminelle est la piste, l'origine volontaire est la piste privilégiée. Dans les Vosges, une enquête est ouverte après la mort d'un automobiliste hier sur l'A31 à hauteur de l'échangeur de Bulgnéville. La victime a heurté un pylône en béton après une sortie de route. Plus de 6 600 000 euros de fraude contre l'assurance maladie l'an dernier en Meurthe-et-Moselle. Des préjudices commis par des assurés, mais 80% de ces fraudes proviennent de professionnels de santé, de faux professionnels. Le restaurant solidaire de la ville de Nancy va ouvrir désormais le midi pour le grand public et les personnes en difficulté avec une tarification sociale. Installé rue Pierre Fourier, il était déjà ouvert chaque soir pour les sans-abri lors des 3 derniers hivers. Pour ceux qui ne peuvent pas déclarer leurs revenus en ligne, vous avez encore jusqu'à ce soir minuit pour envoyer votre déclaration. Sinon, sur internet, la limite c'est le 28 mai pour la Meurthe-et-Moselle, le 4 juin pour les Vosges et la Meuse. Des merguez vendues par la marque Maître Coq rappelé dans tout le pays. De la salmonelle a été détectée. Il s'agit du lot 2626, commercialisé du 9 au 15 mai dernier dans des magasins Leclerc, Intermarché et Coopérative U. Selon un rappel conso, il ne faut pas manger le produit et le détruire. Le match retour pour les pongistes d'Étival Clairefontaine en finale du championnat de France de tennis de table ce soir à Metz. L'équipe féminine vosgienne va devoir sortir une grosse performance. Au match aller, elles se sont inclinées 3-1 contre les Messines.
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2: Est-ce qu'on poursuit sur cette lignée de jours assez gris?
0: Oui, je pense qu'on ne va pas beaucoup voir le soleil aujourd'hui, effectivement. Mais il n'y aura pas de pluie non plus. C'est déjà un peu une bonne nouvelle, hein, en soi. Et les températures seront élevées, en tout cas plus qu'à l'accoutumée, avec 16 à Lunéville et Épinal et 17 à Toul. Et cette nuit, avec les nuages toujours présents dans le ciel, les températures vont rester presque chaudes, hein, avec 13 à Nancy, 11 à Mirecourt et 12 à Saint-Dié-les-Vosges au minimum. Mais promis, demain, on va revoir le soleil, vraiment, c'est sûr. Sur la route, apparemment, ça s'est résolu, visiblement, sur l'A33. Plus de voies bloquées à cause du bus et plus de bouchons au niveau de Saint-Nicolas-de-Port. Et bien sûr, tout se passe bien pour l'instant à 11h. Tout va bien. Si vous voyez quelque chose, évidemment, appelez-nous au 03 83 36 20 20. Et on vous retrouve tout à l'heure, Léo.
2: À tout à l'heure, à midi.
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0: Allez, pendant que vous roulez sans souci, nous on se détend avant d'attaquer la quiche des champions avec Jérôme Prodhomme qui, lui, contrairement à Jean-Jacques Goldman, ne marche pas seul avec ses deux équipes. Profitez-en pendant qu'on chante sur votre radio ici Lorraine.

0: Je marche seul de Jean-Jacques Goldman avec ici Lorraine. La quiche des champions est là et on se retrouve à Liverdun cette semaine.
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3: On est arrivé alors que les madeleiniers avaient perdu leurs fleurs, c'est dommage. Mais bon, on aime beaucoup Liverdun. Liverdun a beaucoup de choses à nous raconter sur la beauté, sur l'architecture. C'est une ville qui a des origines très anciennes, qui a gardé des trésors qu'on peut voir dans la ville haute et qui va célébrer son héritage. Vous qui nous écoutez, si vous êtes à Nancy, vous n'êtes vraiment pas loin, vous le savez bien. Pareil pour Toul, Pont-à-Mousson. Mais les Vosgiens, là, remontez un petit peu la Moselle et allez faire un tour à Liverdun ce week-end, puisque c'est la fête médiévale, samedi et dimanche, dans la ville haute. On est d'accord, hein, Jean-Pierre?
4: On est d'accord.
3: 40 exposants gourmands. J'ai retenu ça, mais il y a plein d'autres trucs. Il y a des combats à l'épée, il y a des troubadours, il y a des jacouilles à fripouille, il y a même un dragon.
4: Il y a même un dragon.
3: Il y a même un dragon.
5: On peut demander plus.
3: Ce qui est pas mal parce que c'est comme la saison des barbecues.
5: Ouais.
3: Normalement, voilà. Tout ça, donc, ce week-end, c'est payant l'entrée ou c'est gratuit?
4: Alors, c'est payant pour les gens qui ne sont pas costumés.
3: D'accord.
4: Parce que, bon, il y a une location de costumes. Il y a combien de costumes?
3: 800 costumes. Ah ouais.
4: 800 costumes, donc les personnes qui sont costumées, c'est l'entrée est gratuite.
3: Là c'est gratuit, sinon c'est combien?
4: Ça faut demander au président.
3: Le président Pierre.
6: L'entrée est minime, c'est 6€ pour plein tarif.
3: Voilà. Plein tarif, très bien. Bah, écoutez, donc 6€ l'entrée pour toute la famille.
6: Par personne, par adulte. Après, toutes les animations sur place sont gratuites.
3: Sont gratuites, on peut l'entrer, puis on est tranquille. Très bien. Ça se passe donc samedi et dimanche, et pour le moment, l'équipe de la fête médiévale est en tête avec 180 points. Nous avons Catherine, Pierre et Jean-Pierre qui affrontent l'Office du tourisme avec Marina, Michel et Françoise qui ont 130 points.
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0: On vous retrouve pour le début des hostilités dans quelques minutes, Jérôme, parce que nous, on joue cette semaine avec le gros cadeau à gagner avec ce séjour pour deux personnes au 67-17, pas très loin de Gérardmer et des Vosges à Outrotte. 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
3: Alors, on a rappelé les scores, 130 pour l'Office du tourisme. Ça va, Marina, franchement. Déjà, je vais vous dire, vous êtes la première directrice de l'histoire de l'humanité de Liverdun à avoir 130 points, puisqu'on n'a jamais eu l'Office du tourisme de Liverdun dans l'émission. Donc, j'espère qu'on vous fera un petit diplôme à mettre dans le bureau.
5: Ah bah, j'y
3: vais. Ah oui. Avec vous, Michel qui dodeline.
7: Oui.
3: Et Françoise, 130 points, donc, et puis en face, donc, 180 points pour Catherine, Pierre et Jean-Pierre. Et vous qui nous écoutez, réfléchissez à cette question que je pose maintenant à Françoise. Françoise, quelle est la particularité du château fort de Guédelon? Guédelon. Ah bah oui, vous pensez bien que je n'ai pas demandé à la fête médiévale de Liverdun ce genre de questions.
8: Château fort.
3: Oui, mais il a une particularité par rapport aux autres. Il y a plein de châteaux forts, mais qui sont beaux, vraiment. Alors, Marina voudrait souffler, mais elle n'arrive pas à se pencher, elle a peur de tomber.
8: Il est tout neuf.
3: Eh ben voilà, c'est le plus récent, il est tout neuf. 10 points de plus pour l'Office du tourisme. En face, on va demander, allez, à Catherine, à quelle période historique on a payé en assignat en France, top chrono. Ça n'a pas duré très longtemps.
7: En assignat.
3: Tiens, je voudrais un pâté lorrain, bave la deux assignats.
8: 18e.
3: Alors.
7: Sous Louis XVI?
3: Non.
7: En assignat.
3: Allez, en assignat. Ils ont arrêté parce que ça a été dévalué tellement. C'était un peu la faillite. Ouais. Il y a des fois, je regrette qu'on fasse pas de la télé. Hein. C'est la Révolution française.
7: Ah.
3: Ils ont lancé. En fait, c'est le premier billet de banque français, hein, et ça n'a pas du tout fonctionné. Il fallait, je sais pas combien d'assignats pour s'acheter sa baguette. C'était assez compliqué. Question pour tout le monde, mais on va demander au capitaine de répondre. Marine et Jean-Pierre, en quelle année est sortie cette chanson? Eh ouais, Sandra sait le faire, ça ne m'étonne pas. Moi, je le fais que d'une main. T'as vu ce que j'ai le micro?
5: C'est celui qui est le plus proche ?
3: Ouais.
5: Allez, je dirais 1996.
3: 1996 pour Marina. Vous dites combien la fête médiévale ?
4: Eh ben, j'aurais dit 97.
3: 97 et la réponse c'est 93. 10 points pour l'Office du tourisme. C'était la Macarena, évidemment. Hein. Allez, question à Michel, tiens. Michel, elle fait la gueule quand je lui pose des questions. Elle n'a pas compris le concept. Elle est venue, elle me dit, mais qu'est-ce que c'est que ce type qui est toujours en train de me poser des questions? Quel agent de police municipale a été joué par Daniel Evenou à la télé? C'est une couleur de vêtements. C'était le nom aussi des policières municipales à Paris, autrefois.
5: C'était une jolie fleur, en tout cas.
3: Ouais. J'en ai dans mon jardin, moi. Tout le monde s'en fout, mais... Vous qui nous écoutez, vous vous en foutez. Sandra s'en fout. Pablo, j'ai l'impression que notre réalisateur s'en fout. Le public s'en fout. Effectivement.
5: Oui.
3: Alors, 20 secondes, c'est vite passé, contrairement à ce qu'on croit à un certain âge. Michel, c'est trop tard, là. Alors,
9: bon, on souffle Nestor Burnat.
3: Ah non, c'est une femme, Daniel. C'était la femme de Jacques Martin. C'était Marie
8: Mervanche.
3: Il lui arrivait toujours des trucs un peu zinzin à Marie Pervenche. Allez, en face, on va demander à Catherine. Quel était le nom de l'étonnante enquêtrice jouée à la télé par Dominique Lavanant? Voilà, ça me fait ça aussi quand j'ai l'idée, mais ça sort pas. Je peux pas vous aider, je voudrais bien vous aider, mais je ne peux pas. Je me fais engueuler. Alors, bah, je suis sûr que vous qui nous écoutez, vous allez trouver. Il y a Pablo qui fait... Mais arrêtez de mimer parce que ça exclut tous nos auditeurs.
5: Il souffle à moi.
3: Parce que je vous rappelle que vous faites de la radio, que l'auditeur ne voit pas ce que vous mimez. Non, et la réponse, c'était Marie... Sœur-Thérèse.com.
5: Ah oui.
3: Voilà. Bah, donc pas de points pour la fête médiévale. On revient dans un instant pour faire un drame. Hein. Allez, zou.

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3: Je vous rappelle la fête médiévale, 6 euros l'entrée ce week-end, samedi et dimanche. Vous arrivez, tac, vous avez toutes les animations, les combats à l'épée, le dragon. Le dragon qui fait le beau.
4: Winter is coming.
3: Les sorcières, il y aura Michel. Vous la repérez facilement, Michel, vous lui demandez un truc, elle dodeline. Bonjour, je voudrais une crêpe.
5: C'est pas une la sorcière.
6: Je vous garantis que si vous venez à la fête médiévale,
3: elle va m'empoisonner.
6: Vous aurez une crêpe gratuite. Pour d'autres, on vous fera payer la bière le double prix.
3: Oh mon Dieu. Oh la vache. Bon, allez, question pour tout le monde. Allez, je vais être sympa parce que la question est dure.
6: Ah bon.
3: Eh oui. On va demander au capitaine de répondre. Vous avez 20 secondes de réflexion. Que collectionne un tyrosémiophile? Top chrono, un indice, ça colle. Un tyrosémiophile.
7: C'était H.
3: Vous qui nous écoutez, c'est... vous pourrez vous la péter au boulot. Non, il n'y a pas de H.
7: Pas de H.
3: En disant, bah, tu sais pas que je me suis lancé dans la tyrosémiophilie. J'en suis bien content.
5: C'est pas les post-it?
3: Non, mais ça ressemble un peu. Enfin, il y a un point commun.
5: Les timbres?
3: Non, c'est un peu plus gros qu'un timbre, mais c'est le même principe. C'est les étiquettes de fromage.
5: Ah oui.
3: Voilà, y a des gens qui collectionnent les étiquettes de fromage. Je me demande si l'étiquette sent. Tu sais? Non, je pense pas.
4: On va essayer.
3: Ouais. Allez, question pour Pierre. Pierre qui a composé ce morceau.
8: Bach. Jean-Sébastien Bach.
3: Oui. Très bonne réponse. Du président, effectivement, c'est Bach. 10 points de plus pour la fête médiévale. En face, Françoise, qu'est-il arrivé à Jean-Sébastien Bach quand il a voulu changer d'employeur? Ça se faisait à l'époque. Heureusement, ils ont arrêté maintenant. Quand un employé se barrait, il lui arrivait des broutilles. Qu'est-ce qui lui est arrivé, à votre avis?
4: 20 secondes, Michel.
3: Michel, vous. Françoise, c'est Françoise. Françoise, faut se lancer, là.
7: Non, je sais pas.
3: Hein? Oui. Le mec le prend mal. Il a tous les pouvoirs. J'ai connu un flic comme ça. Mais il l'a mis en prison. Il a purgé un mois de prison. Il a été libéré parce qu'il a beaucoup insisté, on va dire. Voici les animaux du monde. On pose des questions sur...
4: les animaux.
3: Il y en a qu'une qui suit comme d'habitude et c'est Sandra. Bon, allez, une question pour Jean-Pierre. Jean-Pierre, de quelle couleur est le sang du poulpe qu'on mange en salade?
5: Noir.
3: Non, c'est bleu.
5: Bleu.
3: Bon, non, je le compte pas. Dame Sandra, je fais quoi, notre juge arbitre?
4: Si la réponse est bleue.
3: C'est de l'hémocyanine. C'est pas un prénom. N'appelez pas vos gosses comme ça. On a déjà des prénoms un peu des fois. Donc c'est bleu. Donc pas de points pour la fête médiévale. On est à combien là? On le rappelle du score.
4: 190 pour l'équipe médiévale et 150 pour les filles.
3: Vous qui nous écoutez, vous découvrez peut-être Dame Sandra, notre juge arbitre ambiance. Ça vous rappelle quelque chose, ça?
4: Oui.
3: Là, j'ai une petite question pour Marine. C'est la musique de l'âge de glace. Dans l'âge de glace, il y a Kid. Et Kid, qui est un paresseux. Vous savez, ça?
4: Oui.
3: Bon. Eh ben, combien de fois par mois un paresseux va-t-il aux toilettes?
4: Il y a des toilettes spéciales paresseuses.
3: Alors, laissez-moi vous dire, chère Marina, on ne se connaît pas, mais moi je connais votre boulot, donc j'ai envie de vous aider, qu'il n'y va pas souvent, Pépère, parce que c'est très long d'aller aux toilettes pour un paresseux.
7: Allez, je dirais 4 fois.
3: Eh bien, vous êtes dans la moyenne, puisque c'est entre 2 et 4 fois par mois, c'est-à-dire en gros, il y va une fois tous les 10 jours, et il perd un tiers de son poids, Pépère, tellement il y va, il n'en peut plus, tu vois. Donc, 10 points pour... Liverdin, maintenant une question pour tout le monde. On va demander au pareil Marina et Jean-Pierre, le capitaine. Du coup, le paresseux se reproduit tous les combien? Top chrono.
7: Par mois?
3: Il fait sa petite affaire. Alors non, c'est alors là, on n'est pas trop en moins. Hein.
5: Tous les deux ans.
3: Tous les deux ans, bonne réponse de Jean-Pierre. Le paresseux se reproduit tous les deux ans en moyenne. Ça équivaut pour lui à une course à pied de 5 km. J'allais dire pour moi aussi.
4: Pour moi aussi, oui.
3: Mais bon. Donc ça nous fait combien, ça? 10 points pour la fête médiévale.
4: 200 points tout rond.
3: Allez, 200 points tout rond. On revient dans un instant. C'est la quiche des champions de Liverdin.
0: À Allez, on retrouve leur bonne humeur après la magnifique voix de Taylor Swift. Opelite, c'est avec ici Lorraine.

0: Opalight de Taylor Swift sur votre radio, ici Lorraine. 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

0: Kumba de Jean-Pierre Madère sur votre radio, ici Lorraine. La quiche des champions continue ce mardi entre nos deux équipes de Liverdun. Place au quiz.
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3: Dites voir Marina, à l'office du tourisme, on vient vous voir. On prend des idées rando, par exemple. On peut faire des marches, à mon avis, à Liverdun.
4: Oui, il y a 80 km de sentiers de randonnée tout autour, à Liverdun et tout autour de Liverdun.
3: D'accord.
4: La ville est recouverte aux deux tiers de forêt, donc ça permet effectivement de bien parcourir à l'ombre en plus.
3: Ouais.
4: Et il y a un sentier également sur les bords de la Moselle, donc c'est super sympa.
3: Oh, c'est super sympa. Vous qui nous écoutez là, qui passez sur la 31, on a des Belges qui descendent, des Néerlandais. Ceux qui roulent à gauche avec une caravane. Pensez à vous arrêter, j'allais dire, à Liverdun, ou quand vous redescendez vers Paris ou vers le sud en passant par Toul. Là, vous avez une forêt de 20 000 hectares. Personne ne sait sauf nous. Je trouve qu'il y a très peu de panneaux, moi, pour dire qu'on a cette forêt de haies là, absolument immense.
4: Rôle à l'office du tourisme, justement, de le faire savoir. Et
3: vous voyez, heureusement que vous êtes là.
4: Voilà,
3: ah ouais, parce que franchement, je me dis, un beau panneau, ça, non?
4: Bah oui, franchement, bien sûr.
3: Ici, enfin, en même temps, c'est peut-être mieux pour les animaux.
5: On a un camping.
6: Il s'arrête beaucoup au camping.
3: Quel est le rapport entre le camping et le... je parlais pas. Attendez. Je ne parle pas de vos touristes, puisqu'ils sont, par essence, ils sont arrivés. Je parle de ceux qui roulent sur la 31 et qui ne pensent pas à tourner à droite quand ils descendent, là, les Allemands, même si les Allemands, comme toujours, repartent. Question à 10 points pour allez, Pierre. Pierre, dans quelle chaîne de montagne situez-vous l'Annapurna? Je connais une copine qui s'appelait comme ça, moi, l'Annapurna. C'était l'Anna.
7: L'Himalaya.
3: Eh ben, bonne réponse, 10 points. 8091 mètres, quand même, le machin. On est un petit peu au-dessus du ballon d'Alsace. En face, Michel, Guido de Ligne. Michel, quelle couleur ne doit-on jamais porter sur une scène? Top chrono.
8: Vert.
3: Bonne réponse. Bravo. De Michel, 10 points. Ça m'arrange, on va gagner du temps. En face, Jean-Pierre, pourquoi Champollion est-il célèbre? Top chrono.
6: Eh ben pour avoir... déchiffrer les hiéroglyphes.
3: Ah bah, les 10 points pour la fête médiévale de Liverdun qui a lieu ce week-end. Quels sont les horaires?
9: Allez Pierre, vas-y.
7: Eh ben, le samedi, on démarre à 17h et on termine par un spectacle de feu, musical, etc. Donc vers 10h30,
3: 11h. 22h30.
7: Oui, ouais, voilà. Hein, ouais. Et okay. Le dimanche, on démarre à 10h pour finir à 18h.
3: Ouais, c'est bien, c'est plus raisonnable.
4: Très bien.
3: Comme ça, soit on se fait un petit barbecue. Ambiance! On part en Égypte. Sandra, profil. Voilà, Sandra fait Cléopâtre, mesdames, messieurs. Elle nous met dans l'ambiance. Question. Alors, j'en étais où, moi? J'ai demandé à Jean-Pierre.
5: Oui.
3: Bon, alors, hop, Françoise. La déesse Bastet, déesse égyptienne, était représentée avec la tête de quel animal? Vous savez que c'était leur truc, ils collaient une tête d'animal sur un corps.
5: Un chat?
3: Bonne réponse de Françoise. On remet 10 points dans le cochon pour l'Office du tourisme de Liverdun. Effectivement, la déesse de l'amour, la déesse Bastet, était représentée avec la tête d'un chat. Question pour... Catherine. Catherine, qui chante? Il a toujours un brushing impeccable.
5: François-Valéry.
3: Oui, François-Valéry avec « Aimons-nous vivants ». En face, on va demander à Michel de nous dire quel jour de la semaine on entendait ce générique. Autrefois. Ils avaient quand même le chic pour les génériques dans le temps. Alors, c'était quel jour?

0: Il y avait des étoiles qui faisaient pouf, comme ça. Michel, elle regardait pas la télé, elle était là.
1: Je travaillais.
0: Bah oui, elle travaillait.
2: Je crois qu'on a trouvé une nouvelle, elle s'en fout. Hein.
0: Oui, je pense que Michel, elle est pas loin du Sandra, elle s'en fout. Alors
1: samedi soir.
0: Eh bien non, c'était le cinéma du dimanche soir. Alors, il faut dire que les gens qui ont 45-50 ans, comme Sandra et moi, on s'en rappelle parce que c'est le moment où on essayait de gratter des minutes pour pas aller se coucher, tu vois.
1: C'est ça.
2: Ah, d'accord.
0: Et on regardait toujours le début. Bon, en tout cas, je regardais le début du film et puis au bout de 20 minutes, je disais, mais t'es encore là, toi ? Et hop, au lit. Et le lendemain, en pension. C'était beaucoup de souffrance. On revient dans un instant. C'est la quiche des champions.
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0: Got Mama I Said On You de George Harrison sur votre radio. Ici Lorraine. 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Allez, pendant que vous nous appelez, on joue encore une fois à la quiche des champions avec sa tablée de Liverdun.
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3: Une quiche des champions dédiée à Liverdun, mesdames, messieurs. Liverdun, capitale mondiale de la Madeleine. De Liverdun, en tout cas, hein, pour le coup. Mais d'ailleurs, est-ce qu'il y a une capitale de la Madeleine? Ça se trouve, le créneau est libre.
4: Ah, c'est Commercy quand même.
3: C'est Commercy.
5: Elle est née à Commercy.
3: Ah, bah c'est la capitale historique.
5: Voilà.
3: Vous savez, on va faire le même coup que la Saint-Nicolas. C'est à Saint-Nicolas-de-Port, c'est la capitale historique de Saint-Nicolas. Puis t'as Nancy qui dit non, on est la capitale de Saint-Nicolas, tu vois. Donc la Madeleine de Liverdun, c'est plutôt. Après celle de Commercy.
5: Oui, elle est née en 1922, en fait, à l'époque.
3: On a sa date de naissance.
5: Oui.
3: Ah, il y a Françoise qui est en train de.
6: Oui.
3: Et de quoi, Françoise?
6: Avec eux.
3: Hein?
6: 1922 pour la Madeleine actuelle qui vient de l'entreprise Chenel. Mais avant, il y avait quand même 4 producteurs de Madeleine.
3: Ah bah, au Néolithique, ils ont retrouvé des traces de Madeleine dans les grottes à Liverdun, hein, faut le savoir. Hein.
6: Non, mais fin 19e, il y avait déjà.
3: Il y avait déjà de la Madeleine.
6: La Madeleine.
3: C'est la meilleure. Bon, question. Allez, alors attention, là, ça vaut 20 points la question parce que c'est une question lorraine. Question au capitaine Marina et Jean-Pierre. Nous avons l'Office du tourisme contre la fête médiévale. La place du Roc de Pont-à-Mousson a une forme particulière.
4: Laquelle? Elle est ronde.
5: Triangle.
3: Françoise, c'est Marina qui aurait dû répondre, mais tout le monde s'en fout. Hein. Bon, allez, du point. Alors, bah, il met le score. Ah, mais il est gentil, Valentin.
5: Elle est en triangle.
3: Oui, elle est en triangle. C'est la seule place triangulaire et arcade de France. Elle est chez nous. Elle est en Lorraine. Question pour Catherine. De quel pays, pour 10 points, vient la moussaka?
6: Oh, c'est trop fort.
7: Pas de la graisse?
3: Bah voilà, exactement. C'est pas gras pourtant comme plat. C'est un plat grec. On n'a pas la musique grecque? Alors, il ne met pas ma petite musique grecque alors qu'on parle de la moussaka. Quand je parle de la choucroute, je comprends qu'on ne la mette pas, mais là. En face, Michel. Les militaires grecs sont célèbres pour leur tenue, puisqu'ils portent une espèce de jupette, vous savez, avec des plis. Et quelque chose sur leurs chaussures, quoi donc?
7: Des pompons.
3: Bonne réponse de Michel. Effectivement, je ne sais pas qui leur a dessiné les costumes, mais c'est quand même un peu particulier, hein, le pompon sur les chaussures. Et moi, j'ai connu ça, mais plutôt chez la Mike. Tu vois, dans un bar, olé olé. Hein. Voici le comment s'appelle.
1: La quiche des champions.
3: On ferait bien, allez, Françoise contre Pierre. Ça vous va? Sinon, vous me le dites, demain, vous me dites avant l'émission, quand on arrive à 11h, vous me dites c'est machin qui fait le comment s'appelle, hein, je veux pas. D'accord? Françoise. Allez, Françoise. La commune à Éplé. Oh, elle est pas trop dure, celle-là. C'est la commune de Tomblaine. Tomblaine à l'envers. 10 points la bonne lettre. 3, 2, 1, top.
6: E,
3: oui, oui, oui,
6: A,
3: oui.
6: L,
3: oui,
6: oui. M, O, T.
3: Bon, bravo. Elle te fait ça en 12 secondes, Françoise. Françoise, j'ai l'impression que vous allez être un peu désignée. Comme comment s'appelle liste de l'équipe, hein. Marina a le pouvoir, c'est quand même la capitaine. 90 points.
5: Parfait.
3: 90, ça nous fait. Il y a Michel qui cache 240. Ah non, 290, dites donc, c'est bien, hein, pour l'office du tourisme. En face, j'avais dit qui, je ne sais plus, Pierre, le président des fêtes médiévales. Le mot a éplé, la commune a éplé, on est dans le PIO, c'est la commune de Villerupt, d'ailleurs. Je sais pas si je dois épeler en prononçant.
4: Non.
3: Non, hein, j'aide un peu quand je fais ça. Hein.
6: Oui.
3: Alors, donc c'est Villerue. Allez,
8: c'est
3: 3, 2, 1, top.
8: Un T, oui. Un P.
3: Eh oui, voilà.
8: Un U, un R.
3: Ouais.
8: Deux L, ouais. I, V. Non.
3: Eh ben c'est bon, c'est bon.
5: Si,
3: si, si, non, non, non, n'en remettez pas non plus. Donc 90 points. Oui, je vais plus dire je vais dire la prononciation normale, hein, sinon c'est trop facile. Villerue, non?
5: Bah oui.
3: C'est vache quand même, hein, pour quelqu'un. Imaginez qu'on ait un Parisien qui joue, on sait pas pourquoi on a un Parisien une fois, il est paumé le gars.
2: Il va y découvrir.
3: Il a qu'à être Lorrain. Bon, bah écoutez, combien le score final aujourd'hui? 330 pour la fête médiévale, qui est toujours en tête, hein, et 290 pour l'Office du tourisme de Liverdun. Et nous revenons demain pour la quiche des champions.

0: J'étais un homme de Diantel avec Ici Lorraine. On accueille le sélectionné, même le gagnant du jour, celui qui gagnera peut-être son séjour à la fin de la semaine. Bonjour Stéphane.
1: Bonjour Anaïs.
0: Alors, comment s'est passé ce début de journée, cette matinée pour vous?
1: Ah bah écoutez, très bien. Hein. Écoutez, j'écoute la radio, donc voilà, je suis tranquille, tout va bien.
0: Ouais, vous êtes tranquillement, vous êtes en vacances peut-être?
1: Ah non, je vais travailler là cet après-midi, donc non.
0: Ah, vous travaillez dans quoi, Stéphane?
1: Je suis commercial.
0: Ah, oh, mais vous aviez quand même votre petite matinée, c'est sympa ça.
1: Voilà, c'est ça. Alors, je commence vers 13h. Voilà.
0: Ah oui, mais c'est sympa. Ouais, mais j'aimerais bien avoir votre vie, moi, Stéphane.
1: Ah oui, mais je finis aussi à 20h, 21h.
0: Hein, ah donc, ouais, c'est l'heure de l'apéro après. C'est pas très grave. Bon, est-ce que vous connaissez le 67-17, Stéphane?
1: Ah, pas du tout, non.
0: Pas du tout.
1: Je pense que ça doit être sympa, mon endroit.
0: Ah ben c'est très très sympa, je pense que vous ferez bien d'aller regarder sur Google après, parce que vraiment c'est vraiment un endroit mais fabuleux. Et justement, est-ce que vous avez déjà une petite idée avec qui vous allez pouvoir profiter de ce séjour, justement, si vous gagnez à la fin de la semaine?
1: Eh ben écoutez, je vais sans doute y aller avec ma compagne.
0: Ah bah oui, la chanceuse.
1: Voilà, je pense que ce serait logique. Bon, après, si j'y vais avec une maîtresse, faudra faire ça vite fait.
0: Quoi. Ouais, c'est pas le principe. Oui. Ou en tout cas, ce serait un peu gâté, quoi. C'est bon, bon, pourquoi pas. Vous faites ce que vous voulez, Stéphane. Bon, ça ne me regarde pas. Bon, Stéphane, on passe à la question. Qu'est-ce qu'on extrayait des mines du Tillot et qui a fait la fortune des ducs de Lorraine?
1: Eh ben, je pense que c'est le cuivre.
0: Exactement. Bon, bah, déjà, félicitations. Vous avez gagné votre tote bag ici, Stéphane. Et surtout, bah, vous êtes sélectionné, hein, pour ce vendredi, pour le tirage au sort. Et vraiment, regardez, parce que vous allez peut-être gagner un très beau cadeau.
1: D'accord. Bah, écoutez, je vais regarder et puis je vais surtout croiser les noix et j'espère que ça va le faire vendredi, quoi.
0: Mais oui, bonne chance. Merci beaucoup, Stéphane. Bonne journée. Au revoir.
1: Merci à vous aussi, Anaïs, au revoir.
0: Allez, il est bientôt midi, nous on va retrouver Léo Limon pour toutes les infos locales. On fera un point sur la météo qui arrive et surtout on va retrouver Valérie Davido dans Au Taquet. Ça arrive après avoir écouté la magnifique chanson de Julien Clerc. Fais-moi une place sur votre radio, ici Lorraine.
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0: Lorraine, belle journée avec nous. Dans quelques minutes, on retrouve Au Taquet avec Valérie Damidon et son équipe.
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0: Ici Lorraine, il est midi, bon appétit. Les infos avec Léo Limon, bonjour Léo.
5: Bonjour, bonjour à tous.
0: Les travaux se poursuivent en ce moment pour ouvrir le collège Jean de la Fontaine de l'Axou.
5: Après l'incendie volontaire de ce week-end, l'enquête se poursuit pour trouver les responsables. Le chantier mené en urgence aussi, la réouverture est prévue pour demain et la continuité pédagogique est assurée en attendant. C'est ce que nous a dit ce matin Pierre-François Mourier, le recteur de l'académie, qui attend avec impatience les résultats de l'enquête.
6: C'est tout sauf anodin, c'est surtout parfaitement insensé. Il n'y a aucun intérêt économique, par exemple, à incendier un collège. C'est un acte qui n'a pas de sens au sens propre du terme. C'est un acte qui est évidemment extraordinairement préoccupant. Heureusement, il n'y a pas eu de blessés à déplorer, et en particulier pas parmi les pompiers qui sont intervenus avec une très grande vitesse. Je voudrais les remercier parce que sans eux, je pense que les dégâts auraient été beaucoup plus importants. Notre position, c'est de nous dire, mais d'une certaine façon, pourquoi ce type de geste ? Peut-être de la simple bêtise, c'est pas du tout exclu. En fait, l'enquête le montrera et je pense qu'elle ira assez vite. L'État a répondu de manière très ordonnée. Tout sera fait pour retrouver les auteurs de cet incendie volontaire et je pense que la main de la justice ne sera pas légère.
5: Pierre-François Mourier, recteur de l'Académie Nancy-Metz. Son interview est à retrouver sur notre site ici.fr. Un automobiliste a perdu la vie hier sur l'A31 à hauteur de l'échangeur de Bulgnéville. Il a heurté avec son véhicule un pylône en béton après une sortie de route. Une enquête est ouverte. Le restaurant solidaire de la ville de Nancy va ouvrir désormais le midi pour le grand public et pour les personnes en difficulté avec une tarification sociale. Il était déjà ouvert chaque soir pour les sans-abri lors des trois derniers hivers. Il se trouve rue Pierre Fourier. Des merguez vendues par la marque Maître Coq rappelées dans tout le pays après la détection de salmonelle. Il s'agit d'un lot commercialisé du 9 au 15 mai dernier. Toutes les précisions, notamment sur ce lot, sont à retrouver sur l'application ici.
0: L'assurance maladie fait la chasse aux fraudeurs.
5: Rien qu'en Meurthe-et-Moselle, c'est 6 600 000 euros de préjudice l'an dernier. Une fraude qui est en augmentation en France et en Meurthe-et-Moselle. Une équipe de 12 contrôleurs tente d'enrayer. Ils ont bloqué plus de 2 300 000 euros de paiements indus. Avec une cible notamment, Isabelle Baudrier, les professionnels.
7: À eux seuls, les professionnels de santé ou faux professionnels concentrent 80% du préjudice en Meurthe-et-Moselle, soit plus de 5 millions d'euros. Gaëlle Langlard, responsable de la lutte contre la fraude à la CPM 54.
8: Alors au niveau des professionnels de santé, on est beaucoup sur des prestations fictives, c'est-à-dire la facturation de séances non réalisées par exemple, ou d'actes non réalisés. Et au niveau des assurés, on est beaucoup sur les faux arrêts de travail ou alors les activités réalisées pendant un arrêt de travail.
7: Pour lutter contre ces paiements indus, 12 agents sont spécialement formés dans le département. 3 autres sont en cours de recrutement. L'informatique permet aussi de détecter des anomalies.
8: L'outil nous permet déjà de cibler des actes qui peuvent être atypiques. Et derrière, on a aussi une équipe d'agents enquêteurs qui vont contrôler en amont du paiement les actes. Et on peut être amené à appeler des assurés pour vérifier que la prestation leur a bien été délivrée. Par exemple, si c'est des audioprothèses, est-ce qu'ils ont bien eu l'audioprothèse ? Donc oui, on contrôle avant paiement aujourd'hui aussi et ça nous permet de stopper beaucoup de facturations inutiles en fait.
7: Les tricheurs ou escrocs s'exposent à une pénalité financière pouvant atteindre 300% du montant de la fraude.
5: Et au plan national, l'assurance maladie a détecté 723 millions d'euros de fraude l'an dernier. Là aussi, la fraude est surveillée de près, les impôts. Et attention à ne pas louper le coche pour ceux qui ne peuvent pas déclarer leurs revenus en ligne. Vous avez jusqu'à ce soir minuit pour envoyer votre déclaration. Sinon, sur Internet, c'est le 28 mai pour la Meurthe-et-Moselle, le 4 juin pour les Vosges et la Meuse.
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5: Le ciel est encore majoritairement gris aujourd'hui, hein, c'est ça,
0: oui,
5: je me trompe pas?
0: Oui, on voit pas beaucoup le soleil, on a presque l'impression qu'il fait nuit, ou en tout cas qu'on est en fin de journée, là, à midi, c'est pas très joyeux. Mais au moins, il n'y aura pas de pluie, normalement, sur toute la Lorraine, pardon, aujourd'hui. C'est à peu près une bonne nouvelle, hein, c'est la seule que je peux vous donner. Et les températures remontent également, avec 16 à Lunéville et Épinal et 17 à Toul. Cette nuit, avec les nuages toujours présents, les températures vont rester plutôt agréables, avec 13 à Nancy, 11 à Mirecourt et 12 à Saint-Dié-les-Vosges. Mais promis, demain, on va revoir le soleil. Merci Léo.
5: Merci à vous.
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9: Bonjour la France, comment ça va la France? J'espère que tu vas bien depuis hier. Comment ça va Éric Bastien?
10: Bonjour à tous, ça va super bien, mon petit Malabar.
9: Oh ben oui, écoutez.
10: Elle
9: est toute en rose.
10: Petite panthère.
9: Évidemment. Alors je vous rappelle que toute la semaine, nos candidats vont s'affronter pour gagner des très beaux cadeaux. Le premier prix, il s'agit d'un séjour pour 4 personnes au parc Astérix. Alors là, ça ne rigole plus. Hein. On va aller en Égypte. Et oui, à l'Égypte, au parc Astérix.
10: Oui.
9: C'est une nouvelle zone avec des nouveaux décors. Alors, vous allez affronter les remous de la descente du Nil. Vous prendrez de la hauteur avec l'envol d'Ibis. Et surtout, vous découvrirez cet Automatix. Et comme on adore vous aider, en plus de ce magnifique séjour en chambre familiale avec les petits déjeuners et le dîner, eh bien, on vous donne 100 euros de carburant et le parking inclus. Comme ça, vous allez en Égypte tranquille. Donc ça, c'est le premier prix. Le deuxième prix, qu'est-ce que c'est?
10: Vous savez que ce sont les nouvelles aventures d'Astérix et de Joe Malongo.
9: Oh my god.
10: Je vais vous raconter la nouvelle BD, l'histoire de Joe Malongo. Vous savez, la machine à café,
9: prendre deux doses. Cette saga va prendre 16 minutes.
10: Mais non, Joe Malongo qui a créé son breuvage, son élixir, son café. Tandis que les Romains, Valérie, préfèrent la potion magique.
11: Ils sont fous, ces Romains.
10: Oui, ils sont complètement fous. Ce qui ne plaît absolument pas à Astérix, d'ailleurs.
11: Tu sais ce qu'il t'a dit, monsieur Astérix?
10: Oui, évidemment. Alors, ce que les Romains ne savent pas, c'est que Joe Malongo et son équipe ont rajouté d'un coup 32 dosettes dans la potion magique, ce qui va faire très mal au ventre des Romains.
11: Oui, on va rigoler partout à dire.
10: On va rigoler.
9: C'est super.
10: Suite de l'épisode demain.
9: Très bien, suite de l'épisode demain. Et tout de suite, on accueille nos deux candidats du jour. Maud et Benjamin, jungle, ma petite chérie.
10: Bonjour.
9: Bonjour.
12: Bonjour.
9: Comment ça va?
12: Ça va bien.
9: Benjamin, t'es là?
12: Oui, tout à fait. Non, mais odeur aux dames, je la laissais se présenter avant de
10: mec, comme ça.
12: Bonjour Benjamin, bonjour Valérie, bonjour Éric.
9: Mais comme il est galant, Benji. Alors, Maud, tu joues avec ici Touraine, tu as 47 ans, tu habites à Charentilly, c'est ça?
12: Oui, c'est ça.
9: Comment qu'on appelle les habitants de Charentilly?
12: Eh bien, les Charentillais et les Charentillaises.
9: Oh, ben, c'est une bonne nouvelle. Alors, tu es mariée à Olivier, tu as 3 enfants, comment s'appellent tes enfants?
12: Matteo, Enzo et Julia.
9: Oh, pop, pop. Et tu as 2 petits chats. Comment s'appellent ces petits félins?
12: On a un petit chartreux qui s'appelle Coxie et puis une petite gouttière quoi, qui s'appelle Nina.
9: Oh, pop, pop, pop. Tu n'as pas de chien, tu n'as que 2 chats. C'est déjà pas mal, j'ai envie de te dire. Alors, tu es infirmière scolaire.
10: Oh, tiens.
12: C'est ça. Oh.
9: C'est toi qui fais les vaccins, c'est ça?
12: Ah non, on vaccine plus en fait, on fait toutes les visites médicales, mais c'est le docteur qui vaccine.
9: Oh là là là là, moi c'était mon infirmière scolaire qui m'a fait mes vaccins à l'école.
10: Mais je suis tellement rassurée d'avoir une infirmière aujourd'hui.
9: Ah oui, c'est vrai, tu sais que Chonchon est, est hypochondriaque.
10: Totalement.
12: Bien sûr, mais tout va aller, tout va bien aller.
10: Ah, j'espère.
9: Donc si tu entends dans sa voix là, le moindre problème, n'hésite pas.
10: J'ai une petite crève là d'ailleurs.
9: À intervenir. Voilà. Alors, de toute façon, tu es infirmière scolaire, mais c'était ce que tu voulais faire quand tu étais petite.
12: Oui, j'ai toujours voulu faire infirmière, oui.
13: Oh bah, dis donc,
12: c'était mon métier pour aider les gens.
13: Ah bah voilà, alors petite, tu avais quoi? Tu avais la tenue des infirmières et tu soignais des
12: patients. Ah oui, le petit chariot avec la petite mallette et puis les petites seringues. Enfin, on faisait des fausses piqûres, hein, mais oui, je faisais ça, je soignais déjà.
13: Ah
12: oui,
13: moi j'ai eu ça, je soignais mes peluches.
10: Allez, les pauvres peluches.
13: Pauvres peluches. J'en ai fait de la transfusion sanguine, madame.
10: Aïe, aïe, aïe.
13: Alors, tu es un peu comme moi, tu adores le sport, tu en fais énormément.
12: Oui, ouais, j'adore. Bien mais lui, même pas, par contre.
13: Ah ouais, mais il m'aime pas non plus, je te rassure. Bon, tu as quand même fait un truc que je n'ai jamais fait. Hein, tu as fait une partie du chemin de Saint-Jacques de Compostelle avec des copines. Tu as fait quoi comme portion?
12: Eh ben, on a fait Tours-Poitiers l'année dernière. Franchement, c'est à faire. Sincèrement, c'est à faire. Moi, je ne suis pas du tout sportive. Mes trois copines étaient sportives. Mais franchement, celle-ci, on fait des rencontres super. Et sur ce chemin-là, en fait, aussi, c'est aussi une introspection. Et ça fait du bien, en fait.
13: Ah, bon, bah, alors, j'essaierai peut-être un moment de faire
10: ça cet été.
13: Non, je ferai un tronçon.
12: Mais... Si vous passez sur Tours, on vous accueille, hein. Pas de souci. Hein.
13: T'inquiète pas, qu'on se rappellera bien de cette proposition. Alors, ma chérie, voilà.
10: On a un programme cet été.
13: Oh là, on a un programme.
12: Pas de souci, notre porte est ouverte.
13: Oh là là, merci ma chérie. Alors écoute bien, c'est ta première question, vrai ou faux. Tiens, je te mets téléphone. Hop.
14: Argent, trop cher, trop grand, la vie n'a pas de prix.
13: Alors écoute bien la question. La chérophobie. La chérophobie, c'est la peur des prix trop élevés. Vrai ou faux, top chrono 5 secondes. Chérophobie, est-ce que c'est là?
12: Faux.
13: Ouais. Allez, l'infirmière, bien sûr. La chérophobie désigne la peur d'être trop heureux ou d'attirer le malheur après un grand moment de joie. Ça doit pas être facile à vivre. Premier point pour Maud, bravo.
10: Moi, j'ai la peur des prix trop élevés, ça, on est d'accord. Je sais pas comment ça s'appelle, du coup, mais...
13: Bon, voilà. Bah, l'auvergnophobie.
10: Ouais, exactement, hein, voilà. J'en suis bien atteint. Ça fait longtemps que vous m'avez pas fait flipper le dauphin, vous dites donc.
13: Bah, écoutez... Allez,
10: ça, c'était pour hier. Benjamin est avec nous, avec ici Poitou, 47 ans, 45, oh là, je te vieillis, à Poitiers. Ça va, Benjamin?
15: Oui, vous-même.
10: Ça va super, je vois que t'es galante, t'as su accueillir notre amie Maud. Ah, en plus, je comprends pas, t'es célibataire, comment se fait-ce?
15: Oui, tout à fait, c'est par choix. Ah. C'est par choix,
10: oula.
15: Enfin, oui.
10: Ah, ça sent...
15: Genre d'une relation compliquée, et on va prendre du temps pour soi.
13: Eh ben, t'as bien raison.
10: Là, pour se reconstruire, Benjamin.
15: Tout à fait.
10: Reste positif, l'amour c'est beau. Tu as deux choix.
15: Oui.
13: Enfin, l'amour c'est beau.
10: Bah, si, l'amour c'est beau.
13: Bah, ça dépend, si tu vois la preuve, regarde.
10: Il a eu mal, mais il y a un avenir derrière.
13: Ouais.
10: Toute expérience, voilà, permet d'aller ailleurs.
13: Oh là là. Docteur Kirzek, je demande le docteur Kirzek.
10: Vous écoutez France Culture, il est midi.
13: Et j'étais en train de faire un AVC.
10: Maud est là pour l'AVC, donc il y a ce qu'il faut. T'as deux chats, alors ils ont des noms particuliers, tes chats?
15: Oui, tout à fait, c'est Yéniche et Kelderache.
10: Alors, c'est, ça vient d'où, ces noms?
15: En fait, c'était des peuples gitans.
10: Ouais.
13: Et oui.
10: Et on a vérifié, c'est Tzigane. Hein. Ouais, c'est exactement
15: oui,
10: ça.
15: Oui, voilà, tout à fait.
13: C'est ma famille, quoi.
10: C'est ma famille, parce que Valou, ça s'appelle Valou la Gitane. Toi, on t'appelle Ben, bon, c'est normal, tu t'appelles Benjamin. On en parlera dans un instant, mais t'as été facteur, mais là, tu fais quoi aujourd'hui? C'est quoi ton boulot?
15: Je suis aidant, j'aide ma petite maman qui se fait plus toute jeune.
10: Ah, ok. Tu es aidant pour tes parents. Quel âge elle a, ta maman? C'est pas indiscret?
15: 74.
10: Ok, ben c'est bien. Bravo pour tout ce que tu fais.
15: Ah non, mais... excusez-moi, 71, elle va me maudire.
13: Oh là là, comment elle s'appelle, ta maman?
10: Ah oui.
15: Nadia,
13: on est désolé, t'as vieilli de 3 ans, on te demande pardon.
10: Bon, tu es Benjamin. Allez, nous jouons, voici un premier point qui va te permettre de rentrer d'emblée dans cette compétition. Je te souhaite bonne chance. Parlons de bibliothèque, non pas Rose, mais la bibliothèque universitaire de Harvard, dans le Massachusetts, à Boston.
13: Harvard.
10: Ouais. Ben oui. Ouais. La bibliothèque de Harvard possède des livres reliés, écoute bien, hein, avec de la peau humaine, Benjamin. Est-ce que c'est un faux?
15: Je dirais que c'est...
10: Alors,
15: je dirais que c'est vrai, oui.
10: Toi, tu dis que c'est vrai?
15: Oui, tout à fait.
10: J'allais te demander vrai ou faux, mais bon. Alors, c'est horrible, mais t'as raison, c'est vrai, c'est des livres qui sont reliés en peau humaine. C'est une pratique qui est appelée reliure anthropodermique. Ça date du 19e siècle et l'ouvrage s'appelle « Des destinées de l'âme humaine ». Bah, moi, j'irais pas le voir, hein. J'irais pas bouquiner. Hein. Ah non.
13: Bah, écoutez...
10: c'est pas grave. J'ai l'impression de feuilleter des gens, enfin voilà.
13: De toute façon, il n'existe plus, Harvard les a virés en 2024. Ah, bien, d'accord. Allez, nous allons faire le point. Un point pour Maud, un point pour Benjamin, c'est magnifique. Et là, tout de suite, on part à Africa. J'ai envie de danser comme toi.
10: Ça vous met dans un état, ça.
13: Oh bah, 1980 toi,
10: hein? 80 toi,
13: c'est le retour de la Diag et du 500, hein, Rose Laurence, on vous aime.

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1: Oh là là, les années 80. Bien sûr, Africa. Rose Laurence, à l'image de cette belle tenue rose que Valérie Damilo arbore aujourd'hui.
2: Évidemment.
1: L'armée du kiff s'est marquée dessus quand même.
2: Exactement, mon petit chat. Allez, jungle.
1: Mais qui c'est qui a fait ce truc-là?
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1: Elle fait les mêmes pour hommes?
2: Ah là là, 2026, les réflexions bizarres.
1: Mais moi, je mettrais bien truc rose comme ça.
2: C'est mixte, hein, houblon platine. Ah. Hein, c'est tout le monde fait.
1: D'accord.
2: Mon mec en a une en jean, mais bon, chacun fait.
1: Mais rose? Ah non, en jean.
2: Mais il fait ce qu'il veut. En plus, les hommes ont le droit de mettre du rose. Qu'est-ce que c'est que. Tu sais qu'on est en 2026.
1: Je suis d'accord. Moi, j'ai des lunettes roses, je sais pas où elles sont.
2: Ouais, c'est ça. Oui. Alors, Maudin, point Benjamin, point. Benjamin, tu mets du rose des fois?
4: Oui, ça m'arrive.
2: Voilà, merci Benjamin, 2026. Alors, Maud, tu adores, mais tu adores cuisiner. Mais alors, vraiment, ça, c'est une petite passion.
5: C'est pour ça que je pourrais vous accueillir. Si vous faites tour Poitiers, je vous accueille pour faire à manger.
1: T'as vraiment envie qu'on vienne chez elle, hein?
2: Alors, qu'est-ce que tu cuisines de bon? Parce que je vois que tu fais de la blanquette de veau, mais qu'est-ce qu'il y a d'autre?
5: J'aime bien cuisiner la quiche tourangelle. Parce que du coup, on est tourangeau d'adoption et c'est quelque chose qu'on a découvert. Et en fait, c'est super bon. C'est un peu gras, mais avec une petite salade, ça passe, quoi.
2: Qu'est-ce que c'est la quiche tourangelle? Raconte-nous.
5: Alors, la quiche, on met une petite pâte brisée, on tartine de petites rillettes de tour.
2: Oh.
5: Ensuite, on met des petits rillons, donc c'est la poitrine de tour. Et après, on fait un petit appareil à quiche et on met des petites rondelles de Sainte-Maure de Touraine.
2: Ah, le truc, oui, non, c'est pas du light, là. Bon.
5: Ah non, c'est pas du lait, mais avec la petite salade, ça passe en fait. Hein. Et en plus, si vous êtes en Touraine, vous venez chercher des petites Sainte-Maure de Touraine de chez Cabriello. En fait, où mon fils travaille, en fait. Et là, j'ai été honorée chevalière de la commanderie de Sainte-Maure de Touraine ce week-end.
2: Oh mon Dieu, je parle à la chevalière. Et donc,
5: ah oui, c'est un week-end un peu fatigant, mais du coup, voilà, mais. Et du coup, on a découvert le Sainte-Maure. En fait, ils ont été premier prix, donc on est content. En fait, et voilà. Donc ça clôture toute la petite quiche tourangelle. Ça fait un bon.
2: Oh là là là là là là. Le fromage de chef de ton fils chez les cabris de Manuello.
5: Manuello à Neuilly-Pont-de-Pierre.
2: Voilà la chevalière du don. Oh, c'est dingue ça.
5: Bon. Je m'y attendais pas. Ça m'est arrivé comme ça.
2: Tu t'y attendais pas et pourtant, il paraît que tu tires, tu sais interpréter les oracles, tu utilises le pendule.
5: J'aime bien ça. J'adore ça. Ouais, mais je fais pas trop pour moi, pour les autres, mais pas pour moi en fait. Parce que du coup, j'ai pas envie de. Là, oui, voilà. Après, ça induit beaucoup de choses, mais oui, c'est quelque chose que j'adore. Ouais.
2: Eh oui, bah oui, moi aussi j'adore. Je tire les cartes.
5: On a beaucoup de points communs, Valérie. Hein,
2: t'as vu ça? Alors, on se parlera hors antenne, je te dirai c'est quoi mon oracle. Alors,
5: le problème c'est que moi je m'aroufle pas du tout.
2: Monsieur, je vais t'apprendre chérie, c'est pas très dur, t'inquiète. Le déco revient, tu vas voir, tu feras des tutos.
1: Attendez, il y a une info là.
2: Oui.
1: Vous avez dit quoi là? Flipper de le dauphin est de retour.
2: Comment Flipper, tu vas maroufler sur M6? Alors ma chérie, voici ta question à un point. Tiens, je te mets une ambiance. C'est pas de la musique, enfin je veux dire, c'est pas de la fraîcheur, hein, mais
1: c'est
2: bon.
1: Le dernier album de Jul.
2: Voilà, bien
1: pas
2: sûr.
1: Reconnu.
2: Bah si, je l'ai reconnu, Jul au Stade de France. Alors en plus d'être une danse, il paraît que le charleston, c'est aussi un instrument de musique. Alors est-ce que c'est vrai ou faux? Top chrono, 5 secondes. Est-ce qu'en plus d'être une danse, c'est aussi un instrument de musique? Vite!
5: Mais c'est vrai, vrai, vrai!
2: C'est vrai.
1: Bah oui.
2: Oui, bien sûr que c'est vrai. C'est une danse, évidemment, mais c'est aussi un élément de la batterie. C'est deux cymbales superposées, actionnées au pied et frappées avec des baguettes. Bravo, 2 points pour moi.
1: Voilà, pas facile, hein, d'ailleurs.
2: Tain, excuse-moi, là, tu m'as fait la. Ça, c'est le.
1: C'est de l'air batterie, ça. Exactement. Faites bien flipper le dauphin, je peux bien faire de l'air batterie. Hein.
2: Mais tu fais bien comme tu veux, chérie.
1: Bon, Benjamin, qui est actuellement aidant pour ses parents, qui habite à Poitiers, qui est célibataire par choix. Et qui a été facteur?
6: Oui, tout à fait.
1: Alors,
6: c'était mon premier travail en sortant de l'école, d'ailleurs.
1: Oui, j'ai l'impression que tu as vécu de belles expériences. Premier boulot facteur. Raconte-moi, tu suivais les vieux facteurs, c'est-à-dire?
6: Eh ben, comme ils avaient, comment dire, ils nous apprenaient les tournées, puis après on prenait le petit casse-croûte pour partir sur les tournées, tout joyeux, tout gris. Sauf qu'à l'époque, ils prenaient le petit canon avec la petite goutte dans le petit canon, le petit calva pour faire pousser la petite goutte dans le petit canon. Et du coup, souvent, c'est arrivé quelques fois que je parte, je roulais pas vraiment droit, quoi.
1: Donc tu veux dire que la scène de Bienvenue chez les Ch'tis est tout à fait réelle, en gros.
6: Ah, tout à fait. Oh là là, oui.
1: Exactement ça.
6: Les petits cafés canons chez les clients, chez les anciens. Alsaciens. Et
1: il paraît que il paraît que tu mangeais du pâté et du saucisson à 6h30 le matin quand même, hein, dans ta tournée. Là.
6: Fait, oui, quand on se lève à 4h, 4h30 et puis qu'on est embauché depuis 5h, avant de partir sur la tournée, on prend des petites forces et puis pour se donner du courage.
1: Allez, reprenons une petite force alors, allons-y, hein, n'hésitons pas pour cette grande tournée. On a bien compris tout ce que tu avais fait. Alors, il y a ce côté facteur, mais il n'y a pas que ça. Nous allons ouvrir un nouveau dossier avec Benjamin. Tu ne fais pas de sport. Je ferme le dossier. On passe à un autre dossier. Zéro sport.
2: Ben c'est génial.
6: Ben c'est pas... transpiré.
2: Allez.
1: Elle est comme, comme Maud. Hein. Il ne fait pas du tout de sport. On joue, on y va avec une nouvelle question. La voici. Elle arrive tout de suite. On part en avion.
2: Elle arrive tout de suite. Elle prend le bateau.
1: La question, non, elle prend l'avion. D'accord. Bonjour madame. Des vols low cost avec des passagers debout seront commercialisés dès 2027 aux États-Unis. Est-ce que c'est vrai ou faux? Top chrono, on y va, 5 secondes. Des vols low cost. On serait debout.
6: Je dirais vrai.
1: Écoute, l'idée de vols low cost avec des passagers debout, ça existe depuis plusieurs années, mais c'est faux. Hein. Non. Pour l'instant, c'est pas encore l'occasion. Encore, ça reste un projet dans un tiroir. Mais ça pourrait exister.
2: Paris-Tahiti debout, ça serait superbe.
1: 22 heures.
2: Alors, ça fait 2 pour Maud, 1 pour Benjamin. Et là, maintenant, on va partir avec Alain Bachung. J'adore cette chanson.
1: Oui.
2: Osez, Joséphine. Vous écoutez ici, on vous aime. À tout de suite.

0: Alain Bachung, osez Joséphine, moi j'ose Valérie depuis 2 ans, et alors c'est un plaisir. Ah, osez Valérie.
1: Allez, plus rien ne s'oppose au jingle, vas-y.
0: À la nuit. Si on faisait la nuit l'année prochaine,
2: bien. On est au taquet.
1: Ah bah oui, on pourrait faire...
0: 21h minuit.
1: Ouais, 21h-4h, ouais. On accueillerait des gens, on conseillerait ça. Des gens, on n'aurait plus de vie. Alors,
0: c'est un bon concept.
1: Nous sommes avec Maud qui a 2 points, Benjamin qui a 1 point, Maud qui joue avec ici, Touraine qui habite à Charentilly. Et Maud, on dort encore avec son doudou.
3: Bien sûr.
0: Oh là là.
1: Bien sûr.
3: C'est important.
1: Bah oui, mais de,
3: ça me rassure.
1: Alors, c'est quoi le doudou? Parce que je voudrais savoir.
3: C'est un petit bout de couverture, en fait, qui n'a plus de forme. Mais le petit biais autour, là, qui est tout doux, qui réconforte, ça me fait du bien.
1: Attends, ma fille a 33 ans, elle dort encore avec son doudou. Alors, si tu veux, comme on te dit.
3: Je pense qu'on est de plus en plus, en fait. Donc, il faut qu'on se pose des questions, peut-être.
0: Rappeler le docteur Kirsek, peut-être. Hein.
1: On ne vit pas dans un monde facile, j'entends.
3: Non.
1: C'est
3: réconfortant pour moi et que je dors bien.
1: Voilà.
3: Le doudou, je suis partout.
1: Eh ben, tu as bien raison. Voilà, tu pars en vacances avec, il est sous ton oreiller. Voilà. Bon.
3: Ouais.
1: C'est très bien. Comme ça, tu dors. Alors.
3: On va le savoir maintenant.
1: Oui, c'est pas grave. Alors, mon chat, est-ce que tu chantes? Est-ce que tu fais du karaoké? Est-ce que tu. Tout ça?
3: Ouais, j'aime bien, mais je chante pas. Hein. Mais j'aime bien les blind tests. J'aime bien tout ça, en fait. À Ici Touraine, j'aime bien participer à tout ça, en fait.
1: Ah, eh ben, ça tombe et... bien.
3: Ouais, tombe pas bien. Trop vieux, hein. Pas des années d'EHPAD, hein.
0: Oh là là, hey.
1: Alors chérie, là c'est pas du tout des années d'EHPAD. Et alors j'ai envie de te dire, c'est même des énormes tubes. Ça s'enchaîne, écoute bien, il y a 2 artistes, 2 filles qui vont s'enchaîner. Il faut que tu me donnes une ou deux. Enfin en tout cas, ça serait bien les deux, comme ça t'as 2 points. Écoute bien.
3: Ok.

0: plus, alors.
1: Alors, nous avons.
0: C'est Madonna.
1: Ouais.
0: Madonna et l'autre, je sais plus le prénom, mais en fait.
1: Baby, one more time.
0: Ouais, elle est en cure de désintoxication.
2: Oh là.
0: Je sais plus.
2: Il a fait une belle pub, là.
1: Bah écoute, tu nous as bien vendu Britney Spears.
2: Ouais, ouais.
0: Oh là là.
1: Like a Virgin. Bon, bah ça, c'est Madonna.
2: Ouais, oui.

0: Eh ben tu t'as quand même un point, c'est déjà.
1: J'ai l'impiche, hein. Ah ouais, ouais.
0: Bon, bah t'en as trois. Voilà.
2: 12h28, j'ai faim, je vais chez Benjamin parce que je sais que Benjamin adore cuisiner. Quelle est ta spécialité, mon Benjamin ?
3: Le bourguignon.
2: Ah, oh, le bourguignon.
0: Non, non.
3: Tout simplement.
2: Comment tu fais un bon bourguignon ? Ta petite recette à toi.
3: Déjà une bonne viande.
2: Ouais.
3: Bonne viande, et on n'est pas obligé de se ruiner. On peut aller chez son petit boucher à côté de chez soi. Déjà, il vous conseillera un super produit. Et puis, au pire, en acheter moins, mais de meilleure qualité, quoi.
2: Ouais, bien sûr. Le bourguignon. Alors, il n'y a pas que ça, un côté spécialité.
0: Le couscous, c'est dur à faire. Hein. La très bonne semoule, non, c'est du travail.
3: Non. Ah oui, oui, mais sinon, c'est pas compliqué. Le plus long, c'est de préparer les légumes. Après, la cuisson, c'est long, mais c'est pas compliqué.
2: Ah, ouais.
0: Non, mais il faut bien travailler la semoule.
2: Oui, oui, oui. Il faut qu'elle soit douce, comme ça, comme de la farine. C'est bien. Tu sais également préparer le pot-au-feu. Pas dessert.
3: Oui.
2: Par contre, si on vient chez toi,
3: non, je suis pas bec sucré, non.
2: On emmènera les gâteaux, salé. Valérie. Vous notez, on doit aussi passer à Poitiers hein, cet été.
3: Oui, bah oui.
2: On a tout le périple.
3: On vient dire les filles qui doivent finir leur séjour pour aller jusqu'à Saint-Jacques. Bah, si elles ont fait tour Poitiers l'année dernière ou avant, bah, si elles commencent à Poitiers, elles auront qu'à s'arrêter à la maison. Bah,
2: parfait.
0: Évidemment.
3: Un petit café, un petit...
2: Tourner manège dans cette émission. Bah oui,
0: alors,
2: comme célibataire, Benjamin. Bref.
3: Oui, mais pas
2: Maud. Oui.
0: Maud, elle n'est pas célibataire. Hein. Tu vas arrêter de vouloir marier tout le monde. Pose ta question.
2: Voici ton quiz musical. On a deux chansons, c'est mixé, c'est deux garçons. Pour le coup, à identifier, il y a deux points à gagner. On y va.

0: Alors qui chante?
1: Il t'a dit
2: Elton John,
0: oui.
2: Et George Michael, peut-être Wham, quand il était à l'époque de Wham.
0: Ben voilà, Carlos Whisper, vérifions tout de suite. Elton John, bien sûr. Deuxième, c'est bien George Michael, ce qui fait 2 points de plus, Benjamin.
1: Allez, 3 points pour Mo, 3 points pour Benjamin.
0: On
1: vous êtes à égalité, vous êtes parfait. Et là, tout de suite, c'est la réclame, mais pas seulement. C'est aussi l'actualité dans toutes vos régions, grâce aux 44 locales de votre radio ici. À tout de suite.
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0: une parfaite égalité. Je rappelle que Maude habite à Charentilly, elle joue avec ici pour Rennes, elle adore cuisiner, elle nous fait des trucs incroyables, des quiches tourangelles à 8000 calories la part, et surtout elle dort avec son doudou et elle interprète les oracles. Tout ça fait d'elle une femme parfaite. Et alors en plus, elle adore les activités à sensation. Mmh. Ça oui. T'adore. Alors par exemple, quelles activités ?
1: En fait, surtout, on a des prisons des Landes ou des, comment ça s'appelle, des sensas. Et en fait, c'est un peu comme Fort Boyard ou sensas, c'est avec tous les sens. Et en fait, on a mangé des cafards, on a mangé des petits trucs. Là, on met les mains, on doit savoir ce qu'on fait, enfin, ce qu'on touche. Ah, c'est, ouais. Bon, après, il faut choisir ses équipiers, t'envoies ceux qui veulent pas y aller et puis voilà quoi. Et puis après, mais c'est super sympa. Et Prison Island, c'est un peu plus comme Fort Boyard où on a un temps à respecter avec le tonneau. Alors ça, c'est pas du tout mon truc, hein.
0: Oui.
1: Pour moi. Mais c'est sympathique en fait. Ça fait des sensations quoi.
0: Ah ben
1: comme,
0: voilà.
1: Comme le Toutatis à Parc Astérix quoi.
0: Exactement. Ça,
1: voilà.
0: Alors et puis en plus tu fais du rafting, du canyoning et tu adorerais faire du saut en parachute.
1: Ouais. Ah bah, mais j'ai un peu peur, mais j'adorerais.
0: Ouais, bah, enfin, si tu fais du rafting et du canyoning, le saut parachute, c'est rien pour toi. Hein
1: ouais, oui, bah, je sais pas. Ouais, c'est pas pareil, mais bon.
2: Ah non, c'est pas pareil.
0: Mais si,
1: merci,
0: c'est
1: Eric,
0: pas.
1: Merci, Eric, merci.
2: Merci, bien sûr.
0: Bah, écoute, tu veux être un chat. Les chats, tu sais bien comment c'est, ça retombe toujours sur ses pattes.
1: Sur ses pattes, oui, t'es sûr. Oui.
0: Bah, ouais. Pourquoi tu veux être un chat ?
1: Alors parce que je trouve que c'est en fait ils lisent dans nos pensées, en fait ils savent quand on va pas bien, enfin je trouve que c'est un animal qui est très très très riche en fait, qui donne beaucoup quoi.
0: Ça donne beaucoup, je te confirme.
2: Les chiens aussi ils lisent un peu dans les pensées quand même.
0: Oui, le chien aussi. De toute façon les animaux d'une manière générale valent mieux que les hommes. Ouais, alors ma chérie, c'est la question à choix multiples. Je vais te poser la question de proposer des choix et à mon top chrono, tu auras 10 secondes pour me donner ton choix. Tiens, une petite ambiance.
3: T'as pensé à payer ta taxe foncière, taxe immobilière, taxe professionnelle, taxe sur le personnel, taxe d'apprentissage.
0: Ah là là, les inconnus, on va parler des taxes et des impôts.
2: Ça n'a pas pris de rite, ça. Hein.
0: Alors, écoute bien. C'est la saison. Voilà. Qui a dit les conneries, c'est comme les impôts, on finit toujours par les payer. Les conneries, c'est comme les impôts, on finit toujours par les payer. Alors, Michel Audiard, Coluche, Pierre Desproges ou Éric Bastien. Alors, qui a dit les conneries, c'est comme les impôts, on finit toujours par les payer ? Audiard, Coluche, Desproges, Bastien. Ouais. Top chrono.
1: Allez, je dirais d'un Coluche.
0: Coluche. Eh bien, c'est Michel Audiard. C'est une réplique tirée du film Le Cave se rebiffe, sorti en 1961 avec Jean Gabin. Et c'est quand même Michel Audiard, c'est l'un des dialoguistes les plus célèbres du cinéma français. Bon, bah écoute, pas de points.
2: Oh, voir mon nom associé à Audiard, Coluche et Desproges, j'aurais jamais imaginé ça. Tout ça, c'est grâce à la magie de Valérie, ça fait plaisir. Benjamin, il a combien, Benjamin ? Il a 3 points ?
0: Oui.
2: Bon, et Benjamin, là, il va falloir m'en marquer 3 de plus, hein, s'il te plaît.
0: Bien sûr.
2: Benjamin, notre ancien facteur qui allait boire un petit peu de gnôle le matin avec quelques morceaux de pâté. Bah, tu nous l'as raconté tout à l'heure. Tu procrastines toi aussi, hein. T'es un peu du genre...
4: Ah, là. Ah ouais. J'adore ça. Bah ouais. Déjà, je suis né à 11h45, donc déjà, dès la naissance, j'étais un lefteur. Ouais. Mais
2: Alors c'est quoi tu remets tout au lendemain ou tu te poses et puis tu...
4: Ah oui, même au surlendemain, oui.
2: Ah oui, même au surlendemain. D'accord, ok. Bon, toi aussi, c'est marrant, comme Maud, si t'étais un animal, tu serais un chat, voilà.
4: Oui, tout à fait, je connaissais pas les chats. Avant, j'étais plus team chien. Et puis, j'ai perdu ma chienne, ça m'a fait tellement mal au cœur que j'ai dit plus jamais je prends d'animaux. Et puis, j'ai eu l'occasion de prendre deux petites jumelles, petites sœurettes, là. Et ça a changé ma vie. Et comme disait Maud, effectivement, il y a quelqu'un dedans et c'est assez mystique. Quand vous allez pas bien, ils le sentent. Quand vous allez bien, ils le sentent. Et c'est des petits...
2: Tes petits chats, Calderache et Yenich, on en a parlé avec leurs origines à Zigane. Dis donc, t'aimerais aller en Asie, toi. Ça, c'est le voyage de tes rêves.
4: Ah oui. Oui, tout à fait. Oui. Oh, ben, la culture, la cuisine, l'histoire.
2: Ben oui. Alors, en même temps, t'as déjà bien voyagé. Je vois que t'as été à Prague, à Barcelone, en Sardaigne, à Londres. quand même, tu voyages, tu fais, oui, fais pas que procrastiner dans ton canapé, on est d'accord.
4: Non, tout à fait, tout à fait. Moi, c'était plus quand j'étais jeune. Ouais. On est plus motivé. Puis la vie coûtait moins cher aussi. Ouais, à l'époque.
2: Oui. Des fois, il t'arrive de bouger tes narines sans bouger le reste de ton visage. Ça va, toi, sinon, Benjamin, en ce moment?
4: Oui, tout à fait, tout à fait. Des fois, c'est le visage qui fait bouger les narines, et des fois, c'est les narines qui font bouger le visage.
2: Bien sûr.

0: C'est son talent inutile. Alors voilà quelque chose qui va faire plaisir à Valérie juste avant de jouer. On demande souvent à qui vous aimeriez déjeuner, que ce soit quelqu'un de contemporain, vivant ou disparu. Et alors toi? Eh oui, le monsieur avec les cheveux orange. Et il aimerait déjeuner avec Donald Trump. Mais pourquoi? Vous allez comprendre, il va nous le dire. Benjamin.
1: Oui, ça serait assez cocasse de savoir ce qu'il a vraiment dans sa tête et passer un moment avec lui sans les caméras et puis voir l'envers du décor, quoi.
0: D'accord, c'est un choix. Écoute, si t'as l'occasion, tu nous diras ce qu'il y a dans sa tête, parce que on a plusieurs à se poser la question. Je vais te faire un compliment avant de jouer. Je pense que tu as perdu un petit peu de poids.
1: Ah oui. Oui, tout
0: je
1: à
0: sais
1: fait.
0: Que ça te fait plaisir, c'est le compliment que t'adores. Voilà.
1: Ah oui, tout à fait, oui, qu'on me dise. Mais dis donc, t'aurais pas fondu ou t'as pas maigré un petit peu? Alors là, ça fait plaisir.
2: Fait plaisir, bien sûr.
0: Allez, voici une question pour toi. Depuis 1900...
1: Excuse-moi, je te coupe avant. Excusez-moi, Valérie, vous n'auriez pas perdu un petit peu de poids?
2: Oh, merci, mon chéri, comme tu es mignon. Bon, je l'adore.
1: Ou alors, c'est le rose qui vous affine, peut-être?
2: Ah, mais oui, bien sûr, évidemment que c'est le rose qui m'affine.
0: Alors, est-ce que je dois te rappeler, Benjamin, que tu joues avec la team Bastien aujourd'hui? Les compliments pour la maîtresse, là? Non, je suis pas d'accord. N'oublie pas que nous sommes en concurrence frontale.
2: Bien sûr.
0: Un petit compliment qui va bien, là, l'armée du kiff, là, le Malabar, là, qui est en face de moi. Et c'est vrai qu'elle est toute rose. Donc, commencez pas à vous déshabiller.
2: Je me déshabille pas, je remonte ma femme.
0: Allez, chou, Benjamin. Alors. Bon, je vais pouvoir la poser à un moment donné, cette question. Depuis 1981, en France, quel célèbre slogan accompagne les produits laitiers? Les produits laitiers sont nos chéris pour la vie, sont nos amis pour la vie, sont nos envies pour la vie, sont tous avec Valérie, top chrono.
1: Sont
0: nos amis pour la vie. On a l'impression qu'on est à la messe, ou je sais pas où on est là, mais on va se la faire tous ensemble. Attention, tu es prêt, Benjamin?
3: Les produits laitiers sont nos amis pour la vie.
0: Bravo!
2: Eh ben, ça fait 3 points.
1: Eric et Valérie.
2: Merci, mon chéri. Alors, Benjamin, ça te fait 3 points de plus, tu as 6. Maud, tu as 3. Et là, tout de suite. Poum. Allez, le seul.
0: C'est bien la grosse caisse, hein.
2: L'unique groupe de rock, les Rolling Stones, Start Me Up. Vous écoutez ici, on vous aime, à tout de suite.
0: Vous prenez pas mal quand je dis que vous faites bien la grosse caisse.
2: Allez, on se.

0: Les Rolling Stones, Start Me Up à 12h44 sur votre radio ici.
1: Jungle.
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3: Ouais, c'est tous les jours, hein. Tous les jours qu'il faut être au taquet.
1: Ah là là là, Maud à 3, Benjamin à 6, mon Dieu, mais qui va l'emporter? Qui va partir? Vous restez Rix et Obélix? Qui va boire du café à n'en plus finir?
3: Ah, Benjamin.
1: Alors, notre petite Maud, dis donc, il paraît que t'as une maman un peu sympa, un peu genre, je fais des blagues, l'air de rien.
4: Bien
1: il paraît
4: sûr.
1: Que quand t'avais 20 ans, ta maman t'a demandé d'aller acheter des tringles à rideaux dans un magasin.
4: Oui, c'est ça.
1: Et au moment de payer, qu'est-ce qui s'est passé?
4: Eh ben en fait, elle sait que j'ai un gentil caractère, en fait, et puis la caissière... Et du coup, elle m'a fait des... J'ai dû vider tout mon sac, je savais que j'avais rien pris. Et puis c'est tout, la caissière, elle s'est vraiment mise en colère et tout ça. Je me suis mise en colère aussi. Je retourne chez ma mère, et t'es arrivée là, bah oui, elle m'avait collé les antivols dans mon dos, en fait. J'étais partie au magasin comme ça. J'étais pas contente. Bon, elle était bien contente.
1: Mais...
4: en même temps, c'est un petit jeu sympa, parce que je suis un peu... J'aime bien les bêtises, quoi. D'ailleurs, je lui fais un petit coucou à Claudine et à Patrick de Chouny, en fait. Ils sont contents
1: voilà.
4: comme ça.
1: Voilà, donc parce que ça... Mais oui, parce que parce qu'elle a sonné. Sa mère lui avait collé les antivols, donc elle sonnait, la
4: évidemment.
1: Caissière comprenait rien.
4: Et puis la caissière n'était pas contente, puis moi j'ai un petit caractère un petit peu trop gentil, enfin pas du tout même, du coup bah, c'était deux colères en caisse,
1: bah,
4: ça
1: oui.
4: l'a pas fait quoi, du coup, bah oui.
1: Non mais elle est
4: mais
1: sympa.
4: Bon, on avait bien rigolé,
1: ouais.
4: sympathique, mais bon, on aime nos mamans. Hein.
1: Oui, on aime nos mamans, bah moi oui.
0: C'est la fête des mères d'ailleurs dans quelques jours.
1: C'est la fête
4: bientôt,
1: des...
4: Bientôt,
0: bah, bien c'est dimanche.
4: D'ailleurs, j'espère que mes enfants, ils entendent, hein. C'est bientôt la fête des mères.
0: Ils comptent.
1: C'est dimanche, la fête
0: des mères. C'est pas dimanche, c'est dimanche d'après, ouais. Ouais, c'est ça.
1: Alors,
4: D'après.
1: Oui. Le dernier dimanche du mois de mai, c'est la fête des mamans.
0: Exactement.
1: Pensez à vos mères qui ont souffert pour vous mettre au monde, bande
0: enfin,
1: de petits ingrats.
0: C'est l'occasion de rappeler que c'était la Saint-Éric hier. Bon,
3: après, je dis ça... Voilà.
1: Est-ce que
4: oui,
1: tu vas me me laisser en placer une ou pas? Je sais plus là. Alors écoute bien, là t'as 3, il a 6, c'est la question à 5 points. Donc il faut que tu la marques, il faut que tu l'emportes, tu vas l'emporter. Allez. Quel chanteur. Mais si t'es au taquet, vas-y ma chérie. Écoute bien. Quel chanteur français était surnommé l'homme à tête de chou? Quel chanteur français était surnommé l'homme à la tête de chou? Top chrono, 10 secondes.
4: Peut-être Serge Gainsbourg, peut-être.
5: Dieu est un fumeur de
1: gitane. Eh oui, c'est Serge Gainsbourg. Bien sûr,
4: ah,
1: parce
4: avec
1: que...
4: Avec les oreilles.
1: En fait, il a sorti un album en 1976, inspiré d'une sculpture qui représente un homme à la tête de chou. J'ai ce vinyle à la maison, c'est très très beau. Et donc, c'est lui, l'homme à la tête de chou. Tu as 5 points de plus, tu passes à 8.
0: Benjamin, il y a un domaine dans lequel tu es nul. J'adore. C'est quoi?
6: Rappelle-le-moi parce que ça me parle pas. J'étais là-dedans dans la mémoire que je suis nul.
0: Eh bien, c'est l'orientation. Voilà, ah. T'aurais pas
6: oh là
0: pu
6: là,
0: ça.
6: Ah oui, mon Dieu.
0: Voilà.
6: Oui, oui.
0: Et oui.
6: Oui, oui. Je m'étais perdu dans mes réflexions.
0: Ah mais non, oui, toi, l'épreuve de Koh-Lanta d'orientation, c'est pas possible.
6: Ah oui. Ah non. Ah ben non. Je trouverais même pas à l'aéroport pour aller dans l'avion. Donc.
0: D'accord. Oh,
6: non.
0: Te voilà parti en forêt, la cueillette, hein. Bien sûr, des champignons.
6: Et là,
0: t'as tourné combien de temps dans cette forêt?
6: Les heures passent, le soleil se couche et mon pauvre Benjamin était perdu dans les bois comme un couillon.
0: Ah non, mais le soleil se couche, c'est-à-dire que tu as quand même tourné, a priori, 5 heures dans la forêt pour retrouver ta voiture.
1: Ah là là.
6: Oui, aisément, tout à fait.
0: Et finalement, tu as trouvé une route?
6: Oui, voilà, j'ai trouvé une route, je suis remonté sur 1 ou 2 kilomètres, j'ai trouvé des maisons et puis j'ai pu retrouver mon chemin après grâce aux gens qui habitaient pas loin des bois.
0: Aïe.
6: Ah ouais, non. Là.
0: Bon.
6: Et puis la flippe, quoi, quand la nuit commence à tomber, là.
0: Et bien sûr,
6: on est loin
0: sûr.
6: De chez soi. Et
0: je
6: puis
0: sais.
6: À l'époque, on n'avait pas de téléphone portable, alors les signaux de fumée, ça passe pas dans les forêts. Enfin, faut éviter de faire du feu en forêt, mais... Non, c'était...
0: Bon, puis Benjamin,
6: j'ai eu la peur de ma vie.
0: Quand t'avais 18 ans, tes parents, ils t'ont dit de pas la prendre, cette 2 chevaux. Ben oui.
6: Non, c'était la Mégane, la 2 chevaux, c'était ma voiture à moi.
0: Ben oui, mais on t'avait dit de pas toucher la voiture. Qu'est-ce que t'as fait?
6: Ben oui, ben non. Ben je l'ai prise.
0: Ah oui, mais tu l'as prise, mais tu l'as mis dans un mur surtout.
6: De chez planté. Ah oui, elle était explosée. Du pare-choc avant au pare-choc arrière, il n'y avait pas un centimètre carré de tôle qui était
0: pas. Belle Mégane, en fait, ses parents étaient partis en vacances. Et lui, il s'est dit, je vais choper la belle Mégane et il voulait faire un petit tour, quoi. Mais ça a été. Ouais, t'as dû drôlement te faire gronder, hein, Benjamin.
6: Quand les parents ont vu l'état de la voiture, ils étaient plus rassurés que quand j'allais bien. Quoi.
0: T'as des parents qui sont.
6: Ouais, cool. Ouais.
0: Allez, voici ta question à 5 points. Question cash, pas de proposition de réponse. Un extrait pour t'aider. Himalaya, c'est Johnny Hallyday. Quel personnage folklorique vit, selon la légende, dans les montagnes de l'Himalaya ? Top chrono, 10 secondes.
6: Serait-ce le Yeti ?
0: Attends, c'est moi qui pose les questions, là. Tu me demandes si serait-ce le Yeti ?
6: Oui, tout à fait.
0: Écoutez, je vais vous répondre, Benjamin. Oui, c'est le Yeti, l'abominable homme des neiges, qui est le poilu gigantesque, objet des récits dans Tintin, notamment, dans l'île Noire. Oui, c'est bien le Yeti. Bravo.
1: Alors, 11 pour Benjamin, 8 pour Maud. C'est le bingo qui vous départagera, mais tout de suite, tout s'en va. Gaëtan Roussel, vous écoutez ici, à tout de suite.
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0: s'en va.
1: Gaëtan Roussel.
2: Oh là là, tout s'en va, mais pas la pub, hein, attention.
1: Ah non, elle arrive, elle.
2: Elle arrive,
1: c'est la Nadine Mousselet dans la pub ou
2: Je sais pas, peut-être qu'il y aura Riley, là.
1: Ah oui, oui, le nouveau roman. Voilà. Lucinda Riley.
2: Lucinda, réclame.
1: Elle est là ?
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2: Alors, nous sommes au taquet avec Maud qui a 8
4: oui.
2: et Benjamin qui a 11. Alors, oui. Qu'est-ce que c'est que ce
1: rire ? C'est une réaction sur 11 points. Voilà.
2: Tu sais que si t'arrive quelque chose, Maud ne réagira pas.
1: Pourquoi hein?
2: Parce que tu es odieux.
1: M'en fous, je vais kidnapper son doudou.
2: Alors, dis donc, il paraît qu'on a eu, des études d'infirmière un peu rigolotes. C'est-à-dire qu'un jour, oui. vous avez voulu bizuter un pauvre brancardier à l'hôpital. Et avec tes collègues, et comment vous avez fait? Qu'est-ce que vous avez fait?
4: Bah, comment on a fait? Et ben, en fait, j'étais de nuit avec des collègues. Alors, franchement, il n'y avait pas de patients, en fait. Il n'y avait pas beaucoup de patients. On pouvait se le permettre. Et en fait, on a dit au brancardier qu'il fallait venir chercher. Il y avait un décès dans notre service. Et en fait, je m'étais habillée comme, avec la chemise, tout ça. Sauf que, j'ai eu tellement peur arriver devant l'ascenseur. Parce qu'il m'emmenait, en fait. Arriver devant l'ascenseur, je me suis réveillée, quoi. Et là, il a eu peur, quoi. Il s'est dit, vous me faites, quoi. Petite dédicace à Coco et Delphine, elles se reconnaîtront.
2: Ah, voilà, c'est que oui, t'as fait la morte, mais heureusement qu'il n'a pas fait une crise cardiaque, le gars, hein, parce que sinon.
4: Oui, puis heureusement qu'il m'a pas emmenée jusqu'au frigo, parce que j'aurais pu un peu mal quand même.
2: T'as eu un peu froid, mon chat. Alors, je vais t'encourager avec une chanson
4: oui
2: qu'on adore. Je l'ai chantée, moi, avec Amel Benton.
1: Ah oui.
2: Mais oui
4: ah,
2: allez, ma

0: télé sur M6.
1: Chantons.
2: On revient déco.
0: Chantons tous contre le cancer. Alors, je l'embrasse d'ailleurs, je l'adore. Ma chérie, c'est simple, tu gagnes si tu gagnes. Voilà. Donc tu vas me.
2: Ta grande phrase chaque jour. Tu gagnes. Bah, si tu gagnes.
0: À mon top chrono, tu auras 10 secondes pour me donner un maximum de villes qui commencent par P. P comme pointure, P comme papa, P comme. Okay. Voilà, tu vois. Donc un max de villes qui commencent par la lettre P comme papa. Attention, top chrono.
3: Alors, Paris, Poitiers, Pau, Perpignan, Pornic, Parthenay, à côté de chez nous, Péronne, Péronnasse, Pontoise.
0: Tu m'en as donné neuf, Il y avait Porcheville, Puteaux, Plaisir, Pontoise, Poissy, Périgueux, Provins, mais tu m'en as donné neuf, c'est magnifique, bravo.
2: Bon, Benjamin, t'as 11 points, t'es en tête, elle a 8 points, sauf qu'on a, là, on est à l'épreuve du bingo. Et pour gagner les 10 points que représente ce bingo, il faut marquer le plus de points. T'as compris qu'elle a fait 9, elle a été très très performante. Hein.
4: Elle a cartonné là.
2: Elle a cartonné. Mais on a déjà vu des reversal situations, des retournements. Exéremontada, exactement. J'ai envie d'y croire. Alors avant de jouer, on va aller faire un petit tour sur la Croisette, voilà, puisqu'en ce moment nous sommes en plein festival de Cannes et parfois on y entend ceci. You.

0: c'était hier à la télé, hier ou avant-hier, La Cité de la Peur, c'est ton film préféré.
1: Ah oui, oh là là, de loin, oui, oui.
2: Ah ouais, prenez un chewing-gum, Émile.
0: On peut tromper 1000 fois, 1000 personnes, bien sûr. Madame, je vous pisse à l'arrêt. Non, de ré. Odile de ré. Et voilà.
1: Je suis trop content.
0: Ouais, je sais, mais alors là, c'est Valérie qui va être trop contente. Car tu adores un chanteur que Valérie, mais kiffe à la folie.
3: Quand on fait la Java le samedi à
0: Ah oui, bien sûr. L'excellent Michel Sardou.
1: L'unique, le grand.
0: L'unique.
2: Allez, c'est parti.
0: Voilà, Valérie, la tête de Valérie. Son malabar s'est effondré.
2: Mon malabar va très bien.
0: Nous allons donc jouer, je te rappelle qu'il y a 9 points. 9 points en jeu, il faut me faire 10 là. Bingo du jour, nous sommes dans les villes, partout en France. Et tu vas devoir citer un maximum de villes, commençant par la lettre T. T comme Tata, comme Thierry, comme taisez-vous. Top chrono, 10 secondes.
1: Ah bah ça va aller vite, Tours et puis
0: allez.
1: Et Toulouse,
0: Tarbes, Toulon, Touques, Tourcoing, Tournon, bah oui, Thoiry, Tigne, Torcy, enfin il y en avait plein, Théoul.
2: Bon, alors, Maud, tu l'as compris, c'est toi qui seras avec nous pour la finale, bravo.
4: Oui.
2: Donc tu tenteras de gagner le séjour pour 4 personnes au parc Astérix, tu feras la descente du Nil, tu prendras de la hauteur avec l'envol d'Ibis, tu découvriras 7 automatiques, c'est un séjour de 2 jours pour 4 personnes, une nuit à l'hôtel du parc, en chambre familiale, les petits déjeuners, les dîners et aussi 100 euros de carte carburant. Donc c'est magnifique ma chérie, si tu ne gagnes pas ça, tu gagneras la machine à café Malongo, les 32 dosettes et les 6 verres.
0: Hein. Les 6 verres en verre, bien sûr.
2: Bravo Benjamin, t'as bien joué.
4: Est-ce que je peux passer un petit bonjour?
2: Évidemment.
4: Oui, est-ce que je peux passer un petit bonjour à Joël et à Nadine, à Elodie, à Méline qui sont en train de m'écouter?
2: Eh ben, bonjour.
4: Elles se reconnaîtront.
2: Eh ben, bonjour à tous.
0: Voilà. Bravo Benjamin, Astérix n'est pas content quand même.
4: Bravo Benjamin.
5: T'as dit monsieur Astérix.
0: Bah oui, il n'est pas content, il est perdu.
2: Bon, bravo Benjamin, tu n'as pas démérité. Bravo à toi. Et puis surtout, bravo à Maud. Benjamin, c'est pas grave, tu sais, tu...
0: Bah si.
2: Bah si, mais non, mais qu'est-ce que tu veux que je lui dise?
0: Ça vous fait 2 candidats déjà depuis hier.
2: Ah oui, c'est vrai. Bah oui, qu'est-ce que vous voulez?
0: Voilà.
2: Bien, mes chéris, je vous remercie de nous avoir écoutés. Je vous dis que je vous aime. Je vous dis tous à demain. Je remercie Céline à la réalisation, Sarah à la technique, Marian au standard, le professeur Coupez au savoir et le Yeti à mes côtés, à la vanne.
0: Ouais. La grosse caisse. Merci de Malabar, la grosse caisse.
6: Bonjour,
0: Wendy
6: Chouchou.
0: Bienvenue.
6: Bonjour les amis.
0: Comment ça va,
6: Wendy? Ça va bien, je vous parle médecine, je vous parle des délais de rendez-vous, des attentes fort longues dans un certain nombre de départements. Comment les soignants se réorganisent pour réduire tout cela? En grande enquête Doctolib qu'on vous dévoile en exclusivité sur ici.
0: C'est mon application préférée, Doctolib.
2: Ah, bah, bah, voilà, tu
6: elle est bien utile. Et l'intelligence artificielle aussi, figurez-vous, on va en parler.
2: Merci ma chouchou.
6: Merci, à demain.
2: À demain.
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0: Au taquet revient demain midi, mais pour ceux qui en veulent un peu plus, rendez-vous demain à 4h du mat. Parce qu'on nous écoute la nuit aussi, Valérie.
2: Bah en tout cas, pour l'instant, vous nous écoutez. Il est 13h, je vous aime.
0: Eh bah, rendez-vous demain, et moi aussi, je vous aime. Voici Wendy Bouchard, bon ma France. Bonne journée.
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6: Bonjour à tous, merci d'être à l'écoute de Ma France. Avec cette étude Doctolib, donc, que nous vous révélons en exclusivité sur ICI et qui illustre vos difficultés pour obtenir un rendez-vous médical. Dans un département sur 2, les temps d'attente s'allongent et 63% d'entre vous ont renoncé à un rendez-vous faute de délai raisonnable. Vous entendrez les habitants du Mans, de Limoges ou de Laval avec notre invité, directeur général de Doctolib. Patrick Bruel dans la tourmente, visé par 9 plaintes au moins et mise en cause par une trentaine de femmes. L'artiste nie et souligne n'avoir jamais forcé une femme de sa vie. L'avocate de Flavie Flamand, qui accuse aussi le chanteur, annonce de nouvelles plaintes. Qu'en pensent les fans de l'artiste Patrick Bruel? Iront-ils le voir dans les villes où il doit bientôt se produire? On les écoute encore sur ICI. Le projet de loi d'urgence agricole arrive à l'Assemblée nationale. C'est un texte qui doit soulager le quotidien et la vie des paysans. On vous parle notamment de la gestion de l'eau. Et puis au cœur de vos régions, la fierté des habitants de Reims, d'où s'élancera le Tour de France en 2028. Une plage Brigitte Bardot inauguré à Cannes, et puis un renard voleur de boules de pétanque. Histoire insolite en Dordogne qu'on se plaît évidemment à vous partager. On commence ce journal avec cette étude Doctolib, donc en exclusivité pour votre radio. On parle santé au plus près de vos préoccupations. Vous qui allez pouvoir consulter les délais de rendez-vous médicaux dans vos départements. Parmi les constats frappants de cette enquête, on note que le temps d'attente pour un rendez-vous chez un médecin généraliste s'allonge en France dans un département sur deux. Pour consulter un spécialiste, c'est pire. Dans la Sarthe, par exemple, la moitié des habitants attendent 35 jours, l'autre moitié plus d'un mois pour un rendez-vous chez le dentiste. Léopold Picot, vous avez interrogé ces habitants du Mans en manque de rendez-vous.
5: La première réaction de Louise, 67 ans, quand on lui parle d'accès aux soins, c'est...
8: C'est très difficile, surtout pour avoir les rendez-vous. Par exemple, les dentistes, 2 mois, 3 mois, 4 mois, 5 mois.
5: Mancelle, depuis 24 ans, elle vient juste de trouver un dentiste.
8: J'ai une sœur qui était déjà patiente de cette dentiste et c'est elle qui m'a recommandé parce que sinon, c'est difficile.
5: Tellement difficile que Josiane, 75 ans, a carrément abandonné.
9: Un dentiste, j'en ai pas parce qu'il n'y en a plus. Donc là, c'est tout. On fait comme on peut. Jusqu'à maintenant, ça va, mais un jour, je vais avoir besoin. Donc... J'irai à l'hôpital et puis c'est tout.
5: Les rares qui n'ont aucun problème, ce sont des sortes d'héritiers de l'accès aux soins, comme Luca.
10: C'était ultra facile parce que j'ai récupéré tout ça de mes parents, donc j'ai pas de soucis là-dessus.
5: Est-ce que ça vous est déjà arrivé de recommander des gens ?
10: J'ai essayé, mais ça marche pas. Ils ont plus besoin de patients, en fait, ils prennent plus personne.
5: Rien de très étonnant quand on sait qu'en Sarthe, un peu plus d'un médecin sur 20 accepte de nouveaux patients. Alors si on ne tombe pas dessus, il ne reste plus qu'à monter à Paris. C'est 4 à 5 fois par an pour Odile et son mari Didier, septuagénaire.
11: On fait des groupes, on fait des fois des visites médicales dans la journée.
12: Certains font les musées, nous on fait les médecins.
5: Sauf qu'un billet de train pour Paris, ça coûte cher et tout le monde n'a pas les moyens de se le permettre.
6: Merci Léopold. On va entendre les auditeurs à 13h15 sur ces délais d'attente, sur leur organisation, le renoncement aux soins aussi, sur les vertus également de la téléconsultation ou de l'intelligence artificielle, plus inattendue, avec notre invité, directeur général de Doctolib, Jean-Urbain Hubeau. Et dès maintenant, en revanche, sur ici.fr, vous pouvez, grâce à notre moteur de recherche, retrouver les délais d'attente par spécialité chez vous, département par département. Patrick Bruel est dans la tourmente. L'artiste actuellement à l'affiche du Théâtre de Paris doit commencer mi-juin une tournée qui va le mener dans de nombreuses villes de France, mais aussi en Suisse, en Belgique et au Canada. Une pétition soutenue par des associations féministes circule avec 20 000 signatures pour demander l'annulation de ses différents concerts et pièces de théâtre. La porte-parole du gouvernement a réagi hier, encourageant les femmes à parler, mais elle précise que l'artiste reste libre de se produire. Le malaise grandit chez les fans et chez les admirateurs de Bruel, visés au moins par 9 plaintes pour viol et agression sexuelle. Anouk Caron, à Vaison-la-Romaine par exemple, les habitants sont partagés face à la tenue d'un concert de Bruel.
13: Plusieurs Vaisonnais sont plutôt favorables à la tenue de ce concert dans le théâtre antique.
14: Et j'espère pour lui qu'il va pouvoir continuer sa carrière et qu'il n'aura pas de problème. En tout cas, moi personnellement, c'est pas ça qui m'empêcherait d'aller le voir.
15: Il faut se contenter de se dire que tant qu'il n'est pas jugé, on n'a pas le droit de juger.
13: Mais d'autres, comme Aurélie, sont mal à l'aise à l'idée d'aller applaudir Patrick Bruel dans ce contexte.
16: J'avais prévu d'aller effectivement au concert de Patrick Bruel parce que j'aime beaucoup. Et bien en fait, par rapport à tout ce qui a été dit, même si on est, il y a encore rien de prouvé, mais du coup, j'ai décidé de ne pas y aller parce que ben, ça me déçoit énormément parce que par rapport au personnage qui représentait pour moi, j'adhère plus. Enfin, je suis déçue par le personnage en fait.
13: Et pour dire leur opposition à la venue de l'artiste, certains préparent des actions le soir du concert. C'est le cas de Dominique, un habitant de 63 ans.
17: Que les organisateurs maintiennent ce concert, que lui aille jusqu'au bout de cette démarche en niant les choses et en s'affichant de manière, je trouve, outrancière, ce n'est quelque chose qu'on ne peut absolument pas accepter. Ça m'insupporte.
13: De son côté, le maire Les Républicains de Vaison-la-Romaine, Jean-François Périlloux, explique que le théâtre antique est loué et qu'il ne peut pas prendre la décision d'annuler ce concert car de grosses sommes d'argent sont en jeu et que Patrick Bruel n'a pas encore été jugé.
6: Et oui, la présomption d'innocence est évidemment au centre des débats. Doit-on punir, censurer, exclure une personne, un artiste en l'espèce par principe ? Après les nouvelles révélations de Flavie Flamand qui accuse le chanteur de l'avoir abusé alors qu'elle n'avait que 16 ans, les témoignages recueillis par la justice seront ainsi déterminants. La défense de l'artiste affirme qu'ils ont entretenu une relation sexuelle épisodique, ce que dément l'animatrice. Et l'avocate de Flavie Flamand, Corinne Herman, annonce de nouvelles plaintes contre Patrick Bruel. Écoutez-la.
18: Nous allons déposer de nouvelles plaintes pour viol contre M. Patrick Bruel, qui est encore une fois présumé innocent jusqu'à ce que les juges d'instruction se soient prononcés. sont rentrées en contact avec nous en tant qu'avocats pour qu'on construise leur plainte et elles sont évidemment sidérées, elles aussi, du système de défense. Elles le connaissent. Donc, on déposera des plaintes dans les jours qui viennent. Et elles viennent, elles, au soutien de Flavie qui est venue à leur soutien.
6: Mise en cause au total par près de 30 femmes, Patrick Bruel nie les faits. Il s'est exprimé hier dans une lettre ouverte sur les réseaux sociaux, ajoutant qu'il n'a jamais forcé une femme. Il est 13h06. Le projet de loi d'urgence agricole arrive aujourd'hui à l'Assemblée nationale. Avec une vingtaine d'articles, avec plus de 2000 amendements, il est présenté par le gouvernement comme une réponse à la crise du secteur. Parmi les sujets controversés qui cristallisent les tensions, les questions liées à l'élevage, mais aussi aux normes environnementales et à la gestion de l'eau. Le projet de loi agricole encourage la construction de retenues d'eau à usage agricole. Toutes les régions sont concernées en effet par la pénurie d'eau, même la Normandie réputé plus humide. Édouard Marguier, vous l'avez constaté chez un producteur de pommes à cidre. Nous sommes avec vous dans le Calvados.
19: Sur cette exploitation, il y a d'un côté les pommiers et de l'autre une clairière qui forme une cuvette. C'est là que Samuel Courvalet va construire sa retenue d'eau.
20: Toutes les eaux de la colline arrivent ici et l'idée c'est de les récupérer pour pouvoir irriguer les cultures de pommiers dans l'été, aux périodes les plus sèches.
19: Nous sommes à Pierrefitte en Cinglé, au sud de Caen. À 54 ans, ce producteur normand n'aurait jamais pensé en arriver là, mais le réchauffement climatique a changé la donne.
20: L'été, quand j'étais jeune, on avait 2 jours à 30 degrés, un petit orage. Maintenant, on a 10 jours à 35, facilement. Hein.
19: La construction de cette retenue de 40 000 mètres cubes d'eau va coûter plusieurs centaines de milliers d'euros. Son projet ne fait l'objet d'aucun recours dans cette commune de 250 habitants, contrairement aux méga-bassines remplies par pompage dans les nappes phréatiques, comme celle de Sainte-Soline, dans les Deux-Sèvres.
20: On ne prend pas dans un ruisseau, on ne dévie pas une rivière, on ne prend pas dans les nappes, donc ça me paraît logique. Je pense qu'à l'avenir, c'est des choses à étudier, et puis ça évite que les villages soient inondés. Hein. Donc c'est peut-être des choses à reprendre en considération.
19: Sa retenue d'eau alimentera un réseau de tuyaux pour arroser au goutte à goutte ces milliers de pommiers étalés sur 70 hectares.
6: Il est 13h08 et cette information Radio France que vous nous révélez, Marie Dupin, une perquisition est en cours à l'usine Perrier de Vittel dans les Vosges, à celle de Vergès dans le Gard. Marie, cela concerne les suspicions de traitement illicite des eaux par l'industriel.
21: Oui, ce sont au moins 40 agents de la répression des fraudes qui ont débarqué ce matin dans l'usine de production de Perrier dans le Gard, mais aussi dans les Vosges, à Vittel, où sont produites les marques Vittel, Contrex et Par. Les perquisitions ont lieu dans l'usine Perrier, mais aussi dans le laboratoire de Vittel, où Nestlé effectue ses analyses de qualité de l'eau pour toutes ses eaux minérales. C'est aussi là que se trouve son centre de recherche et développement. Selon nos informations, ces perquisitions s'inscrivent dans le cadre d'une information judiciaire ouverte par le parquet de Paris après une plainte de l'ONG Foodwatch pour tromperie. Le groupe est soupçonné, depuis les révélations de la cellule investigation de Radio France et du Monde, d'avoir eu recours à des traitements interdits pour purifier des eaux contaminées à la ressource par des bactéries et des traces de substances chimiques, alors que l'eau minérale naturelle est censée être pure à la source. Contactés, ni la répression des fraudes, ni le parquet de Paris, ni Nestlé Waters n'ont pour l'instant souhaité confirmer officiellement ces opérations.
6: Marie Dupin et cette information Radio France. On parlait d'eau. Emmanuel Macron propose de nouveau en Conseil de planification écologique de réfléchir à une consigne sur les bouteilles plastiques. Un système de récupération des bouteilles vides contre quelques centimes pour les recycler. Il demande à son gouvernement d'étudier les actions qui permettront d'atteindre un objectif de recyclage du plastique en 2030. Et puis on relaie la performance gigantesque de Victor Wembanyama cette nuit en play-off de la NBA. Son équipe des Spurs de San Antonio jouait le premier match de finale de Conférence Ouest, l'équivalent des demi-finales pour le championnat de basket américain. Et sur le terrain, détenant du titre, le Thunder d'Oklahoma City, avec son équipe, Wemby a arraché une victoire d'exception. 41 points, 24 rebonds pour le Français. Performance rarissime à ce niveau de la compétition. La finale de conférence se jouera au meilleur des 7 matchs.
22: Pour de nombreux observateurs.
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6: On commence le tour des régions à Paris où les chiffres des violences sexuelles dans les établissements scolaires sont accablants. Les personnes incriminées sont des agents du périscolaire employés par la ville de Paris. 78 ont été suspendus depuis le début de l'année, une trentaine pour suspicion d'agression sexuelle. Vous savez que ce sujet est une urgence brandie comme telle par le nouveau maire de Paris, Emmanuel Grégoire, qui hier a lancé sa convention citoyenne sur la protection de l'enfant à l'école. Des parents ont été tirés au sort parmi un millier de volontaires pour réfléchir à la répartition du temps scolaire et périscolaire, à la semaine de 4 jours par exemple. Paul Tillier, vous avez assisté aux échanges et ce scandale du périscolaire, bien sûr, a pris toute sa place hier pour cette première grande réunion de la Convention.
1: Installés derrière leur pupitre sous les ors de la mairie de Paris, 80 parents attentifs et inquiets.
3: On parle de violences sexuelles sur les enfants, c'est ça qui nous réunit. Statistiquement, il y a forcément des parents ici qui sont directement concernés.
1: Une convention rattrapée par l'actualité, avant de démarrer, les smartphones vibrent. Nouvelle affaire, un animateur mis en examen pour violences sexuelles, déjà épinglé pour des faits similaires un an et demi auparavant.
22: Ce type de problème, aujourd'hui, n'est plus possible.
1: Emmanuel Grégoire, maire de Paris, encaisse.
22: L'organisation aura à rendre des comptes, elle le fera devant la justice, évidemment. Et deuxièmement, ça ne se reproduira plus.
1: 2h30 d'échange, fin de la première session. Il y en aura 6 en tout. Sophie, maman de deux jumelles, tenait à être là.
23: Je faisais preuve d'une certaine forme de naïveté en vrai. J'avais jamais pensé qu'il pouvait leur arriver quelque chose dans l'enceinte de l'école.
1: Il y a des priorités, affirme Angelina, comme vérifier les antécédents des animateurs du périscolaire avant leur embauche.
23: Je ne comprends pas que voilà, quelqu'un qui est passé en jugement puisse normal, je peux retourner dans cette école, je peux aller dans une autre école. Moi, je ne comprends pas comment c'est possible en fait.
1: Visite d'école, dialogue avec des experts et des enfants. Les participants ont un mois pour rédiger leur recommandation. Ils espèrent qu'elles ne tomberont pas aux oubliettes comme celle de la Convention sur le climat.
6: La conclusion de cette convention citoyenne est attendue le 22 juin. Nous voici à Reims désormais, où l'annonce a ravi hier les habitants devant la cathédrale. Le grand départ du Tour de France 2028 se fera dans la Cité des Sacres. Ce n'était pas arrivé depuis 72 ans et c'est une belle nouvelle pour le rayonnement de la ville avec des retombées économiques à la clé. Lille a engrangé par exemple 15 millions d'euros l'an passé en étant ville départ. Les Rémois rencontrés par ici, Champagne, sont donc conquis.
24: Ça fait plaisir, ça va attirer du monde, ce sera formidable.
25: Bon, ça va faire de l'animation à Reims, donc je pense que c'est une chose qui peut être intéressante. C'est une belle épreuve sportive, donc c'est cool.
26: S'il part de Reims, j'irai le voir.
24: Il est déjà passé à Reims. Je l'avais vu à Écueil, c'était fantastique. C'est un prestige de voir le Tour de France sur Reims. Hein.
27: C'est un moment sportif incontournable dans l'année française du sport. Heureux que ça soit ici.
6: Voilà pour 2028. En attendant, le Tour de France cette année s'élancera le 4 juillet de Barcelone. À Cannes, le maire David Lisnard a inauguré hier sous un soleil majestueux la nouvelle plage Brigitte Bardot. Il a rendu hommage à l'actrice révélée sur la croisette en 1955 et qui deviendra une légende du cinéma dans le monde entier. La plage Massé porte désormais son nom et sera accessible aux chiens du 1er novembre au 1er mai en souvenir du combat pionnier et visionnaire de Bébé pour la cause animale. Et puis on termine ce journal des régions en Dordogne avec une histoire géniale. Un renard chapardeur qui depuis quelques semaines dérobe des boules de pétanque à Saint-Vincent de Conézac. Un couple a installé dans son jardin des caméras de surveillance pour connaître le profil du malfaiteur. Et leur surprise, Alexandre Alves, a été vraiment à la hauteur.
28: Damien, derrière son ordinateur, regarde les images de sa caméra de vidéosurveillance.
29: Ah, il y va tranquillement, hein. Prend sa boule et il s'en va. Nous, on a un renard qui préfère les boules aux poules.
28: C'est ça.
29: C'est quand même extraordinaire.
28: Le renard passe toutes les nuits. Chaque matin, avec leur café, ils découvrent de nouveaux vols.
30: On était sur le trognon. Vraiment, on était béat. On a ri et c'est quelque chose qu'on pourrait raconter n'importe où. On va dire, non mais bien sûr, ton histoire, elle est rigolote et elle est bien réelle.
28: Elle ouvre le meuble de jardin.
30: Voilà ce qui nous reste à nous.
28: Le renard a volé 19 boules.
30: Toutes les bonnes.
29: Ouais, sur nos jeux là-bas, il y a
30: reste que celui-là, la tienne. C'est ouais, celle-là, celle-là elle coûte 250 balles, celle-là. Il y en a pour, je vous dis, entre 800 et 900 balles. Nous, la pétanque, c'est dans le sang. Mon mari, les siennes, c'est peut-être pour la Saint-Valentin. Il y a les 18 ans de mon fils. C'est pour ça qu'on a des boules de professionnels, du reste.
28: Pour les retrouver, ils sont prêts à tout. Ils ont même acheté des traceurs qu'ils vont accrocher sous les boules qu'il leur reste.
30: C'est un jeu qui s'est mis en route, en fait, entre nous. Mais on va y aller voir si c'est autour du terrier. Et je vais être honnête avec vous, si c'est pas autour du terrier, je pense qu'on va creuser pour récupérer nos boules. Parce que j'ai le beau-père qui a la mini-pelle, il est déjà au courant. Dès qu'on l'appelle, on va récupérer nos boules.
28: Et si ça ne fonctionne pas, il pense déjà à appeler une entreprise spécialiste des traçages électroniques.
6: Histoire insolite pour le moins signée Alexandre Alves pour ici, Périgord. Il est 13h15.
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6: Dans Ma France et sur votre radio ici, vous le savez, les enjeux de santé et d'accès aux soins font partie des urgences et de nos sujets prioritaires. On vous en parle régulièrement, en dehors du constat, avec des solutions, avec des alternatives développées dans ces territoires face à ces difficultés, face aussi pour les patients à ces pertes de chance, face encore à des délais d'obtention de rendez-vous très longs. Certains patients changent de département, on l'a entendu tout à l'heure, pour se faire soigner et le parcours de soins devient un parcours du combattant. Il y a une enquête qui nous éclaire aujourd'hui sur cette carte d'accès aux soins et que l'on doit à Doctolib, dont vous êtes directeur général. Bonjour Jean Urbain. Hubeau.
0: Bonjour Annie.
6: Enquête que vous lancez conjointement avec la Fondation Jean Jaurès et que vous dévoilez sur nos antennes. Depuis ce matin, vous entendez les grandes données de cette étude qui traduit ces difficultés. 20 jours en moyenne pour un rendez-vous ophtalmo, dermato, cardiologue, mais des difficultés aussi quand les médecins généralistes partent à la retraite. Écoutez Jean Urbain, ces habitants de Limoges pour ici Limousin.
2: J'ai mon médecin généraliste qui est parti à la retraite. J'ai eu énormément de problèmes pour trouver un autre médecin, oui. Les dentistes, c'est pareil. J'ai été obligé de téléphoner à 75 dentistes pour réussir à en avoir un à Saint-Maurice-les-Brousses qui est à 30 km de Limoges. Que ce soit un pneumologue, les cardiologues, c'est pareil en fait. Même pour les lunettes, pour les yeux, les choses comme ça, c'est très très long.
4: Moi, je cherche une dermatologue et les délais d'attente sont vraiment compliqués. J'ai beau appeler les cabinets ou même me déplacer directement à l'hôpital. Souvent, il y a un mois d'attente rien que pour pouvoir appeler pour après prendre rendez-vous sûrement en 2027 ou 2028.
5: J'appelle, à chaque fois on me dit non, le médecin ne prend plus de patients supplémentaires et voilà, ça devient difficile quoi. Des fois on demande comment on arrive à se faire soigner, dentiste, gynécologue, dermato. C'est peut-être le triptyque le plus compliqué à avoir et on en a besoin. Hein.
6: Voilà le quotidien des Français, Jean-Urbain Hubeau. Dans les grandes lignes, ça ne s'améliore pas du tout l'accès aux soins.
0: Alors, il y a plusieurs enseignements dans l'enquête. La première, c'est qu'il n'y a pas non plus de dégradation qui soit significative, heureusement, il y a deux ans à maintenant. Mais après, quand on regarde en détail, en fonction des territoires et des spécialités, de facto, on entend bien ce que disent les patients, il y a des difficultés spécifiques sur certaines spécialités, sur certains territoires.
6: Oui, dans un département sur deux, le délai moyen d'attente s'allonge pour obtenir un rendez-vous chez le généraliste. C'est ça la réalité qui va très bien avec ce qu'on vient d'entendre, malheureusement.
0: Exactement. Alors, heureusement, aujourd'hui, le délai d'accès aux soins pour un médecin généraliste, c'est de 3 jours. Mm-hmm. Et on va dire à peu près 40% des rendez-vous sont pris en moins de 48 heures. Donc, on va dire que les médecins généralistes font bien face en urgence à ces besoins-là. Mais malgré ça, on voit qu'il y a des territoires où c'est beaucoup plus compliqué du fait de la démographie, du fait de l'organisation des soins.
6: Oui, ce que vous appelez soins de premier recours, c'est l'accès aux généralistes, justement.
0: Aux généralistes, aux pédiatres, aux sages-femmes, dentistes, kinés.
6: Ça, c'est tenu dans des délais raisonnables. C'est ce que vous diriez à l'issue de cette enquête. Ces trois dernières années.
0: Ouais, 3 jours pour un généraliste, à peu près 8 jours pour un pédiatre, où c'est un peu plus difficile pour le coup.
6: En revanche, ça se complique toujours, et vous le disiez, Jean-Urbain Hubeau, pour les rendez-vous auprès des spécialistes. Là, en moyenne, on est à 15 jours, entre 15 jours et un mois.
0: Exactement. Et selon certains départements, moi je viens de Picardie, de l'Aisne par exemple, les dermatologues dans l'Aisne à Saint-Quentin, les dermatologues, c'est plus de 90 jours en moyenne. Donc ça veut dire que vous avez des gens, comme vous l'avez entendu tout à l'heure, qui peuvent attendre 6 mois pour avoir rendez-vous chez un dermatologue. Mmh. Donc c'est sûr que dans les soins de spécialité, il y a des territoires où c'est beaucoup plus compliqué.
6: Qu'attendez-vous, alors on va la détailler de cette étude évidemment, mais qu'attendez-vous en publiant ces résultats qu'on peut, grâce à un moteur de recherche que nous avons développé avec ICI, justement, analyser département par département, Jean-Urbain Hubeau?
0: Alors déjà, c'est quelque chose qui nous est beaucoup demandé par les soignants eux-mêmes, pour pouvoir agir sur les territoires. Donc soit les organisations en fait de médecins, soit les pouvoirs publics, ou les syndicats de médecins au niveau national, ils sont très très preneurs de ces informations pour pouvoir mettre en place des politiques de santé publique, oui, pour répondre à ces défis. Et en fait, il y a quand même des motifs d'espoir. Quand on regarde dans l'ophtalmologie, par exemple, en 10 ans, le délai d'accès aux soins à un ophtalmologue a diminué de moitié, alors qu'il n'y a pas plus d'ophtalmologues qu'il y a 10 ans.
6: Ils sont mieux répartis. Et ça, c'est intéressant, parce que vous dites que ce n'est pas une question de démographie, justement, c'est une question d'organisation du système de soins. C'est vraiment une filière qui s'est réorganisée.
0: Se réorganiser avec les orthoptistes, avec la téléophtalmologie, etc. Et donc, pas partout, mais dans beaucoup de départements, en fait, aujourd'hui, les délais d'accès aux soins pour un ophtalmologue, c'est beaucoup plus raisonnable que c'était il y a 10 ans. Et il n'y a pas plus d'ophtalmologues.
6: Ça veut dire quoi, réorganiser? Qu'est-ce qu'ils ont fait?
0: Ils ont mis en place un partage de compétences avec les orthoptistes. Ils sont organisés dans les centres, donc ils travaillent ensemble parce qu'ils ont des investissements assez lourds, les ophtalmologues, en termes de matériel. Ils ont mis en place la téléophtalmologie, des protocoles de partage de compétences. Donc ils ont mis en place beaucoup de mesures qu'on voit aussi dans d'autres spécialités ou sur certains territoires qui ont permis de faire face à la difficulté qu'ils avaient il y a 10 ans, puis ils étaient à 40 jours il y a 10 ans.
6: Oui, pour les dermatologues, pour les gynécologues, ça s'améliore aussi. Il y a un motif d'espoir pour l'ophtalmologie, mais aussi pour les deux professions. Oui,
0: exactement, et puis sur les territoires, vous avez en fait les médecins et les paramédicaux qui s'organisent aussi en équipe de soins, ce qui permet en fait d'avoir un parcours de soins plus fluide. Vous allez chez le médecin généraliste, directement vous avez le spécialiste qui est à côté, ou le kiné, si vous avez besoin d'aller chez le kiné.
6: Oui.
0: Vous n'avez pas besoin de faire, comme vous le disiez plutôt, un parcours du combattant. C'est pas généralisé partout, mais c'est de plus en plus un exercice coordonné. Et on sait que le collectif, ça fonctionne mieux que l'individualité dans beaucoup de cas de figure.
6: Bien sûr, ça c'est pour ce qui va mieux que vous mettez en avant avec cette étude Doctolib, Fondation Jean Jaurès, et ici Jean-Urbain Hubeau, pour vous qui êtes directeur général de Doctolib, mais il y a aussi ce qui ne va pas du tout. Deux filières qui continuent de battre des records. On attend en moyenne 42 jours pour trouver un rendez-vous chez un cardiologue, 16 jours à Paris, 164 jours dans le Gers, 32 jours en moyenne pour un dermato, 7 jours en Savoie, 90 jours dans l'Aisne, vous citiez votre département. Conséquence concrète de ce problème, il y a des renoncements aux soins, Nicolas Joly, et là le chiffre est aussi inquiétant.
8: 63% des Français interrogés ont renoncé à chercher un rendez-vous chez le médecin au cours des 12 derniers mois. Une réalité qui touche presque autant les zones rurales que les zones urbaines, les plus graves dans certains départements. La Drôme, l'Oise et la Sarthe en tête, alors que la Marne, la Somme et la Côte d'Or s'en sortent très bien, même mieux que Paris. Ce n'est donc pas une question de déserts médicaux, mais bien d'organisation. Car ceux qui renoncent le plus à consulter, ce sont les cadres et les jeunes actifs, bien plus que les ouvriers ou les retraités. Le premier problème pour eux, c'est de trouver un rendez-vous compatible avec leur quotidien, leurs horaires de travail, mais aussi pour beaucoup, l'impossibilité d'avoir un rendez-vous en ligne.
6: Ça c'est très intéressant parce que ça nous permet aussi de cartographier le profil de ces patients, Jean-Urbain Hubeau.
0: Exactement, c'est pas toujours une question de coût en fait de l'accès aux soins, c'est aussi une question de capacité logistique de s'organiser en fait quand on réussit pas à trouver un rendez-vous. Donc c'est sûr que c'est des données qui sont hyper précieuses pour pouvoir avoir des politiques ensuite qui permettent de répondre à ces problématiques, parce qu'en fait quand on entend les patients, il y en a qui sont vraiment en souffrance, et deux tiers des patients qui ont renoncé à un soin, c'est un vrai sujet. Mais de nouveau, je pense qu'il y a quand même des motifs d'espoir, on peut en parler aussi sur l'IA, sur l'organisation des soins.
6: On va y aller, nous qui accompagnons la publication de cette carte de France de l'accès aux soins des professions libérales. On précise que vous avez exclu les professions hospitalières.
0: Oui, exactement, on n'a pas les données. Ce que vous disiez par exemple sur la cardiologie, c'est intéressant, il y en a beaucoup en fait qui vont pour des sujets d'urgence
6: qui vont
0: plutôt à l'hôpital en fait que dans un cabinet en libéral.
6: Alors, ces dernières années, on assiste en effet à plusieurs essors, plusieurs apparitions qui peuvent contrarier parfois justement cette fatalité d'un renoncement d'accès aux soins. La consultation d'abord, qui a un rythme intéressant se déploie, un rythme encore très marginal, Jean-Urbain Hubeau, mais vous voyez que ça peut être aussi une aide dans les territoires les moins dotés.
0: Ouais, la téléconsultation, donc, c'est un très bon exemple. Donc, par exemple, chez les psychiatres, c'est très utilisé. Dans les territoires moins dotés, vous pouvez en fait avoir une téléconsultation avec un psychiatre. C'est pas la réponse à tous les maux, parce que la téléconsultation, il faut pas que ça fasse sortir les patients du parcours de soins. Donc nous, par exemple, sur Doctolib, 80% des téléconsultations sont faites avec le médecin traitant ou avec un médecin que les patients connaissent. Donc il faut éviter un accès un peu à une médecine de ce qu'on appelle de supermarché. Mais par contre, ça peut répondre dans le quotidien des médecins et des patients à des problématiques sur des territoires un peu moins,
6: c'est
0: moins bien dotés.
6: C'est un levier de réponse. Hein. Vous dites en moins d'un jour, réponse rapide en moins d'un jour en médecin généraliste, à 4 jours en dermatologie.
0: Exactement.
6: C'est plus accessible.
0: C'est
6: évidemment
0: beaucoup plus accessible. La télé-expertise aussi, je ne sais pas si vous connaissez, c'est vous allez voir votre médecin généraliste, vous avez un grain de beauté qui est un petit peu problématique, il va prendre une photo, il va pouvoir l'envoyer directement à un dermatologue sans que vous ayez à vous-même aller voir le dermatologue.
6: Oui. Donc avec les documents à l'appui.
0: Exactement.
6: Et puis il y a aussi un sujet que vous veillez, que vous surveillez, comme peut-être le lait sur le feu, mais qui rend bien des services, c'est l'intelligence artificielle qui bouleverse les habitudes des patients. 45% des utilisateurs chez vous, chez Doctolib, déclarent avoir utilisé une IA conversationnelle pour une question de santé qui les concerne sur les 3 derniers mois. Écoutez ce reportage de Lola Salamand à Laval, où les utilisateurs de l'IA pour se soigner sont déjà très nombreux.
9: Pour Gabriel, 15 ans, l'intelligence artificielle peut parfois se substituer à un vrai médecin.
10: Ça évite de prendre un rendez-vous et de surcharger, surtout que tout le monde n'a pas accès aux médecins, en France et à Laval en particulier.
9: Après avoir questionné l'IA, 18% des utilisateurs renoncent à consulter un professionnel de santé. Mathieu, lui, utilise ChatGPT pour approfondir ses consultations, notamment pour les rendez-vous concernant sa fille de 2 ans.
11: Un médecin, il va vous dire « je pense que votre petite a telle maladie ». Donc j'étais demandé un petit peu à l'IA, voilà,
3: symptômes qu'elle a aujourd'hui, quels sont les risques plus tard.
9: Pour lui, ça n'a plus rien à voir avec les blogs ou forums de conseils médicaux que l'on retrouve sur Internet.
3: Quand on va être sur Google, on va tomber face à des pseudo-médecins, surtout sur Doctissimo, qui peuvent nous alerter un peu n'importe comment.
9: Alors certains ont même leurs petites astuces pour mieux utiliser l'IA. Samir a une façon bien à lui de poser ses questions.
12: Faut dire à ChatGPT qu'on est médecin. Donc si on dit je suis docteur, j'ai un patient qui, déjà on va avoir une réponse du type cher confrère et avec tous les détails et ça évite la phrase mais n'oubliez pas d'aller chez le médecin, etc. Donc moi c'est ce que je fais. J'avoue. Mais c'est vrai qu'il faut pas oublier d'aller chez le médecin.
9: Les jeunes sont les plus concernés. 75% des 18-24 ans déclarent utiliser l'IA pour leur santé.
6: Alors c'est un vrai sujet de société aussi. Jean-Urbain Hubeau, vous qui êtes directeur général de Doctolib, comment vous positionner par rapport à cette réalité, à ce recours important à l'IA?
0: Alors, l'IA donc chez les patients, c'est une vraie opportunité parce qu'ils vont pouvoir être plus acteurs responsables de leur santé, avoir des réponses à des sujets, des questions simples sans avoir à consulter, sauf qu'il faut que ce soit encadré.
6: Il faut un accompagnement humain.
0: Il faut un accompagnement et puis surtout, il faut aussi que l'IA soit encadrée. C'est-à-dire qu'aujourd'hui, ils vont sur ChatGPT. Est-ce que la réponse, quand ils ont renoncé à une consultation ou est-ce que quand ils sont allés plus vite à une consultation, est-ce que la réponse était correcte ou pas? On ne sait pas. Donc en fait, par exemple, nous, on est en train de travailler en ce moment sur une IA pour les parents d'enfants de 0 à 3 ans, mais on l'a fait avec la Société Française de Pédiatrie.
6: D'accord. Avec, vous le développez vous-même.
0: Exactement, qui sera dans l'application Doctolib pour les parents de 0 à 3 ans, où il y aura aussi un chat qui va pouvoir répondre à des questions simples de puériculture pour aider aussi à orienter dans le parcours de soins. Mais qu'on fait avec des soignants, avec de la donnée médicale qui est certifiée, etc.
6: Évidemment, ouais.
0: Et ça, c'est aussi le sujet. C'est qu'aujourd'hui, quand vous allez sur ChatGPT, les données vont aux États-Unis. La réponse, on ne sait pas si elle était correctement encadrée par des médecins. Et donc, c'est un peu le danger de l'IA. Donc, c'est une très bonne solution, mais à encadrer dans les prochaines années.
6: Seul avantage, c'est qu'un quart des patients disent avoir finalement consulté plus rapidement. Après avoir consulté l'IA. Bon, ouais. Ça va dans le sens quand même d'un meilleur soin.
0: Et l'IA,
6: 10 secondes pour terminer.
0: C'est aussi une super opportunité pour les soignants. Parce qu'en fait, nous, on met en fait de l'IA dans tous nos logiciels pour que les soignants aient plus du tout de travail administratif et qu'ils puissent se consacrer 100% aux soins. Donc, c'est quand même une très, très belle opportunité.
6: Merci.
0: Pour résoudre ces sujets d'accès aux soins.
6: Et c'est une étude formidable que je vous conseille de regarder sur ici.fr et notre module de recherche associé qui vous permet de voir justement où vous en êtes dans votre département sur les niveaux, les délais d'attente pour consulter médecin généraliste ou médecin spécialiste. Merci à Doctolib et merci à vous, directeur général de Doctolib, Jean-Urbain Hubeau.
0: Merci Wendy.
6: Merci beaucoup.
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6: On se quitte avec vous, Drazo. C'est pas vrai, ce rendez-vous anti-arnaque avec ces faux mails de la Sécu qui circulent et qui risquent de piéger pas mal de monde.
13: Et oui, parce que ces mails, je ne les avais encore jamais vus. Je vous parle souvent des faux messages de la Sécu pour renouveler la carte vitale. C'est l'arnaque la plus classique. Là, c'est pas ça. Assurance maladie, c'est écrit en gros. Bonjour, nos services procèdent à la vérification des coordonnées de contact. Et vous êtes invité à cliquer sur un bouton appelé remplir mes informations. Première chose à savoir, la Sécu, la vraie, ne vous demandera jamais de cliquer sur un lien pour une mise à jour urgente. Et là, dans le mail, c'est urgent. Date butoir dans 2 jours, ça laisse pas beaucoup de temps. Deuxième alerte. Le mail vous dit, de manière élégante, que si vous ne cliquez pas, vous risquez de ne plus être remboursé la prochaine fois que vous allez chez le médecin. Alors ce n'est pas écrit comme ça, on vous parle de garantir la continuité de vos prestations, mais derrière en fait le message c'est ça et ça ne va pas non plus, la Sécu ne va pas interrompre vos remboursements pour une histoire de numéro de téléphone ou d'adresse mail.
6: Bien sûr, Aude, ce mail contient aussi un numéro de téléphone, de quoi s'agit-il?
13: Alors là c'est assez drôle, je dois dire, c'est un numéro au cas où j'ai besoin d'aide. Donc je fais ce qu'il ne faut surtout pas faire, allons-y, j'appelle.
14: Bonjour et bienvenue chez Mondial Relais. Merci de votre appel. Nous allons vous répondre dans quelques instants.
13: Ah, c'est pas la Sécu. J'ai vérifié, c'est vraiment le numéro du service client de Mondial Relais. Les escrocs l'ont mis là, sans doute, histoire de faire sérieux. Copier-coller les numéros dans Google, bonne méthode aussi pour démasquer un malfaiteur.
6: Merci Aude Razo, merci d'être à l'écoute et restez avec vos programmes, l'info locale, la proximité, la bonne humeur. C'est à retrouver sur ICI. Je vous dis à demain dans Ma France, à partir de 13h.
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C'était Diana Ross pour lancer vos après-midi ici Lorraine. Bienvenue, merci d'être avec nous en ce mardi. On vous accompagne jusqu'à 19h comme d'habitude. Musique, bons plans, bonnes idées, des souvenirs également, des nouveautés. Et puis des cadeaux, ça ce sera un petit peu plus tard, on aura le temps de vous en parler. Vous allez découvrir également une initiative qui fonctionne ici en Lorraine. On vous en parle tous les jours, dans un instant, ici ça marche. À écouter également sur l'application ici et ici.fr si vous voulez en profiter. La suite c'est avec Paul Young, mais tout de suite Gauvin Serres.

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2: Avec des réussites bien de chez nous. Aujourd'hui, on prend la direction des coulisses de l'une des plus grandes usines de production de jeux de société en France.
3: Elle est ici, chez nous, dans le Grand Nancy, sur la commune d'Oudemont. C'est là que sont fabriqués depuis le mois d'avril les boîtes, les cartes ou les jetons des Monopoly, Uno ou la Bonne Paye, par exemple. Océane Dupuis a pu franchir les portes des locaux de Game in France.
4: On rentre dans un énorme hangar. Les trois machines industrielles sont en forme de cabine avec des tapis roulants et des tuyaux qui les relient entre elles. Il y a des tablettes pour programmer une commande spécifique. Hugues Baechel est le directeur de l'entreprise Game in France.
5: On fait imprimer les jeux de cartes recto verso. Cette machine, en fait, elle prend les feuilles les unes derrière les autres, découpe les feuilles au format de la carte. Une fois qu'elles sont empilées, elles sont banderolées.
4: Banderolées, c'est-à-dire assemblées ensemble. Une machine comme celle-ci coûte environ 230 000 euros. Un budget, certes, mais pour répondre à une demande, car les éditeurs français des jeux de société s'approvisionnent majoritairement en Pologne, en Allemagne ou en Chine. L'idée, donc, relocaliser la production.
5: La Lorraine a quelque chose de particulier avec le jeu de société, avec une usine, malheureusement, de Cartamundi qui a délocalisé en Espagne, et ses compétences se retrouvaient un petit peu sur d'autres secteurs. Il y a eu une volonté de recréer quelque chose, plus des gens compétents qui étaient disponibles. Donc, effectivement, ça facilitait d'autant plus sur la région de Nancy.
4: Et la production française des jeux de société ne dépasse pas les 5% dans le monde. L'objectif pour Game in France, se démarquer, surtout financièrement.
5: Le modèle économique de Game in France, c'est de ne pas être plus cher de 10% que ce qui est fait en Pologne.
4: Mais pas que.
5: Par rapport à la Chine, c'est un autre sujet. La grande différence, c'est que nous, on est capable de livrer beaucoup plus rapidement que si on s'approvisionne en Chine. En Chine, c'est 5 mois. Hein. Globalement, nous, en un mois, deux mois, on peut livrer n'importe quel éditeur sur la France.
4: Hugues Baechel a eu la bonne idée au bon moment. Car depuis le Covid, les ventes de jeux de société ont augmenté de 30%. C'est ce que voit d'ailleurs tous les jours Alicia, responsable du magasin de jeux de société La Caverne du Gobelin à Nancy.
6: Les gens ils sont réouverts un peu plus sur les jeux de société. Ils ont découvert qu'il y avait une multitude de jeux. C'est un moment où on peut partager du temps avec ses amis. Quand ils viennent, ça rigole. Et puis ils reviennent parce qu'ils ont passé un bon moment. En fait, c'est ça, ça imprime un bon moment.
4: L'entreprise Game in France a pour le moment la possibilité de sortir entre 100 et 120 000 jeux par mois.
3: Un reportage signé Océane Dupuis.
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1: On passe l'après-midi ensemble. Merci d'être avec nous sur votre radio préférée. Il est 14h, les infos.
2: Une battue citoyenne encadrée par les gendarmes sera organisée ce samedi 23 mai à l'ouest de Nantes, à Saint-Étienne-de-Montluc, pour tenter de retrouver Manon Grelandeau, mère de famille de 31 ans, portée disparue depuis le 27 mars. Son conjoint est incarcéré en Algérie. Il est soupçonné de l'avoir tué. L'affaire Bruel fait réagir le gouvernement qui veut encourager les femmes à parler, même des dizaines d'années après. De nouvelles plaintes pour viol visant le chanteur vont être déposées dans les prochains jours. Annonce faite ce matin par l'avocate de Flavie Flamand. L'animatrice télé accuse elle-même Patrick Bruel de viol alors qu'elle était mineure. Des perquisitions sont en cours sur plusieurs sites de Nestlé, dont Perrier à Vergès dans le Gard et le laboratoire d'analyse de Vittel dans les Vosges, toujours dans le cadre d'une enquête judiciaire pour tromperie concernant le scandale des eaux minérales traitées. Une info Radio France à retrouver sur notre site ici.fr. Faut-il instaurer un âge minimal pour passer le bac? C'est ce que souhaite le ministre de l'Éducation nationale cette année. Le plus jeune candidat a seulement 9 ans, Édouard Geffray, estime qu'il n'est pas souhaitable, je cite, d'inscrire un enfant aussi jeune. Cette étude dévoilée en exclusivité par votre radio ici avec la Fondation Jean Jaurès, elle concerne les délais moyens pour obtenir un rendez-vous médical. 3 jours pour le généraliste, 42 pour le cardiologue. Il reste relativement stable ces délais ces deux dernières années, selon Doctolib. Découvrez les délais de rendez-vous dans votre département grâce au moteur de recherche à retrouver sur ici.fr.
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4: Le temps cet après-midi en Lorraine, c'est un ciel couvert qui va nous accompagner. On pourrait même avoir quelques gouttes de pluie avec des précipitations qui vont arriver par l'ouest de la région. Donc la plaine vosgienne sera la première touchée, ainsi que le Toulois. Et après, ça devrait se décaler petit à petit vers le massif vosgien. Côté température, elles sont comprises cet après-midi entre 13 et 18 degrés avec les maximales pour Saint-Dié. Et pour cette nuit, elles devraient être comprises entre 10 et 13 degrés. Si vous prenez la route cet après-midi, n'hésitez pas à consulter la page Facebook de notre partenaire InfoRadar 54. Et on continue de vous accompagner avec votre actu locale, de la musique et surtout de la bonne humeur.

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0: Don't Stop Me Now, la chanson qui scientifiquement est celle qui met le plus de bonne humeur. C'était Queen pour vous accompagner cet après-midi. On a un quart d'heure de chansons françaises rien que pour vous à suivre dans un instant. Là aussi, vous serez de bonne humeur avec François Zardy, Charles Doré et Laurent Voulzy. Puis juste après, je vous inviterai à la fête médiévale de Liverdun. C'est ce week-end, vous allez pouvoir en profiter samedi et dimanche. Je vous en parle dans quelques minutes, ne bougez pas.
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1: Oubliez votre quotidien et remontez le temps. Samedi et dimanche, la cité médiévale de Liverdun vous invite à sa 24e édition, placée sous le signe de la Vouivre, une créature légendaire fantastique. Dès samedi à 17h, l'entrée est libre pour profiter du marché médiéval et du grand spectacle de feu nocturne à 20h. Le dimanche, la fête bat son plein avec des combats de chevaliers, des campements vikings et le retour de la célèbre troupe équestre du Ménil-Saint-Michel. Entre deux déambulations de troubadours, vous pourrez découvrir les ateliers d'artisanat et déguster un menu sorcière local. Le petit plus, si vous louez un costume à l'office municipal d'animation, l'entrée du dimanche vous est offerte. Des parkings et des navettes gratuites sont mis en place pour faciliter l'accès. Alors profitez-en, c'est un événement ici Lorraine.
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0: Les belles stars, sign of the times dans vos après-midi ici, Lorraine. Les infos de 15h arrivent, il y aura Andrea, Lionel Richie et Johnny Hallyday pour des souvenirs. Et puis si vous voulez une nouveauté, l'hymne 2026 des Enfoirés arrive juste après. Restez avec nous, bel après-midi.
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1: Merci d'être avec nous. Vous écoutez ici Lorraine. Il est 15h, voici les infos.
2: Devant les assises de Loire-Atlantique à Nantes, l'accusé nie toute implication dans le meurtre de Jonathan. Ce garçon disparu lors d'une classe de mer est retrouvé mort en 2004. L'Allemand de 55 ans jugé depuis ce matin est déjà condamné à la perpétuité pour les meurtres de trois garçons dans son pays. François Asselineau renvoyé devant le tribunal correctionnel pour des agressions et le harcèlement de deux collaborateurs. Le président de l'Union populaire républicaine et candidat à la présidentielle 2027 avait bénéficié d'un non-lieu en décembre 2024, décision dont le parquet avait fait appel. Gros coup de filet ce matin près de Lyon avec l'arrestation d'une quinzaine de trafiquants de drogue. Cette vaste opération contre le narcotrafic doit durer toute la journée. Plus de 1000 policiers et gendarmes sont mobilisés. Un plan en gré de plusieurs centaines de millions d'euros pour aider les agriculteurs qui ont des difficultés à s'approvisionner à cause de la guerre au Moyen-Orient. La Commission européenne doit le valider aujourd'hui. Des agriculteurs qui manifestent cet après-midi à Strasbourg car ils estime que ce plan est insuffisant. À l'Assemblée, c'est la loi d'urgence agricole qui commence à être débattue ce soir, avec des mesures notamment sur la souveraineté alimentaire, l'élevage ou encore le stockage de l'eau. Faut-il instaurer un âge minimal pour passer le bac? C'est ce que souhaite le ministre de l'Éducation nationale. Cette année, le plus jeune candidat a seulement 9 ans. Édouard Geffray estime qu'il n'est pas souhaitable, je cite, d'inscrire un enfant si jeune. Les épreuves du baccalauréat débutent le 15 juin par la philo.
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1: Le temps cet après-midi en Lorraine, c'est un ciel couvert qui va nous accompagner. On pourrait même avoir quelques gouttes de pluie avec des précipitations qui vont arriver par l'ouest de la région. Donc la plaine vosgienne sera la première touchée, ainsi que le Toulois. Et après, ça devrait se décaler petit à petit vers le massif vosgien. Côté température, elles sont comprises cet après-midi entre 13 et 18 degrés avec les maximales pour Saint-Dié. Et pour cette nuit, elles devraient être comprises entre 10 et 13 degrés. Si vous prenez la route cet après-midi, n'hésitez pas à consulter la page Facebook de notre partenaire InfoRadar 54 et on continue de vous accompagner avec votre actu locale, de la musique et surtout de la bonne humeur.
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0: LP, c'était Lost on You pour vos après-midi ici Lorraine. Le festival Déclic Nature à Blainville-sur-Lot va débuter en cette fin de semaine et vous allez pouvoir découvrir tout au long du week-end ce qui vous attend. Je vous en parle dans quelques minutes après votre coup de cœur 100% chanson française. Il y aura Cookie Dingler, Vita et Alain Chamfort.
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0: Lily Was Here, des souvenirs avec Dave Stewart et Candy Dulfer. On a Alain Souchon, M. Pokora et Abba qui vous attendent dans un instant. Vous vous installez confortablement et enfilez tout droit vers les infos de 16h.
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1: L'heure du goûter approche, merci d'être avec nous, bel après-midi. Tout de suite les infos, il est 16h.
2: Manon Rolandeau reste introuvable. Cette agricultrice de 31 ans, portée disparue depuis le 27 mars, une battue citoyenne encadrée par les gendarmes, sera organisée ce samedi, le 23 mai, à l'ouest de Nantes, à Saint-Étienne-de-Montluc. Son conjoint est incarcéré en Algérie. Il est soupçonné de l'avoir tué. L'affaire Bruel fait réagir le gouvernement qui veut, je cite, encourager les femmes à parler, même des dizaines d'années après. De nouvelles plaintes pour viol visant le chanteur vont être déposées dans les prochains jours, annonce faite par l'avocate de Flavie Flamand. L'animatrice télé accuse elle-même Patrick Bruel de viol alors qu'elle était mineure. Des perquisitions sont en cours sur plusieurs sites de Nestlé, dont Perrier à Vergès, dont le Gard, et le laboratoire d'analyse de Vittel, ça c'est dans les Vosges, toujours dans le cadre d'une enquête judiciaire pour tromperie concernant le scandale des eaux minérales traitées. Faut-il instaurer un âge minimal pour passer le bac? C'est ce que souhaite le ministre de l'Éducation nationale. Cette année, le plus jeune candidat a à peine 10 ans, Édouard Geffray, estime qu'il n'est pas souhaitable d'inscrire un enfant aussi jeune. Pour ceux qui déclarent leurs revenus sur papier, il faut le faire avant ce soir minuit. Sur Internet, les dates varient. Ce sera jeudi si vous habitez les départements numérotés de 1 à 19, de l'Ain à la Corrèze, un peu plus tard pour les autres. Et puis le téléphone au volant sera désormais synonyme de suspension de permis dans les Deux-Sèvres. Le département va devenir le 15 juin le 6e à mettre en place cette mesure.
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4: Le temps cet après-midi en Lorraine, c'est un ciel couvert qui va nous accompagner. On pourrait même avoir quelques gouttes de pluie avec des précipitations qui vont arriver par l'ouest de la région. Donc la plaine vosgienne sera la première touchée, ainsi que le Toulois. Et après, ça devrait se décaler petit à petit vers le massif vosgien. Côté température, elles sont comprises cet après-midi entre 13 et 18 degrés avec les maximales pour Saint-Dié. Et pour cette nuit, elles devraient être comprises entre 10 et 13 degrés. Si vous prenez la route cet après-midi, n'hésitez pas à consulter la page Facebook de notre partenaire InfoRadar 54, et on continue de vous accompagner avec votre actu locale, de la musique et surtout de la bonne humeur.
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0: Marine avec Escroc dans vos après-midi ici Lorraine. Ski sans neige, stade en surchauffe, le sport doit muter. Découvrez le plan 2025-2027 du Grand Est avec Fabien Claude pour bâtir un modèle durable de l'élite aux clubs amateurs. Laurent Piloni, vous nous expliquez tout dans l'esprit sportif.
1: Imaginez un match de foot sans pelouse, un court de tennis sous 50 degrés ou une piste de ski sans neige. Ce n'est plus de la science-fiction, c'est le défi qui attend nos clubs, nos athlètes. Pour y faire face, l'État, la région et le mouvement sportif ont lancé un projet ambitieux. Sport et transition écologique. Agir ensemble pour demain. Ce n'est pas une énième charte de bonne volonté. Ce plan 2025-2027 s'inscrit dans la stratégie Grand Est Région Verte. L'objectif est clair, rendre le sport plus résilient. Et pour porter ce message, qui de mieux que le biathlète vosgien Fabien Claude, lui, le témoin direct de la fonte des neiges, devient l'ambassadeur d'une transformation nécessaire. Son rôle, prouver que le haut niveau et l'écologie ne sont pas des adversaires, mais des coéquipiers. Sur le terrain, cela se traduit par trois priorités dès cette année 2026. Tout d'abord, l'acculturation. On forme les dirigeants pour qu'ils comprennent l'impact climatique. Ensuite, la sensibilisation. Le sport sort des gymnases pour s'inviter dans nos parcs naturels régionaux afin de reconnecter le public à la nature. Enfin, l'accompagnement. L'État cofinance des solutions concrètes pour que nos associations adoptent des pratiques responsables de la gestion des déchets à la rénovation thermique. Le mouvement est déjà en marche. Quatre ligues régionales, la voile, le tennis, le handball et le judo, ont déjà signé cet engagement, mais elles ne sont pas seules. Le football s'y met aussi, à l'image de l'AS Pagny-sur-Moselle, engagé sur ce terrain depuis 2021. Le club pagnotin montre l'exemple avec des actions concrètes, notamment en offrant une seconde vie à tout le matériel utilisé par le temps, prouvant que l'économie circulaire a toute sa place sur les pelouses. Qu'il s'agisse de préserver nos ressources ou de recycler nos équipements, ces initiatives ouvrent la voie à une nouvelle manière de consommer le sport. L'enjeu est simple, pour que le sport continue de nous faire vibrer demain, il doit changer aujourd'hui.
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0: Shape of You. C'était Tyrann pour vos après-midi, ici Lorraine. On file tout droit vers votre quart d'heure, 100% chansons françaises. Et puis juste après, je vous inviterai à aller profiter du week-end aux portes ouvertes de la Maison Moine. C'est à Xertigny, dans les Vosges. Tous les détails dans un instant.
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0: La recette, c'était Jake et Carla pour vos après-midi ici Lorraine. Comme chaque année, les qualifications ont commencé à Roland-Garros et les fans de tennis vont s'en donner à cœur joie dans les tribunes. Et les autres aussi d'ailleurs, mais plutôt dans l'humour en tube avec Fred Ballard et ses rigolos de service.
1: L'arbitre, il m'énerve. Déjà quand il annonce le score, on comprend jamais rien. Ça m'énerve ça. Chaque fois, t'as vu comment il...
2: 1-0.
1: What the fuck? Articule enfoiré, t'as que ça à faire.
3: Oui, visiblement, les pilotes d'avion et les arbitres de chaise sont recrutés sur les mêmes critères d'élocution. Mais bon, l'essentiel sur un court de tennis, c'est le jeu. Et ce moment fou où le joueur sert à plus de 200 km/h.
1: Si quelqu'un se la prend dans la gueule, il va se faire déglinguer la gueule. 210 km/h, il est déglingué, le mec. Et qui y mettent derrière les joueurs au cas où quelqu'un se la prend dans la gueule? Qui y mettent? Des petits-enfants!
3: Voilà, bah il était temps hein, que cette pratique aberrante soit dénoncée par Kev Adams, même si d'autres comportements sont à ses limites aussi. Hein. Parfois, les commentateurs sportifs vont un peu trop loin dans leurs analyses techniques et tactiques.
4: Nous l'espérons, car il est certain qu'après le divorce d'avec sa femme, oui. Si je puis me permettre, il peut avoir quelques problèmes, mais cela ne nous regarde pas.
5: Tout à fait, force est constatée que Jean-Claude a peut-être été infidèle avec sa femme.
4: Tout à fait, Hervé. D'autant qu'on ne pouvait soupçonner devant un si bel athlète quelques problèmes sexuels. Car je me suis laissé entendre dire qu'Olive ne satisfaisait pas sa femme. Mais oui, là, bon, on rentre dans un domaine, Hervé Jean-Paul, qui ne nous regarde pas.
5: Tout à fait, Philippe.
3: Bah non, mais parfois, pour meubler, quand il n'y avait rien à dire, les inconnus sont allés regarder là où ça ne les regardait pas. Mais c'était pour nous faire marrer quand on ne se marrait pas.
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0: Woman, c'était Néné Chéri. On va tout droit vers les infos de 17h. Avant cela, Gloria Gaynor et Benabar sont là pour vous accompagner. Et puis juste après, vous retrouverez l'actualité 100% locale sur votre radio Ici Lorraine.
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1: Ah oui, dans un mois, c'est la Coupe du Monde au Canada, aux États-Unis et au Mexique, en espérant une troisième étoile, évidemment. Bienvenue sur votre radio, ici Lorraine.
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1: Ah, merci de nous accompagner en Meurthe-et-Moselle et dans les Vosges, il est 17h. Les infos avec Léo Limon. Bonsoir Léo.
3: Bonsoir Damien, bonsoir à tous.
1: Des perquisitions chez Nestlé Waters à Vittel aujourd'hui.
3: L'opération menée par la répression des fraudes dans l'affaire du scandale des eaux minérales traitées illégalement. Affaire qu'on vous a révélée il y a 2 ans. Le géant suisse s'est visé par une enquête pour tromperie, Clément L'Huillier.
4: Les perquisitions ont été menées par les agents de la répression des fraudes dans des bâtiments annexes à l'usine d'embouteillage de Vittel. Des lieux abritant le laboratoire chargé des analyses de qualité de l'eau et le centre de recherche et développement du groupe. Nestlé Waters a réagi, confirmant des inspections inopinées et affirmant coopérer pleinement avec les autorités concernées. Dans ce dossier des filtrations, des eaux minérales naturelles et pour des forages interdits, Nestlé Waters, pour échapper à un procès, a signé à Épinal une convention judiciaire en 2024 et s'est engagé à payer une amende de 2 millions d'euros. Mais peu de temps après, l'ONG Foodwatch a déposé une nouvelle plainte pour tromperie, enquête menée par le pôle santé publique du parquet de Paris. Et c'est dans ce cadre qu'ont eu lieu ces dernières perquisitions. Parallèlement, Nestlé Waters s'est mis en cause par l'un de ses concurrents, le minéralier savoyard Bonneval, qu'il a assigné pour concurrence déloyale.
3: Nestlé Waters qui attend également la décision du tribunal de Nancy dans le dossier des décharges sauvages près de ces usines d'embouteillage à Vittel et Contrexéville. Décision attendue le 27 mai. Le maire de Mervilliers, près de Baccara, a porté plainte cet après-midi contre un habitant qui l'a bousculé la semaine dernière. Une agression sur fond de désaccord au sujet de travaux sur la route principale de la commune. L'association des maires ruraux de Meurthe-et-Moselle condamne les faits et se constitue partie civile. L'association alerte également sur cette deuxième agression d'élus locales après celle subie par le maire de Moncel-sur-Seille il y a quelques jours. Dans les Vosges, la préfecture annonce aujourd'hui sa sélection des projets qui vont bénéficier d'une subvention pour les dans les communes et collectivités. Près de 13 millions d'euros, 140 projets pour les aménagements de communes, préservation du patrimoine, transition écologique ou encore les écoles. Le collège Jean de la Fontaine de Laxou, justement, va rouvrir demain. Les travaux d'urgence doivent se terminer aujourd'hui après l'incendie volontaire de ce week-end. Hier et aujourd'hui, les 270 collégiens n'ont pas eu accès à leur établissement. J-3 avant l'ouverture du festival du Jardin du Michel à Toul, la 21e édition qui devrait se dérouler sous un beau temps. En ce moment, les équipes sont donc en train de tout préparer sur place. On entendra dans le journal de 18h la directrice du festival à quelques jours de l'événement. Le match retour pour les pongistes d'Étival Clairefontaine en finale du championnat de France de tennis de table ce soir à Metz. L'équipe vosgienne va devoir sortir une grosse performance parce qu'au match aller, elles se sont inclinées 3-1 contre les Messines. Coup d'envoi 19h30.
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3: Damien, comment s'annonce le ciel pour cette fin de journée, puis pour la soirée, pour demain aussi?
1: Capricieux. Ouais, capricieux, ouais, c'est le mot en ce moment. Il est capricieux, hein, puisqu'on a du mal à avoir un temps sec et lumineux de manière stable. Ça pourrait arriver pour le week-end, et notamment un long week-end en perspective. Donc, on va se faire patient d'ici là, hein, puisque ce soir, on aura encore un temps gris.
3: Un temps breton.
1: Ouais. C'est vrai qu'on va avoir quelques averses une bonne partie de la nuit. Alors bon, c'est pas gênant, la nuit, vous me direz, ça arrose la pelouse, ça nous évite de le faire la journée. Mais l'après-midi, eh bien, le matin, surtout même, on aura de la grisaille d'abord, hein, quelques brumes, léger brouillard dans certains secteurs, de très faibles éclaircies peut-être sur le sud-ouest des Vosges. Pour le reste, on aura de la grisaille essentiellement, et puis cette grisaille qui va apporter dans le courant de la journée une alternance entre grisaille et éclaircie, ça va se dégager plutôt pour la soirée demain, avec un temps beaucoup plus lumineux, de belles éclaircies et des températures en hausse entre 15 et 19 degrés. 15 degrés à Gérardmer, 18 à Remiremont, 19 à Épinal et Nancy. C'est le temps attendu demain, donc au meilleur de la journée, mais vraiment en fin de journée. Avant cela, ce sera plutôt gris et parfois même arrosé. Donc, il va falloir être patient pour avoir un temps estival. Merci beaucoup Léo.
3: Merci à vous, à tout à l'heure.
1: À tout à l'heure. Rendez-vous à partir de 18h. 18h. La route, c'est avec vous au 03 83 36 20 20. Vous aussi, vous êtes patient puisqu'on a du monde sur l'autoroute A33, autour de Rosières-Salines, zone de travaux. Vous perdez 10 minutes avant l'accès à cette zone. Du côté de Flavigny, ça circule plutôt pas mal. Hein, 2 à 3 minutes de perturbation, léger ralentissement. Même chose sur l'A31 à hauteur de Maxéville, direction Pont-à-Mousson. Prudence dans ces secteurs. On a des trafics, un trafic assez chargé encore dans la métropole du Grand Nancy, mais pas de point noir pour le moment. Vous nous informez au 03 83 36 20 20 dans les Vosges, c'est la même chose quasiment partout. Le trafic est au vert. 03 83 36 20 20, je vous le rappelle, c'est le numéro à composer si vous rencontrez une perturbation sur votre trajet. On vous le dit tous les jours, mais gardez bien ce réflexe en tête.
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1: Allez, belle fin de journée en musique. Voici Michel Jonas pour vous accompagner. C'est la boîte de jazz.

0: C'était Michel Jonas avec le club de jazz. Vous êtes avec nous ce soir, hein, 17h08. On vous emmène profiter dans un instant de l'Esperluette. Mais qu'est-ce à coup ? Je vous dis tout.
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0: C'est un café associatif qui vous attend du côté de Liverdun, dans l'enceinte du Château Corbin, jusqu'au mois d'octobre. On va découvrir la programmation avec l'une de ses bénévoles dans un instant. Après Florent Pagny, voici la dernière chanson.

0: fin de journée avec Florent Pagny sur votre radio Ici Lorraine.
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3: Tous les samedis de juin, de juillet, d'août, de septembre et même d'octobre, vous allez pouvoir profiter d'un café associatif que vous connaissez peut-être. On va du côté de Liverdun retrouver Alice Perluette. C'est Catherine qui est avec nous. Bonjour Catherine.
4: Eh bien bonjour.
3: Alice Perluette, c'est un café associatif. C'est ouvert depuis le 2 mai dernier. On est dans un cadre incroyablement insolite et magnifique. On est où exactement ?
4: Eh bien, nous sommes situés donc au château Corbin, qui est vraiment un lieu emblématique de Liverdun. On a une terrasse avec une vue imprenable sur les boucles de la Moselle. En fait, c'est vraiment un spot incroyable. C'est une vue magnifique avec les méandres de la Moselle et on peut même y voir l'aviron qui vogue sur les flots de la Moselle. Et puis nous avons une très belle salle pour accueillir nos publics et en fait un jardin également paysager et merveilleux.
3: Qu'est-ce qu'on y fait dans ce café associatif ?
4: Dans ce café associatif, on essaie de diversifier au maximum nos animations. Ça peut aller de concerts à expositions, à ateliers, à diverses animations pour toucher en fait tout public. Par exemple, Elsie Illustration qui fait de la création numérique. Nous avons aussi également une expo qui est une expo magique, la fabrication des mots magiques aussi. Nous avons des spectacles de clown, en fait, avec Ultrason et Champion. Nous avons également des ateliers vidéo de l'initiation au théâtre. Et puis, bien évidemment, nous fonctionnons de pair avec la municipalité, puisque, par exemple, pour le feu d'artifice, alors là, c'est vraiment le spot quand vous êtes sur le garde-corps du parc Corbin, vous avez une vue magnifique sur le feu d'artifice.
3: J'imagine qu'il faut avoir une sacrée équipe lorsqu'on veut animer ça de mai à octobre, à 2 jours par semaine.
4: Nous fonctionnons entre 25 et 30 bénévoles à tourner tous les samedis et les dimanches. Les bénévoles sont certains sont référents. Donc en fait, tout le monde y trouve sa place, que ce soit le bénévole qui souhaite n'être qu'au service ou à l'accueil des troupes ou des ateliers qu'on reçoit. Et donc on fait même des appels à formation de bénévoles, on fait plusieurs sessions pour leur demander s'ils souhaitent venir donner un petit coup de main et on est une équipe très soudée et qui a toujours plaisir à se retrouver.
3: Allez retrouver le café associatif Les Perluettes les samedis et dimanches, 15h-21h le samedi, 15h-18h le dimanche, et c'est jusqu'au mois d'octobre. Merci beaucoup Catherine.
4: Merci tout plein, à bientôt à notre café.

0: réveil, c'était Jean-Louis Aubert pour vous accompagner encore une fois cet après-midi. On prend la route à vos côtés et on regarde surtout ce qu'il s'y passe. Et ça, c'est vous qui êtes nos yeux sur la route. Venez nous retrouver au 03 83 36 20 s'il y a des perturbations sur votre trajet. On fait un point complet après Visage. Fat to Grey arrive après ça.
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0: Visage avec Fat to Grey pour des souvenirs ici Lorraine. On file sur la route.
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0: Bon, vous êtes vigilants. Hein. Si vous prenez la route en cette fin d'après-midi, ça commence à ralentir. Et sur les zones de travaux, RN57, vous perdez 10 minutes à hauteur de Flavigny, direction Épinal. Même chose sur la 33. Ce soir, c'est 8 à 9 minutes avant la zone de travaux du Divinet, direction Lunéville. Il y a du monde déjà sur la 33, principalement dans le sens Laxou-Oudemont. Là aussi, trafic ralenti. Perdez 8 minutes hein, également hein, sur cette portion, donc prudence. Et puis dans la descente de Maxéville, là aussi, un trafic chargé avec une zone 70, hein, on vous rappelle, zone de travaux en bas de la descente de Maxéville et donc des difficultés qui peuvent apparaître. Même chose si vous êtes dans la métropole, on a plusieurs secteurs. Boulevard des Aiguillettes, c'est 10 minutes de perdu. Si vous êtes sur les secteurs notamment au centre-ville, rue Sergent Blandan, on perd 10 minutes là aussi. Et puis vous aurez la même chose, boulevard Bartou avec 10 minutes de perdu. En direction de la sortie de la ville, attention également, secteur gare assez chargé. Et puis toujours la descente d'Agincourt, de grosses perturbations, 10 minutes de perdu sur cette portion avec toujours cette zone de travaux qui pose de sérieuses difficultés. Vous êtes vigilant, bien évidemment, et vous nous tenez informés s'il y a d'autres perturbations en Meurthe-et-Moselle. Pour les Vosges, on a quasiment du vert partout. Notez qu'à Épinal, trafic chargé, évidemment, au centre. Principalement, cette fois-ci, sur le quai de Donneville et au passage de l'avenue de la République. 03 83 36 20 20, ça, encore une fois, c'est le numéro à composer tous les jours si vous rencontrez une perturbation sur la route. Hein.
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0: Décibel arrive dans un instant, c'est votre grande soirée musique qui vous attend. Alors il y aura 20h avec des invités, je vous en parlerai tout à l'heure, mais dans un instant, Émilie Mazoyer viendra nous parler du nouvel album des Rolling Stones. Eh ouais, il sortira le 10 juillet prochain. Tout ça après Francis Cabrel.
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0: Une des plus belles déclarations de l'histoire de la musique, c'était Francis Cabrel. La musique, justement, on en parle tous les jours avec Émilie Mazoyer. Voici Décibel.
1: Salut tout le monde. Émilie, au rapport pour votre dose quotidienne d'actualité musicale. C'est aujourd'hui l'anniversaire du plus francophile des chanteurs colombiens. Moi,

Buenaventura, débarqué à Paris à l'âge de 21 ans pour étudier les sciences éco à la fac de Nanterre. Il avait commencé à chanter dans le métro avant d'être révélé au grand public par cette reprise de Jacques Brel, « Ne me quittez pas », il y a tout pile 30 ans en 1996, raflant au passage le tout premier disque d'or de musique latine salsa de toute l'histoire de la musique en France. Il a 59 ans aujourd'hui, joyeux anniversaire Yuri. On en sait un peu plus sur le nouvel album des Rolling Stones. Moins de 2 mois avant la sortie, c'est normal, hein, les langues se délient. Le Beatles, Paul McCartney et Robert Smith, le chanteur des Cure, font partie des invités sur le disque. On y entend aussi les tout derniers enregistrements du batteur des Stones, Charlie Watts, décédé en 2021. Et puis il y a une reprise, surprise, d'une grande voix de la musique anglaise.

Rolling Stones reprennent bien Amy Winehouse, You Know I'm No Good. On a hâte d'écouter ça sur leur 25e album, Foreign Tongues, qui sortira le 10 juillet. Un peu de lecture avec Pierre Perret qui sort Mémé Anna aux éditions Mareuil. On l'a trouvé.

0: vider les poubelles à Paris.
1: Histoire vraie et assez folle de la grand-mère adorée de Pierre Perret, Mémé Anna, c'est un livre d'amour et de souvenirs qui commence au 19e siècle et qui nous fait traverser une bonne partie du 20e. Nostalgique, drôle, historique, je vous le recommande. On a fait les comptes et c'est officiel. Les artistes les plus programmés sur vos festivals d'été sont Sam Sauvage et Feu Chatterton avec 29 festivals, la jeune Mickey, 31 festivals, et la grande gagnante 2026, c'est Louisa, révélée avec Soleil Bleu et nommée aux Victoires de la Musique. Maintenant en pleine promo de son premier album, Louisa est à l'affiche de 38 festivals cet été. Il y a de fortes chances que vous la croisiez. Je vous propose donc de réviser.

0: Eh bien, ça veut dire c'est assez peu de vacances, hein, Louisa. 38 festivals, donc. Et certainement, dans la région, on va en parler, bien évidemment. Rendez-vous ce soir, Émilie Mazoyer, vous serez en compagnie de Lynn. C'est votre invitée à 20h. La chanteuse revient sur scène sur la route des festivals d'été. Et à partir de septembre, après avoir dû arrêter sa tournée à cause d'une extinction de voix, elle en parlera et évoquera ce moment ce soir, donc, à partir de 20h sur votre radio, ici Lorraine.
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0: En attendant, on va jouer ensemble, avant justement d'avoir nous aussi une extinction de voix. On va jouer au 03 83 36 20 20. Comment on joue tous les soirs? C'est simple. Appelez-nous pour retrouver, ou pour nous donner plutôt, un mot que vous connaissez, que vous avez retrouvé dans une chanson que vous avez chantée. Cette chanson aujourd'hui, Louxor, de Philippe Catherine, vous permettra de remporter deux places pour aller au

0: infirmières, les chirurgiens, les mécaniciens, les chômeurs, les
1: gens. Il est long ce métier-là. Hein. Vous avez trouvé lequel? Est-ce que c'est les producteurs télé, les conseillères d'orientation ou tout simplement les charistes? Jouez avec nous. 03 83 36 20 20. Vous avez ce métier-là? Vous êtes d'ailleurs de ce métier-là? Appelez-nous encore plus. 03 83 36 20 20. Il y a vos invitations pour aller au Kinépolis voir le film de votre choix. À gagner dès maintenant. 03 83 36 20 20. Voici Taylor Swift pour la suite. Et puis on se retrouve juste après Michel Polnareff.

0: Michel Ponin avec Goodbye Marilou sur votre radio ici Lorraine.
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0: Pas de Marilou pour nous, mais une Marie-Ange qui joue avec nous. Bonjour Marie-Ange.
3: Bonjour.
0: Depuis Nancy, comment ça va?
3: Ça va bien.
0: En forme?
3: Il fait beau.
0: Ah ouais? Attendez, j'ai pas vu la même chose. Vous avez du beau à Nancy?
3: En tout cas.
0: Ah bon? Alors vous êtes du bon côté du quartier alors. Ou alors vous voyez le beau ciel bleu partout, Marie-Ange. Vous êtes une optimiste.
3: Oui, un peu ça aussi.
0: Et vous écoutez du Philippe Catherine, visiblement, puisque vous avez retrouvé le mot et le métier manquant dans cette chanson avant même que je fasse la moindre proposition, hein, Marie-Ange.
3: Et oui, je les avais pas tous, mais j'avais celui-ci.
0: Alors, c'est quel métier manquait dans cette chanson pour gagner vos places au Kinépolis?
3: Conseillère d'orientation.
0: On vérifie.

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1: C'est gagné, Marie-Ange. Bravo à vous, félicitations.
2: Merci.
1: Deux places de ciné pour aller voir ce que vous voulez. Vous n'êtes pas conseillère d'orientation, vous ?
2: Non.
1: Non. Est-ce que votre métier est cité dans la chanson, d'ailleurs ?
2: Non.
1: Non. Faites quoi dans la vie, Marie-Ange ?
2: Il
1: ne
2: cite pas les retraités.
1: Ah bah, excusez-moi, il devrait. Il devrait. Non mais c'est vrai. Puis avec votre voix si jeune, Marie-Ange, je vous imaginais tout juste sortie de l'école.
2: Ah, c'est gentil.
1: Ouais, c'est vrai en plus. Bon, Marie-Ange, en tout cas, deux places de ciné, vous allez voir ce que vous voulez.
2: Oui, merci.
1: Profitez-en bien. Et puis, à bientôt.
2: À bientôt.
1: À bientôt, ciao. Vous continuez à jouer avec nous, vous aussi. Chaque soir, on vous offre vos invitations pour aller au cinéma.
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0: I just might, c'était Bruno Mars sur votre radio, ici Lorraine. On se faisait plaisir tout à l'heure, on écoutait Louisa et Bleu Soleil. C'était dans la chronique d'Émilie Mazoyer, tout à l'heure dans Décibel. Vous allez pouvoir justement en profiter. Louisa, elle vous attend au Jardin du Michel ce week-end. Le JDM sous le soleil est attendu, on va en parler également dans un instant. Vous en profitez si vous êtes sur la route en cette fin de journée pour nous appeler au 03 83 36 20 20. Si vous rencontrez des perturbations sur la route, on fait un point complet juste à la fin du journal. Donc restez avec nous, on est ensemble jusqu'à 19h sur votre radio ici Lorraine. On aura plein de surprises, on parlera télé et puis on vous invitera également à redécouvrir la fierté Lorraine dans un instant. Restez avec nous, on en profite ensemble.
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0: En attendant, belle fin de journée, merci d'être avec nous. Il est 18h. Les infos, Léo Limon, bonsoir.
2: Bonsoir Damien, bonsoir à tous.
0: Un maire porte plainte pour avoir été agressé par un habitant.
2: Jean-Luc Demange, maire de Mervillers à côté de Baccara depuis 25 ans, dit avoir été bousculé par un agriculteur du village la semaine dernière. En cause un différend sur un projet d'aménagement de la route. Jean-Luc Demange, le maire, se dit encore très touché.
3: J'ai vécu quelque chose d'assez atroce. 3 jours, je vais vous le dire, où j'ai pas beaucoup dormi. C'est attaquer la République, c'est attaquer le maire dans ses fonctions et attaquer l'employé municipal, qui a été certainement plus choqué que moi parce que lui, il a été soulevé. Moi, j'ai essayé de calmer les débats. On le connaît, mais là, il est allé trop loin. Et donc là, j'ai fait appel à l'association des maires ruraux et à leur avocat. Donc, savoir que ce monsieur, les gendarmes sont venus. Pour l'instant, la seule contrainte qu'il a, c'est qu'il n'a plus le droit de me rencontrer, sauf en présence des gendarmes. Et compte tenu des menaces qu'il a fait verbales, où il a dit qu'il allait me pourrir la vie, qu'il allait venir manifester devant chez moi, mon épouse et moi, on a été mis sous protection rapprochée. C'est-à-dire, s'il se passe quelque chose, on appelle le 17, voilà. Je suis désolé d'en arriver là, je suis quelqu'un de ouvert au dialogue. Alors qu'on ne soit pas d'accord avec ce qu'on fait, ok, mais rien ne justifie la violence envers un maire.
2: L'agriculteur en question, lui, se défend. Il reconnaît avoir haussé le ton, mais explique qu'il voulait repousser le maire qu'il avait refoulé de la mairie. L'association des maires ruraux de Meurthe-et-Moselle condamne cette agression. La deuxième d'un élu local en quelques jours dans le département. L'association se constitue également partie civile aux côtés de Jean-Luc Demange. Des perquisitions chez Nestlé Waters à Vittel aujourd'hui. Opération menée par la répression des fraudes dans l'affaire du scandale. Scandale des eaux minérales traitées illégalement. Le géant suisse est visé par une enquête pour tromperie et des lieux abritant laboratoires chargés des analyses de qualité de l'eau ont été perquisitionnés, ainsi que le centre de recherche et de développement du groupe. Et des perquisitions ont aussi eu lieu dans le site Perrier à Vergèze, dans le Gard. Dans les Vosges, la préfecture annonce aujourd'hui sa sélection de projets qui vont bénéficier de subventions. Il s'agit de projets dans les communes et collectivités, près de 13 millions d'euros, 140 projets pour aménager les communes, préserver le patrimoine ou encore assurer la transition écologique. Le collège Jean de la Fontaine de l'Axou sera ouvert à nouveau demain après la réalisation des travaux d'urgence à la suite de l'incendie volontaire qui a touché l'établissement ce week-end. Les 270 collégiens n'ont pas eu accès à leur établissement. Des merguez vendues par la marque Maître Coq sont rappelées dans tout le pays. De la salmonelle a été détectée. Il s'agit d'un lot commercialisé du 9 au 15 mai dernier. Toutes les précisions sont à lire sur l'application ici.
0: Les derniers préparatifs pour le Jardin du Michel.
2: Le festival de Toul qui se tient ce week-end, donc sous le soleil a priori, coup d'envoi vendredi. Alors sur place actuellement, c'est une vraie fourmilière pour que tout soit prêt pour accueillir le public et artistes, Adèle Castillon, Magic System et aussi Sniper, le groupe de rap phare des années 2000. Une venue qui a été accompagnée les derniers mois d'une polémique. La région Grand Est a suspendu pendant plusieurs semaines une subvention de près de 100 000 euros, c'est environ 10% du budget du festival, pour vérifier si le groupe ne posait pas de problème en matière de sécurité. Finalement, rien à signaler. L'argent est arrivé dans les caisses du festival, mais bien plus tard que prévu. Et ça a compliqué le travail de la directrice Cindy Dodin.
4: Oui, bah financièrement, c'est sûr que ça a été très très compliqué. Hein, et il a fallu suivre la trésorerie tous les jours. Là, la compte, on l'a reçue vraiment il y a très peu de temps, il y a quelques semaines. Donc, c'est surtout les artistes qui ont réussi à jouer le jeu. On les a fait patienter. Hein, on n'a pas payé beaucoup d'acomptes avant tout ça. Donc, mais ils ont été compréhensifs. Hein, donc, parce que ça a été quand même une affaire assez largement médiatisée. Donc, voilà, là-dessus, ça nous a un peu aidé pour trouver un consensus avec les productions. Mais après, c'est surtout que c'est tombé au moment de l'annonce de la programmation totale, en plein jardin d'hiver. Donc ça a pris beaucoup de temps à toute l'équipe d'organisation et beaucoup de stress. Alors que voilà, on en est déjà pas mal dans l'année, donc voilà, on pouvait s'en priver quoi.
2: Le groupe Sniper qui se produira vendredi soir également, où vous pourrez assister au concert de Magic System. Le match retour des pongistes d'Étival Clairefontaine dans 1h30 à Metz, c'est la finale retour de championnat de France de tennis de table. L'équipe féminine vosgienne va devoir assurer hein, parce qu'au match aller, elles se sont inclinées 3-1 contre les Messines. Et après l'annonce de la sélection de Neymar hier avec le Brésil pour la Coupe du Monde, on apprend ce soir que le Portugais Cristiano Ronaldo, 5 fois Ballon d'Or, 41 ans, a été appelé avec sa sélection. Ce sera sa 6e Coupe du Monde. Cristiano Ronaldo, qui joue désormais en Arabie Saoudite, n'a pas participé au dernier match amical du Portugal pour cause de blessure.
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2: Damien, on espère pour la Coupe du Monde, on aura du beau temps. Est-ce que déjà dans l'immédiat, à court terme, on a du beau temps pour les heures à venir?
0: Alors plutôt moyen terme. Attendez plutôt la fin de semaine. Le court terme va être assez changeant. En ce moment, c'est capricieux, puisqu'on va avoir un temps plutôt calme pour la nuit. Des averses sont attendues tout de même. Une partie de la nuit, une partie de la matinée demain. Il y aura de la grisaille, des alternances grisaille, averses, éclaircies, jusque dans le milieu de l'après-midi. Et dans la fin d'après-midi, mais là, on retrouvera un temps plus sec et lumineux, même plutôt agréable, puisque les températures atteindront les 19 à 20 degrés. On aura jusqu'à 15 degrés à Gérardmer. Vous aurez 18 à Remiremont et Saint-Dié, 19 à Lunéville, Neuchâteau et 20 à Nancy demain en toute fin de journée. Donc ça va prendre beaucoup de temps à se mettre en place, des averses le matin, de la grisaille, puis ensuite cette alternance avant un temps plus sec et lumineux pour ce soir. À partir de la fin de semaine, là par contre ça va grimper pour le week-end, c'est même annoncé plutôt estival. Donc profitons-en pour ce week-end. Là on arrose la pelouse avant que le soleil arrive, on va dire ça comme ça. Merci beaucoup Léo.
2: Merci à vous, bonne soirée.
0: Allez, belle soirée. La route, avec vous toujours, hein, évidemment, vous nous appelez au 03 83 36 26. Des perturbations, il y a du mieux. Même sur les zones de travaux, quasiment plus rien à signaler. Et sur la 33, hauteur de Rosé-Rosaline, direction Lunéville, on a une légère perturbation, 3-4 minutes, de Flavigny jusqu'à Saint-Tré, sur la zone de travaux de la RN57. Et puis vous aurez un petit peu de monde également sur la descente de Maxéville, avec 7 minutes de perdu dans ce secteur, sur la 31, zone de travaux à 70. Ailleurs, attention, vous avez des ralentissements également à signaler sur la D913. Vous perdez un quart d'heure sur la D913 en quittant le Pirouet, par exemple, direction Bouxières-aux-Chênes. On a un trafic perturbé dans ce sens-là, dans les deux sens même. Donc, s'il y a une difficulté particulière, appelez-nous. On fait passer le message au 03 83 36 20 20. Donc, notez bien, si vous quittez les Saint-Christophe-Ulmont, direction Bouxières-aux-Chênes, vous perdez en Meurthe-et-Moselle, dans ce secteur, 14 minutes. Ailleurs, c'est au vert dans les Vosges. Rien à signaler, là, on a du vert partout. 03 83 36 20 20.
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0: Alors ça, je suis sûr que ça va chanter dans la voiture. Ouais, je suis même à peu près sûr que vous allez la garder en tête, elle a chanté ce soir. Voici Jeanne Masse, c'est toute première fois sur votre radio ici Lorraine. Profitez-en, vous penserez à moi ce soir.

0: allez bien chanter ce soir. Hein, vous allez le garder en tête, évidemment, et en profiter. C'était Jeanne Masse, toute première fois sur votre radio Ici Lorraine.
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0: Attends, dans un instant, on va découvrir encore une fois un portrait de Lorrain ensemble. On va découvrir notamment celui de notre Lorrain, de notre Lorraine d'aujourd'hui. Il fait du vélo déguisé en Spider-Man. Et vous allez pouvoir découvrir cet homme que a rencontré Véronique Laure du côté de Cornimont. Il s'appelle Thierry. Ce sera à découvrir dans un instant, Thierry Richard. Après La Lune, c'est Christophe Maé sur votre radio Ici Lorraine.

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1: La Lune, Christophe Maé, sur votre radio, ici Lorraine. Notre Lorrain, aujourd'hui à découvrir avec Véronique, Laure a choisi son loisir pour faire plaisir aux petits Vosgiens. Il fait du vélo déguisé en Spider-Man, avec un vélo aux couleurs du super-héros. Et il était une fois avec Véronique, Laure. C'est à Cornimont que l'on vous invite à découvrir Thierry Richard.
2: Mais on est d'accord que Spider Vélo 88, c'est pas votre métier.
3: Non, pas de métier, c'est juste loisir. Quoi.
2: Mais alors, attendez, c'est un vélo de course, quoi. C'est un bon vélo, quoi.
3: Vélo de route, pour l'instant, oui. C'est une nouvelle carriole que j'ai rachetée sur Internet.
2: Ah ouais, et puis même à l'arrière, là, le porte-bagages.
3: Ah, le porte-bagages, voilà, je personnalise, c'est moi qui ai fait les dessins, tout ça.
2: D'accord. Et donc, vous vous êtes baptisé Spider Vélo 88.
3: Voilà, c'est ça. En 2024, j'ai fait 15 000 km.
2: 15 000 km ?
3: Ouais, c'est ça, c'est le record.
2: Qu'est-ce qui se passe alors ? Les gens vous connaissent ? Les enfants vous attendent ?
3: Il y a des gens qui s'arrêtent au bord de la route quand ils me croisent, et puis ils sortent leur appareil, et puis je m'arrête pour discuter un petit peu. Quoi.
2: Mais vous êtes cycliste à la base, alors ?
3: Non, pas du tout.
2: Comment, à vos cuisses, quand même ? Ouais, alors, il y a de la cuisse, non ?
3: Maintenant, ça s'est formé.
4: Avant, il faisait du cross, il faisait des kilomètres à pied, même un coup à Épinal, il avait fait les 10 kilomètres, et puis il y en a un qui avait du mal à faire le marathon, il a repassé derrière, il a été avec le gars, il a fait le marathon avec. Alors.
2: Ouais, c'est un sportif, quoi, votre fils.
4: Ouais, oui, hein, si, il a fait beaucoup de sport.
3: Voilà,
4: ouais.
3: Il y a aussi une course que j'affectionne particulièrement, c'est les 4 montées du haut du taux du RCPA de Remiremont aussi. C'est une montagne, tu montes 4 fois la montagne.
2: Ok, tranquille, quoi.
3: J'ai fait l'année dernière avec tout l'équipement, la charrette.
2: Mais vous connaissez pas la chanson L'araignée ?
3: Non.
2: L'araignée.
3: Non, on me la chante des fois, mais voilà.
2: Et ça va continuer ?
3: Oui, ça va continuer, voilà.
2: Je vous prends en photo avec la charrette ?
3: Ouais,
2: là, ici, comme ça. Voilà, parfait. Ah, génial. Bon, voilà, vous êtes avec votre papa.
3: Non.
2: Allez !
3: Non ?
2: Non, ok.
4: C'est lui, c'est...
2: C'est lui la star, quoi, maintenant.
4: Voilà.
2: Vous êtes à la retraite.
4: Ouais, bah oui, tu parles à 72 ans.
2: Et vous, je vous ai pas demandé.
3: Ah bah moi, j'ai eu 24 ans le 2 janvier. Là.
2: Ah ouais, ça se voit pas.
3: 28 ans.
2: 28 ans.
3: 38 ans.
2: Quel âge... Bon, quel âge vous avez, 38, la vérité
3: 86, de 86, donc.
2: Mais 40 ans cette année, alors. Vous avez d'autres projets encore un peu fous, comme ça?
3: Pas spécialement pour l'instant.
2: On verra, quoi.
3: J'aurais un projet, un rêve, c'est de monter le Mont Ventoux. Mais bon, j'ai pas de permis, donc y aller en chariot, ça fait un peu loin, quoi. Mais bon, j'ai monté la planche des Belles-Filles. Lors du Tour de France, j'ai fait des dessins sur la route. Le col du Plaisir-Vasel, pareil, quand le Tour de France montait la route.
2: Oui, donc grand fan de vélo. Hein,
3: oui, j'aime bien.
2: Bon, ben, je suis bien contente de vous avoir rencontré.
3: Ben, moi aussi.
2: Merci.
1: Dans la vraie vie, Thierry travaille donc en menuiserie. Un portrait complet à retrouver sur l'application ici, lorraineici.fr également, pour vous aussi aller découvrir ce portrait de Lorrain très particulier. Profitez-en en musique. Voici Moon Martin.

0: Ma prière, c'était Axel Red sur votre radio ici Lorraine. Vous restez avec nous encore une fois, on continue à passer la fin de journée à vos côtés, on fait le chemin du retour à la maison et puis on va surtout se faire plaisir en musique. Il y aura Fever, Dream, des souvenirs avec Alex Warren à suivre dans un instant. Avant vos conditions de circulation dans la région, il y en a du mieux ce soir, on en parle dans quelques minutes.
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0: Une nouveauté, ici Lorraine avec Alex Warren, Fever Dream.
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0: 18h30, on est pile à l'heure pour vous inviter à nous appeler si vous rencontrez une perturbation sur la route. Mais sachez qu'à cette heure-ci, ça circule bien, on n'a même plus de difficultés à vous annoncer. Sur les routes N57 à 33, à 31 également, si vous prenez avant les zones de travaux, direction Flavigny, mais aussi direction Lunéville, Maxéville, c'est la même chose avec la zone à 70. Pas de grosses difficultés. La seule perturbation qui persiste encore à cette heure-ci, du côté de la zone de la Porte Verte, attention, avec des travaux de l'avenue de Brigachtal, hein, zone de du tronc qui fume, on a pas mal de perturbations dans ce secteur, donc à soyez vigilants. Puis on a toujours des difficultés en direction de Bouxières-aux-Chênes sur la D913, vous venez de Delmont notamment, attention à un trafic perturbé avec 10 minutes de perdu dans ce secteur. Appelez-nous si vous avez des raisons de perturbation, en tout cas si vous êtes dans le secteur, c'est le moment de passer au standard d'ici Lorraine. 03 83 36 20 20 ailleurs, Vosges comme Meurthe-et-Moselle, c'est au vert.
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0: Les coulisses de la télé arrivent dans un instant avec Patrice Gascoigne. Ce soir, il y a à découvrir une nouvelle série sur OCS. Ça s'appelle Deep, il vous en parle. Et les coulisses à découvrir après Laurent Voulzy. Voici Les Nuits sans Kim Wilde et juste après Céline Dion.

0: Céline Dion avec son nouveau tube « Dansons sur votre radio ici Lorraine » écrit et composé par Jean-Jacques Goldman. Vous êtes avec nous sur votre radio ici Lorraine également pour découvrir les coulisses de la télévision en compagnie de Patrice Gascoin. Et aujourd'hui Patrice, vous nous proposez de découvrir une série atypique, primée à plusieurs reprises, série qui se poursuit sur la chaîne Ciné Plus OCS.
1: Je vous fais remonter le temps, nous sommes en 1942 et depuis Londres, les généraux de la France libre soupçonnent l'Allemagne nazie d'avoir mis au point une nouvelle arme redoutable.
2: Nous sommes sur le point de perdre cette guerre, lieutenant. Les Boches ont mis au point une machine infernale. Un sous-marin d'un nouveau genre, indétectable.
1: Je ne sais pas si vous serez au garde à vous pour regarder cette série très originale qui s'appelle Deep, série à déguster le mardi soir sur la chaîne Ciné Plus OCS, mais ce n'est pas un parcours du combattant que de vous en parler, tant Deep nous raconte avec beaucoup d'audace et d'inventivité une mission ultra secrète de 4 hommes ayant pour objectif de s'infiltrer dans la base navale la mieux gardée d'Europe et de voler ce sous-marin.
3: Je savais pas que ça faisait ce bruit-là quand ça tombait.
4: Ça doit être ça, là, je suis du Troisième Reich.
1: Cette série à suivre sur la chaîne Ciné Plus OCS a notamment reçu le prix de la meilleure réalisation pour Aurélien Mola au festival Creativity 2025. Alors justement, j'ai appelé le créateur de Deep pour lui demander comment lui était venue l'idée de cette série de comédie d'aventure à la fois historique et fantastique, Aurélien Mola.
5: L'idée initiale en soi, je m'en souviens plus vraiment. Ce dont je me souviens avec précision, c'est le moment où j'ai trouvé le genre, la tonalité en fait de la série. C'est facile parce que c'était juste après la naissance de ma fille. De manière générale, je suis identifié comme un auteur de genre avec un univers plutôt sombre, assez violent, qui porte sur le thriller, le fantastique, le polar. Après la naissance de ma fille, bizarrement, c'est la comédie et le côté ludique en fait qui s'est imposé à moi. Et c'était assez surprenant. En fait, j'étais le premier surpris de vouloir faire rire, de vouloir construire en tout cas une série qui est censée en tout cas distraire et amuser le spectateur.

0: heures, et ce qui m'a guidé, c'est cette envie profonde de faire passer un bon moment, que ça soit à mes amis et surtout à l'audience, aux spectateurs de manière générale. Et un jour, j'espère, à ma fille.
1: La très touchante confidence du créateur et réalisateur de Deep, Aurélien Mola, qui nous révèle comment la naissance de sa fille a pu influencer le parcours artistique du papa. Et donc finalement, ce que vous allez découvrir en regardant cette série pas comme les autres. Deep se regarde en profondeur le mardi soir sur la chaîne Ciné Plus OCS. Quant à nous, on remonte à la surface ensemble demain pour de nouvelles coulisses télé, puisque je vous parlerai de la nouvelle saga de l'été, déjà, de France 2.
2: Ah, intéressant, on sera au rendez-vous. Merci beaucoup Patrice Gascoigne et belle fin de journée. La suite, c'est dans un instant. Jérôme Prodhomme qui vous invitera à profiter des brocantes Lorraine. Oui, c'est fin bien, c'est l'heure. Hein. C'est après les Cutting Crew. Bienvenue, c'est votre radio ici Lorraine.

0: Just Die in Your Arms Tonight, les Cutting Crew sont sur votre radio. Ici Lorraine.
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0: Continuez à profiter avec nous des savoir-faire et des fiertés lorraines tous les jours sur votre radio. Ici Lorraine avec Jérôme Prodhomme. C'est Fabien, c'est Lorrain.
3: Avec le printemps viennent les brocantes et ce petit air de France de toujours qui leur est propre. La Lorraine est une vraie terre de brocantes, de vide-greniers. On ne les compte plus. Et Ici Lorraine vous donne régulièrement les dates pour aller chiner. C'est toujours une aventure, une brocante, surtout chez nous, parce qu'on ne sait jamais à quelle sauce on va être mangé côté météo. Hein. On peut avoir le samedi ou le dimanche plein de soleil, tout comme on peut se prendre la saucée qui vous arrose copieusement, mais à qui on ne peut pas en vouloir parce qu'elle fait partie de l'identité lorraine. Bien souvent au printemps, joyeuse et pimpante, ou copieuse en été quand l'orage gronde. J'en ai vu revenir tout mouillé d'une matinée en brocante, surprise par l'averse, et pourtant content comme tout. Pourquoi ? Ben parce qu'il y a eu la trouvaille ce jour-là. C'est un des trois plaisirs de chiner, en fait. Le plaisir, c'est de voir du monde, hein, découvrir un endroit, une place, un village, un quartier. Le second, c'est de ne rien chercher, ben oui, rien du tout, mais regarder, muser, et paf, quelque chose vous tape dans l'œil, et parce que cet objet, il est beau, qu'il vous raconte une histoire, qu'il ranime un souvenir, ben vous l'achetez. Il est parfois tout petit, caché là, au milieu d'autres trucs. Il est parfois costaud aussi. Et c'est toujours un peu marrant de voir quelqu'un taper la discute ou se balader dans la brocante en tenant à la va comme je te pousse, telle lampe ou tel objet assez énorme. Et puis, le troisième plaisir d'une brocante, j'allais dire le plaisir ultime, c'est de trouver exactement ce qu'on cherche. Cet objet si particulier, cette couleur si peu commune qu'on cherche depuis longtemps et qui est là, presque ingénu, posé sur une table de camping mal couverte par une nappe qui a bientôt plus de vécu qu'une statue en bois de quelques siècles. Là, à cet instant, le cœur frémit, l'âme s'ouvre en même temps que l'œil devient vif. Alors, vient ensuite la négo, hein, un prix, un contre-prix. Et l'idée qu'on ne doit pas montrer trop que cet objet on l'aime et qu'on le veut pour l'acheter. L'art de se dire aussi qu'on n'ira pas en dessous de tel prix quand on est vendeur parce qu'on sait les efforts et le vécu que porte l'objet. Et à la fin, quasiment toujours, un accord entre les deux parties qui repartent le cœur content quand vient la fin de la brocante, bien décidé à remettre ça un jour parce que chiner et faire les brocantes, bah c'est fin bien.
0: C'est Fabien et c'est Lorrain et c'est à écouter sur l'application Ici. Merci beaucoup Jérôme Prodhomme, la suite en musique avec Gauvin Serres dans un instant. Et tout de suite des souvenirs avec Desiree, voici Life.

0: Il s'appelle Gauvin Serre, c'était Silence Radio, c'est votre radio ici, le Rennes. Les infos de 19h arrivent dans 5 minutes.
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0: Véronique Sanson, on a besoin de personne sur votre radio, ici Lorraine. Vous restez vigilants si vous circulez sur les routes de la métropole du Grand Nancy. En cette fin de journée, on a encore quelques ralentissements signalés. Zone de la Porte Verte, autour de la descente d'Agincourt, ça ralentit encore dans ce secteur, puisqu'on a une zone de travaux, toujours. Vous êtes resté prudent, mais ça va bien se passer pour le reste de votre trajet. Belle soirée et merci d'être avec nous sur votre radio, ici Lorraine.
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0: Une belle fin de journée, merci de nous retrouver. Il est 19h. Les infos, la météo est 100% années 80 sur votre radio, ici Lorraine.
2: Devant les assises de Loire-Atlantique à Nantes, l'accusé nie toute implication dans le meurtre de Jonathan, ce garçon disparu lors d'une classe de mer et retrouvé mort en 2004. L'Allemand de 55 ans est jugé depuis ce matin. Il est déjà condamné à la perpétuité pour les meurtres de 3 garçons dans son pays. Et lors de cette première journée d'audience, Céline Loiseau, Martine Naille est restée sur la version qu'il maintient depuis le départ.
3: Oui, les faits sur Jonathan, je ne les ai pas commis. C'est dans sa langue maternelle, l'allemand, que Martine Naille répond à la cour. L'accusé, très grand à la stature imposante, semble ensuite volontiers se prêter aux questions-réponses de la présidente sur sa vie. Père absent, mère décrite comme douce et autoritaire à la fois, les deux sont morts. Quant à ses frères, l'aîné ne veut plus entendre parler de lui depuis sa condamnation en Allemagne en 2012 pour meurtre sur 3 jeunes enfants et des agressions sexuelles sur 9. Le Benjamin, de 12 ans plus jeune, est lui convoqué comme témoin, mais reste introuvable. Certaines parties civiles assurent que ce frère, condamné pour détention d'images pédopornographiques, aurait pourtant des choses intéressantes à dire sur l'accusé. Martine Naille, lui, ne cache pas sa pédophilie. Il la commente sans retenue. Cette attirance pour les jeunes garçons, elle démarre quand il est adolescent. Il fantasmait sur les camarades de son petit frère. Les deux relations qui ont compté pour lui, c'était avec des adolescents. Lui était jeune adulte. Sa sexualité, sa pédophilie enchaîne-t-il ? Il n'en parlait à personne, sauf sur des forums pédophiles qu'il fréquentait sous des pseudo et où il a évoqué l'affaire Jonathan.
2: Céline Loiseau, ici, Loire-Océan. On apprend ce soir qu'Édouard Philippe est visé par une enquête pour soupçon de détournement de fonds publics et favoritisme. Le maire du Havre, candidat à l'élection présidentielle de 2027, conteste les faits, mais précise ce soir qu'il répondra bien évidemment à toutes les questions que posera la justice. Sébastien Lecornu envisage de revoir les 6 milliards d'euros de gel de crédit, vraisemblablement à la hausse. Le Premier ministre l'a dit à l'Assemblée tout à l'heure et prépare les esprits à se serrer la ceinture dans un contexte de guerre au Moyen-Orient qui risque de durer. Toujours à l'Assemblée, c'est la loi d'urgence agricole qui commence à être débattue ce soir, avec des mesures notamment sur la souveraineté alimentaire, l'élevage ou encore le stockage de l'eau. Des pesticides interdits en Europe que l'on retrouve pourtant dans des produits importés. C'est le résultat d'une étude publiée aujourd'hui par l'ONG Foodwatch qui a mené des tests dans 4 pays européens sur une 60aine de produits, principalement du riz, du thé et des épices. Camille Dorioz est le directeur de campagne de l'ONG.
4: Le constat est sans appel, vu que sur cette 60aine de produits, il y en a 45 aujourd'hui qui contiennent des pesticides qui ne sont plus autorisés en Europe pour leur usage. C'est dénoncé depuis des années et des années par de très nombreuses ONG, mais aussi par les paysans et par les paysannes. C'est-à-dire que eux font le travail de protéger les populations en n'utilisant pas ces produits qui sont toxiques pour l'environnement ou pour notre santé. Mais de l'autre côté, on n'applique pas ces règles sur nos importations. Aujourd'hui, la demande, elle a toujours été la même de la part des ONG pour celle que porte Foodwatch au niveau européen, c'est que pour tous ces pesticides qui ne sont pas autorisés, la seule limite qui devrait exister dans notre alimentation, c'est zéro.
2: 19h passées de 3 minutes sur ici. Allez, on termine avec le rêve de tous les parieurs sportifs. Miser 2 euros et remporter le million. Eh bien, c'est arrivé à un joueur dans un PMU du Morbihan qui a remporté exactement 1 107 000 euros en trouvant les 5 chevaux dans l'ordre. Le nouveau millionnaire est un habitué du bar Argregam de Grandchamp. Il a validé donc son ticket gagnant, Jean-Michel Naga.
5: Et ici, depuis dimanche, forcément, on ne parle que de ça.
6: Oui, je suis au courant, ouais. Tout le monde est au courant.
5: Il faut dire que le gagnant est un habitué, comme Guillaume.
6: Je suis content pour lui. J'espère qu'il aura le temps d'en profiter.
5: C'est pas vous?
6: Ah non, c'est pas moi, non. Sinon, je serais pas là.
5: Si c'était vous, vous le diriez?
6: Non. Non, non plus.
5: C'est pas Jean-Louis non plus.
7: J'aurais préféré que ce soit moi. Ça fait 60 ans que je joue. 60 ans. Mais bon, j'ai pas eu la chance.
5: Et Bernard, lui, était là, dimanche, quand le regagnant a découvert la bonne nouvelle.
8: Je le connais bien, mais je sais pas son nom, son prénom.
5: Il a payé sa tournée ?
8: Ah oui, il a payé sa tournée, ouais.
5: Mais vous avez déjà gagné, vous, au PMU ?
7: Si, j'avais 21 ans. 6-8-2, le mur de ma voiture.
5: Et le parieur millionnaire a fait exactement la même chose.
8: Il a juste joué sa plaque d'immatriculation de voiture, comme tous les dimanches, et c'est ça qui est tombé.
5: Noémie Lemoigne, la patronne du bar, elle a été très surprise, elle aussi.
8: Bah oui. J'ai dû compter les chiffres pour être sûr de ne pas dire une bêtise, mais non, ça m'a fait bizarre. Mais lui aussi, ça lui a fait bizarre. Et si, c'est vrai, c'est une belle somme quand même.
5: 1 107 342 €. Il est le premier millionnaire au Quintet Plus depuis décembre 2024.
2: Et en attendant d'être millionnaire, cette piqûre de rappel pour ceux qui déclarent leurs revenus via les formulaires papier, il faut le faire avant ce soir minuit sur Internet. Les dates limites varient.
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0: La météo en cette fin d'après-midi en Meurthe-et-Moselle et dans les Vosges, le temps de cette soirée. Encore quelques averses possibles autour de la métropole du Grand Nancy. Quelques gouttes également pourraient apparaître dans les Vosges une partie de la nuit. Demain matin, ce sera plus calme, mais attention, les nuages laisseront place à peut-être de larges averses dans l'après-midi qui accompagneront tout cela d'un vent qui soufflera entre 15 et 20 km/h. Les températures, elles, remonteront entre 15 et 19 degrés au meilleur de la journée.
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5: Bonsoir à tous, prêts pour un plongeon en apnée pendant une heure? Bon, rassurez-vous, c'est juste un bon bain de souvenirs, de musique, un plongeon dans les années 80 grâce aux tubes qui ont marqué à tout jamais cette décennie. Bref, on va nager dans le bonheur, ça commence comme ça.

0: C'était Phil Collins et c'était Two Hearts. 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
0: Et c'était un tube extrait de la BO du film Buster en 87. Phil Collins, qui en novembre prochain va faire son entrée au Rock'n'Roll of Fame, un musée mythique situé à Cleveland dans l'Ohio. Et ce jour-là, d'autres auront droit à cet honneur. Oasis, Billy Idol, Iron Maiden, mais aussi Sade. Et c'est un événement, ça sera la première femme d'origine africaine à recevoir cet honneur. Lui aussi, il en a reçu des honneurs et des récompenses. Mais la plus belle, c'est notre fidélité. Renaud, tout de suite, Morgane de Toi.
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0: la nuit, début de soirée. Un DJ d'Aix-en-Provence, un directeur d'une radio locale à Marseille qui deviennent en l'espace de deux tubes, dont La Vie la Nuit, un duo de légende, bah oui, des années 80, c'est l'histoire de Sacha et William, autrement dit début de soirée. Tout était possible dans ces années-là. Même une chanson au titre, disons, burlesque, didoudou dadada, de Police, pouvait devenir un tube. C'est la suite de 100% années 80, juste après ça.
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0: Ici Lorraine, c'est des infos pratiques toutes les heures. Et juste après, retour du son 80.
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2: Oubliez votre quotidien et remontez le temps. Samedi et dimanche, la cité médiévale de Liverdun vous invite à sa 24e édition, placée sous le signe de la Vouivre, une créature légendaire fantastique. Dès samedi à 17h, l'entrée est libre pour profiter du marché médiéval et du grand spectacle de feu nocturne à 20h. Le dimanche, la fête bat son plein avec des combats de chevaliers, des campements vikings et le retour de la célèbre troupe équestre du Ménil-Saint-Michel. Entre deux déambulations de troubadours, vous pourrez découvrir les ateliers d'artisanat et déguster un menu sorcière local. Le petit plus, si vous louez un costume à l'office municipal d'animation, l'entrée du dimanche vous est offerte. Des parkings et des navettes gratuites sont mis en place pour faciliter l'accès. Alors profitez-en, c'est un événement ici Lorraine.
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0: Mylène Farmer, c'était sans contrefaçon.
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0: Alors autant Mylène Farmer, le retour sur scène, c'est pas du tout d'actualité, autant The Cure sur scène, c'est dans les prochaines semaines, et ça c'est une bonne nouvelle. Robert Smith et sa bande seront en concert les 24, 25 et 26 juillet dans les arènes de Nîmes, le 28 août à Bordeaux au Pagaille Festival et le 30 août à Saint-Cloud pour Rock en Seine. Il reste des places à Bordeaux, qu'on se le dise. Allez, en attendant, sans trépigner, on révise un de leurs plus gros succès, Close to Me, c'était en 85.
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0: Imagination, c'était Music and Lights. Le groupe a raconté qu'il s'était baptisé Imagination en hommage à la chanson de John Lennon Imagine. Bon, en revanche, au niveau du look, rien à voir avec l'ex-Beatles. Hein. Ils se sont inspirés, sans le leur dire, du contrebandier de Star Wars. Allez, bientôt 20h à suivre Décibel avec Émilie Mazouillet qui reçoit ce soir la chanteuse Lynn. Mais ce sera après, entre autres, Daniel Balavoine, Vivre ou survivre, juste après ça.
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0: Elle s'appelle Lynn, elle vient nous voir pour la première fois dans Décibel, l'occasion de mieux se connaître et aussi de prendre de ses nouvelles, car il lui est arrivé le pire cauchemar pour une chanteuse. Lynn a perdu, momentanément heureusement, sa voix. Mais alors aujourd'hui, comment ça va?
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0: Salut à toutes, salut à tous et bienvenue dans Décibel. On est en direct ensemble jusqu'à 21h en ce mardi soir, histoire de faire le tour de l'actualité musicale. L'anniversaire de Pete Townshend, l'immense guitariste des Who, qui a 81 ans aujourd'hui. On célébrera ça évidemment en écoutant du rock des années 60, ce qui ne fait jamais de mal. Ça sera à la fin de l'émission. Le coup de cœur découverte du jour, c'est une jeune artiste belge qui s'appelle Geneviève et qui nous propose un duo avec Lou and the Yakuza. Elle, vous la connaissez déjà si vous vous intéressez un peu à la scène indé belge. Leur chanson s'appelle Fleur de Lys et ça sera le coup de cœur du jour. Le blind test avec un thème qu'on aime bien ce soir, la paix. Oui, écoutez, il n'y en a jamais trop, surtout en ce moment. Alors si la paix en musique vous inspire, vous devriez nous appeler dès maintenant. Alexandra vous attend au standard d'ici pour prendre les inscriptions pour le blind test. Un seul numéro à retenir, 0810 055 056. Je sais, ça fait beaucoup de numéros, alors je le répète, 0810 055 056. Venez jouer avec nous au blind test autour des chansons qui parlent de paix. À gagner, c'est l'album de Lynn, Boîte à musique. On va en parler avec elle, je file la rejoindre. Bonsoir Lynn.
3: Bonsoir.
0: Bienvenue dans Décibel. Lynn, votre premier album, Boîte à musique, qui est sorti au mois d'octobre dernier. Un premier album qui était très très attendu parce que tout le pays s'était mis à chanter votre chanson.

0: Je pense à vous, c'est vraiment la rencontre avec le public. C'est un single de diamant qui a été streamé des dizaines de millions de fois, qui était numéro 1 au Top Shazam. Ça, c'est drôle, le Top Shazam, c'est l'application qui fait qu'on entend une chanson, on dit « Mais qu'est-ce que c'est ?» Et on lance l'appli et on nous dit « Eh ben, c'est Lynn. » Eh ben, la chanson la plus streamée là-dessus, c'était la vôtre.
1: Parce exactement.
0: Que les gens se disaient « Mais qui a une voix pareille ?» Donc voilà, c'est vraiment un énorme tube très, très diffusé en radio, vous le savez, vous qui écoutez ici, à la télé également. Alors, ça tient du conte de fées, hein, l'énorme tube, l'album, la tournée à guichet fermé. Et donc, on ne va pas faire durer le suspense plus longtemps. Un soir, sur scène, là, récemment, il y a quelques mois, vous avez perdu votre voix. Mais c'était vraiment pendant un concert?
1: Oui. En fait, ça s'est passé, effectivement, comme vous le dites, c'était un peu un rêve,
0: ouais.
1: Un conte de fées. Tout s'enchaînait, c'était magnifique. Et puis, surtout la tournée, c'était ma première tournée. Donc, voilà, c'était fou. Beaucoup d'amour, beaucoup de bienveillance du public. Et ce soir-là, oui, en plein milieu du concert, j'ai perdu ma voix.
0: C'était en Bretagne. J'ai rien contre les Bretons, mais sachez-le, c'était en Bretagne.
1: Non, mais les pauvres, parce qu'ils ont été tellement bienveillants avec moi.
0: Mais alors, concrètement, c'est-à-dire que vous sentez qu'il se passe un truc bizarre dans votre gorge?
1: Alors, j'ai rien senti. C'est simplement quand j'ai commencé à chanter une chanson, enfin, la prochaine chanson.
0: Ouais.
1: Je pouvais plus chanter, en fait. Donc, ça a été compliqué, mais je vais quand même essayer de me battre pour continuer parce que dans ma tête, c'était pas possible que j'arrête. Ouais. Donc, j'ai essayé et j'ai vu que c'était vraiment impossible. Donc, malheureusement, j'ai annoncé au public que j'allais arrêter de chanter et du coup ben j'ai vu tous ces gens déçus et j'ai fait des photos avec tout le monde.
0: Ouais.
1: Donc ça m'a un peu réchauffé le cœur, mais après voilà, je me suis rendu compte quelques jours plus tard que c'était pas anodin quoi, c'était quand même quelque chose d'assez d'assez grave. Donc
0: ouais.
1: Du coup j'ai dû prendre beaucoup soin de moi ces derniers
0: ouais.
1: temps.
0: C'est horrible de vous poser cette question et en même temps, n'ayant jamais été à votre place, j'ai quand même envie de comprendre. C'est une des choses les plus importantes de votre vie, votre voix. Il y a ce moment d'incertitude entre le moment où vous perdez votre voix sur scène et le moment où, voilà, aujourd'hui tout va mieux, et la tournée reprend, etc. Quand vous avez pensé qu'éventuellement vous ne pourriez plus chanter, qu'est-ce que ça a provoqué chez vous?
1: Ça a été dur. Franchement, voilà, j'ai encore de l'émotion parce que ouais. C'était quand même il n'y a pas si longtemps. J'avoue que c'était un peu un trou noir parce que je fait que chanter, moi c'est ma vie en fait, donc je me vois pas ne pas chanter, je n'imagine même pas en fait. Donc quand ça m'a effleuré l'esprit, parce que en vérité ça m'a juste effleuré l'esprit, j'ai pas voulu aller plus loin, je me suis dit non, c'est pas possible. Donc j'avoue que pendant les 3 ou 4 premiers jours j'étais un peu abasourdie, un peu choquée, mais tout de suite je me suis dit ok, là ça m'arrive, c'est comme ça, j'y crois, je sais que je vais aller mieux. Donc là, qu'est-ce que je peux faire pour que ça devienne finalement une force, quelque chose de positif? Donc c'est vraiment ça que j'ai fait. Et du coup, je me suis mis au piano, j'ai composé dans le silence, parce que c'est une expérience aussi hein, d'être dans le silence total.
0: Alors oui, on avait entendu parler de ça pour Céline Dion, à qui il est arrivé la même chose, hein, elle avait perdu sa voix et on lui avait dit c'est pas compliqué, il faut se taire complètement, communiquer avec la famille sur des post-it, etc. Interdiction, ne serait-ce que de murmurer, oui. Pendant des semaines, c'était le même traitement pour vous?
1: Exactement.
0: Le silence?
1: C'était le silence complet. Donc ça veut dire même pas tousser, même pas, enfin rien. Donc
0: personne ne vit ça dans sa vie, c'est incroyable quand même.
1: C'est incroyable. Et en fait au début, bah ça fait très très peur. Ouais. Voilà, il y a beaucoup de peur, de doute, de d'angoisse. Et en fait quand on le vit, on arrive à puiser quelque chose au fond de nous. En tout cas moi c'est ça que j'ai vu les choses autrement. J'ai du coup composé différemment. J'ai appris en fait à vivre dans le silence. Et en fait c'est pas si facile.
0: Ah oui, on doit avoir tellement envie tout le temps de participer, enfin même à la vie autour en fait.
1: Surtout moi qui étais pipelette partout à l'école. Oui, je vous avoue que c'était difficile, mais aujourd'hui ça fait partie de mon chemin. Et
0: d'accord.
1: En fait.
0: Et alors en logistique pure, ça a duré combien de temps le fait de se taire? Et est-ce que c'était la seule chose à faire pour que votre voix aille mieux? Et oui, là, vous deviez vous en remettre à un médecin de toute façon.
1: C'était la seule solution. Là, les médecins, ils étaient catégoriques. C'était okay. Silence complet. Donc ça a duré un peu plus d'un mois.
0: Ouais.
1: Et ensuite, j'ai commencé à émettre des sons, mais c'était pas tout de suite parler comme ça. Hein. C'était vraiment quelques sons dans la journée. Pas n'importe lesquels, travailler, être suivi aussi par une orthophoniste, une ORL, on voit l'état des cordes vocales, etc. Donc Oui, c'est tout un...
0: C'est un chemin. Hein.
1: Tout un chemin, tout un travail. Et bien sûr, dans, voilà, beaucoup, ouais. On passe par beaucoup d'émotions. Je suis passée par le bas, le haut, le voilà.
0: Je pense que vous vous êtes posé plein de questions qui sont pas forcément de votre âge aussi, des trucs un peu intenses,
1: oui.
0: Qu'on se pose peut-être en milieu ou en fin de carrière. Il y a plein de chanteurs qui disent bah oui, à 50, 60 ans, ma voix a changé, j'ai moins de notes, donc il faut que je change et tout. Mais pas vous, pas au premier album, quoi.
1: Non.
0: Et alors maintenant, vous le savez, ce qui s'est passé, pourquoi elle est partie la voix et peut-être des mauvaises habitudes que vous aviez qu'il faut laisser tomber.
1: Complètement. Là, c'est vrai que j'ai appris beaucoup de choses que je connaissais pas, et c'est là aussi qu'on se rend compte que même si moi je chante depuis que je suis toute petite, en fait j'ai encore beaucoup à apprendre. On a toujours en fait à apprendre. Et oui, il y a une hygiène de vie à avoir. C'est comme un sportif de haut niveau.
0: C'est ça.
1: Et surtout, comme elle m'expliquait mon médecin, les chansons que je chante, elles sont beaucoup en intensité, très puissantes. Oui. Donc on peut pas se permettre d'arriver comme ça et de chanter, voilà. Donc elle m'a dit c'est tout un travail au quotidien, et voilà, comme un sportif de haut niveau qui prépare un marathon en fait.
0: Mais c'est ça, parce que par exemple, on peut pas comme ça Carl Lewis arriver le matin au réveil, taper un 100 mètres, on va se claquer la jambe. Bon bah imaginez Lynn au réveil qui fait ça, hein. Maintenant on s'échauffe.
1: Exactement, c'est ça. C'est vraiment ça, hein, parce que
0: s'échauffer.
1: Les cordes vocales, ce sont des muscles.
0: Ouais.
1: Donc c'est échauffement. Après, même après avoir chanté, on fait redescendre la voix tout doucement. Et tout ça, j'ai appris. Voilà, beaucoup s'hydrater. Voilà, il y a plein de choses à faire pour que ça soit cool.
0: Formidable. Alors on va parler de votre parcours et puis de tout ce qui va arriver aussi, notamment en termes de concerts. Mais hydratons-nous. Lynn va boire un petit verre d'eau et nous on va écouter et chanter très fort. Là ça va, on est en fin de journée, la voix est parfaitement échauffée. La chanson qui a fait qu'on s'est rencontrés avec Lynn, ça s'appelle Je pense à vous. Lynn est l'invitée de Décibels.

0: Lynn, je pense à vous. Alors, puisque j'ai Lynn sous la main ce soir dans Décibel, vous pensez à qui quand vous écrivez cette chanson? Car oui, c'est une info que je n'ai pas encore donnée, mais Lynn est autrice, compositrice et interprète. Donc, je pense à vous, cette chanson qui est un talisman pour vous, un porte-bonheur et votre premier succès. Ça parle de qui? Ça parle de quoi?
1: Ça parle de moi, mon histoire en fait, qui ai quitté ma ville natale Nice pour m'installer à Paris, pour tenter d'être artiste, de réaliser mon rêve. Et en fait, un soir dans un studio, je pensais que j'étais contente parce que je faisais ce que j'avais envie de faire, mais que ma famille, mes parents me manquaient. Et que j'avais envie de leur dire que malgré la distance, voilà, mais je pense à vous. Donc c'est une chanson pour mes parents.
0: Ils l'ont reçue, j'imagine, comme telle. Mais alors là, maintenant qu'ils doivent la partager avec des millions de personnes, elle prend évidemment une autre dimension. Alors Nice, vaste sujet quand on aime la musique en France. On pense à Santa, Hyphen, on pense à Rose aussi, hein, la liste, oui. Là, c'est Rose. Elle est niçoise. Tout un tas de musiciens aussi, alors qu'ils sont pas forcément connus sous leur nom, mais qui ont accompagné plein d'artistes, des musiciens de Daran, qui étaient des niçois, les musiciens de Johnny aussi à une période. Mais de toute façon, au-delà des musiciens niçois, vous êtes d'une famille de musiciens. Donc dans n'importe quelle ville, de toute façon, vous auriez baigné dans la musique. Tout le monde est musicien chez vous, Lynn?
1: Oui, tout le monde. Ma maman, mon papa, mon frère, mon oncle, ma grand-mère, enfin vraiment tout le monde, mes cousines. J'ai baigné en fait là-dedans. Quand je suis née, dans mon salon, il est partagé en deux. Il y a un côté canapé télé et l'autre côté, c'est vraiment comme une scène en fait, avec batterie, piano, guitare, contrebasse. Enfin, c'est
0: un rêve, non, ça?
1: C'est incroyable.
0: Ah ouais.
1: Et c'est plus tard qu'on se rend compte, parce que moi je me rendais pas compte quand j'étais enfant et que tous les jours, enfin pas tous les jours, mais allez, trois fois par semaine, mes parents qui jouaient avec même des amis, la famille, moi qui chantais avec eux.
0: Vous pensiez que c'était pareil chez tout le monde?
1: C'était normal en fait pour moi, vraiment. Et c'est en grandissant que je me suis rendu compte que c'était une grande chance de pouvoir partager ça avec sa famille. La musique en fait, c'est incroyable.
0: Et alors, ayant donc sous les yeux et à portée d'oreille tous ces gens différents qui font de la musique avec, j'imagine, aussi des goûts différents, etc. À quel moment vous avez formé votre goût à vous? À quel moment vous avez découvert ce que vous aimiez, ce qui vous inspirait?
1: C'est le truc, c'est que j'aime tellement de choses différentes.
0: Ah ouais?
1: Oui, je suis très éclectique, j'écoute beaucoup de musique, plein de sortes différentes. Et en fait... comment dire, j'ai pris du temps à trouver en tout cas ma voix pour moi en fait, pour composer, interpréter, parce que j'ai essayé plein de choses différentes, tellement que j'aime la musique et tellement que j'aime tout, ça a été compliqué même de me trouver moi en tant qu'artiste.
0: Ouais, je comprends. Et est-ce que assez rapidement quand même on s'est dit que dans la bande, la chanteuse c'était vous?
1: Oui,
0: hein,
1: quand même. Après, mon frère chante très très bien aussi.
0: Ouais.
1: Il a une voix, il a une super voix d'ailleurs. Mais oui, souvent bah, c'était moi qui chantait.
0: D'accord. Alors, c'est une famille de musiciens, mais la seule musicienne professionnelle, c'est vous. Qu'est-ce qui a fait la différence, vous pensez?
1: Déjà, je pense que ma famille, ils se sont jamais dit dans leur tête qu'ils allaient être professionnels.
0: Oui, musiciens. C'était pas un métier.
1: Non, eux, c'était vraiment un loisir qui prenait beaucoup de place, c'est sûr. Mais c'était pas, ils ont même pas pensé, je pense, à en faire leur métier, à en faire une carrière.
0: Et vous, alors, comment ça a commencé à arriver dans votre tête que ça pouvait être votre métier?
1: Mais moi, en fait, depuis vraiment toute petite, j'avais envie d'être chanteuse, mais j'osais pas le dire. Ah, je sais pas pourquoi, mais je disais que je voulais être maîtresse ou j'osais pas.
0: Oui, j'ai lu même orthophoniste.
1: Oui.
0: C'est bien, ça fait sérieux, Lynn, mais donc c'était pas vrai.
1: C'était un peu par dépit.
0: Ouais.
1: En fait, je m'étais dit, bon, je vais être orthophoniste pour les chanteurs, pour les voix chantées.
0: Ouais.
1: Parce que je peux allier ma passion avec un vrai métier.
0: C'est fou, donc, de faire le pas psychologique, de se dire, mais attends, plutôt que d'entraîner des chanteurs, je vais être moi chanteuse.
1: Ouais, mais ça a pris beaucoup d'années. Parce que au début, non, c'était pas possible. Et après, j'ai pris des cours de chant, des trucs comme ça. Et on me disait, ah, tu devrais faire des concours, tu devrais faire ci, tu devrais faire ça. Et après, des rencontres aussi. Et puis moi, des déclics petit à petit aussi en grandissant. Quand je voyais que j'étais pas du tout, je me sentais pas à ma place au collège, au lycée, à la fac, tout ça. En fait, c'est plein de choses extérieures et plein d'expériences en fait et des années qui ont fait qu'à un moment donné, je me suis dit, mais... pourquoi pas au moins tenter ma chance?
0: Ouais. Est-ce que vous avez été tentée par la Starac, Nouvelle Star, ce genre de choses, ou est-ce que vous sentiez que c'était pas votre chemin?
1: La Starac, oui, mais j'avais pas l'âge à l'époque, puisque quand je regardais Jennifer, tout ça, je rêvais, je me disais j'aimerais tellement, mais ça correspondait pas. Quand j'ai grandi, il y avait plus la Starac, enfin, quand j'avais l'âge, et donc je suis passée à côté, mais ça m'aurait plu à l'époque.
0: Ouais.
1: Après, aujourd'hui, je suis contente de tout ce chemin, parce que j'ai quand même fait des concours et j'ai pris des cours, j'ai vu des concerts.
0: Vous avez pris votre temps aussi, parce que c'est vrai que parfois être jeté comme ça dans la, j'appelle ça la fosse au lion, mais ne serait-ce que dans la télévision ou devant le grand public, quand on a 18 ans, 19 ans, ça peut être violent.
1: Oui, et moi je pense que j'aurais pas été capable. Enfin, pas capable, mais c'était pas mon heure, quoi. Je suis très contente d'avoir justement pris ce temps et d'arriver là, à cet âge-là. Je suis beaucoup plus... je comprends beaucoup plus qu'avant. Ouais, avant, je pense que j'aurais été trop faux-folle dans tous les sens.
0: Alors, il faut qu'on parle de Gims. Oui. Ça, c'est quand même une rencontre incroyable, parce que quand on entend votre musique et qu'on entend la musique de Gims, on se dit pas, bah oui, cousin Germain, évidemment. Non, il faut que vous nous expliquiez le lien et le rôle qu'il a joué dans votre chemin.
1: Après, attention, Gims, très éclectique aussi. Il chante vraiment, il a une large palette. Je sais pas,
0: oui, une palette, ouais, très large.
1: Il chante même de l'opéra. Donc vraiment, Gims, grand artiste. Et en fait, moi, je mettais beaucoup de musique sur les réseaux sociaux à l'époque. J'avais quitté Nice et j'étais à Paris. Et voilà, je savais pas trop quoi faire. Donc je mettais plein de chansons. Et à un moment donné, j'ai contacté mon frère qui était en école de cinéma. Et je lui ai dit, viens, on fait un clip énorme. On fait un truc de fou, une vraie proposition artistique. J'ai envie de proposer ça sur YouTube et tout. Donc on l'a fait, mon frère m'a aidée. Et en fait, en postant cette vidéo, elle a été repérée par l'équipe de Gims, qui lui a envoyé et il a adoré. Et en fait, du coup, on s'est rencontrés.
0: Le coup de téléphone a dû être génial, non?
1: Bah, j'y croyais pas du tout. Je vous le dis honnêtement. Je disais, ouais, Gims, vous êtes sûr? Oui, oui, vraiment Gims. Donc non, c'était un honneur pour moi que Gims ait autant apprécié ce que je faisais. Et puis je l'ai rencontré, il y avait un beau piano et je me suis dit, vas-y, chante devant lui. Et là, je pense que ça a été vraiment le déclic. Et il m'a dit, j'aimerais trop que tu fasses mes premières parties, etc.
0: Ah, il vous a emmené en tournée avec lui.
1: Exactement.
0: C'est pas de la petite tournée, là. C'est des zéniths et tout.
1: Là, je suis passée des bars, restaurants aux zéniths. Ouais. Donc ça a fait un choc, mais ça a été une expérience incroyable. Et je le remercie encore aujourd'hui.
0: Et ça nous amène donc à ce premier album, hein, Boîte à musique. Et il y a un nouveau single qu'on va découvrir maintenant, Dans ton téléphone. Alors justement, c'est intéressant parce que pour celles et ceux qui vous ont découverte avec Je pense à vous, voilà, qui est quelque chose de très vraiment sentimental, etc. Dans ton téléphone, c'est un peu plus coquinou.
1: Oui, c'est vrai, c'est vrai. Voilà. Mais moi, j'ai plusieurs pareilles facettes. Hein. Je suis très dans l'émotion. Très sensible, hypersensible, mais j'ai aussi envie de bouger, j'ai aussi envie de parler de choses qui me tiennent à cœur. Et cette chanson, je voulais que je vous explique comment je l'ai...
0: Je veux bien. Racontez-moi,
1: Lynn. C'est une vraie histoire, en fait.
0: C'est une vraie histoire.
1: C'est une vraie histoire. Donc, j'étais chez quelqu'un.
0: Et cette personne... Un quelqu'un bien particulier.
1: Non, mais en vrai, bon, je vais le dire, mais c'était mon frère qui était avec une fille hein, depuis un bout de temps. Mais cette fille, elle regardait dans son téléphone. Et j'étais chez lui. Et moi, quand je vais chez mon frère, je suis toujours avec mon petit. Il a un petit piano, donc je joue toujours un peu des accords comme ça. Et je la vois de loin regarder dans son téléphone. Et en fait, là, j'ai rien dit. J'ai commencé à jouer ces accords au piano. Et j'ai commencé à dire, dis-le-moi, qu'est-ce qu'il y a dans ton téléphone? Et du coup, il y avait plusieurs amis et on a commencé à chanter tous ensemble. Et ça s'est fait comme ça.
0: Voilà comment cette chanson est née, nouveau single de Lynn.

0: conseils d'amis pour Lynn, la copine de son frère, toutes celles et tous ceux qui nous écouteraient. Si vous fouillez dans un téléphone, vous trouverez forcément des trucs. N'y allez pas. N'y allez pas. Et restez bien sur votre radio ici. Lynn est dans Décibel. À tout de suite.
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0: Merci de nous avoir choisis pour passer votre mardi soir. Votre bon goût est récompensé puisque vous entendrez les Woo pour l'anniversaire de Pete Townshend. Bah oui, chanson anniversaire du jour, My Generation. On va se régaler tout à l'heure à la fin de l'émission. On jouera aussi autour des chansons qui parlent de paix. Ça ne fera de mal à personne. Suivez mon regard, la paix en chanson. Pour vous inscrire au blind test, 0810 055 056. Alexandra vous attend au standard, 0810 055 056. Le cadeau du jour, eh bien c'est Boîte à musique, le premier album de Lynn. Lynn que vous aviez découverte avec son premier tube, je pense à vous.
4: Malik.

0: en ce moment nous présente son nouveau single dans ton téléphone.
1: Dis-le-moi, qu'est-ce qu'il y a dans ton téléphone? 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
0: Alors vous nous expliquez à quel point des chansons peuvent naître, voilà, d'une petite scène de la vie quotidienne que vous voyez. C'est un travail solitaire pour vous au départ, les paroles, la musique, vous faites tout toute seule?
2: Alors, c'est vrai déjà ce que vous dites, parce que les chansons, moi quand je les compose, c'est toujours voilà, comme un, il se passe quelque chose, ou alors je ressens quelque chose très fort. Alors oui, ça commence toujours, en tout cas 90%, moi sur mon piano, en train de faire des accords. C'est vraiment ça, et c'est après que vient la mélodie, et en troisième temps, les paroles.
0: Ok. Et est-ce que là, le fait justement, alors on parlait de Gims tout à l'heure, mais de croiser évidemment plein d'artistes, de partir en tournée avec des musiciens, etc., ça vous nourrit? Vous avez envie aussi de travailler avec d'autres, ou bien la cellule de base sera toujours la même?
2: Oui, moi je suis ouverte. C'est juste que pour l'instant, j'avais vraiment besoin de construire mon univers, mes messages, tout ça. Et ouais. Après, pourquoi pas travailler avec d'autres personnes.
0: Oui, ou avec des producteurs, je ne sais pas de quoi vous avez envie, en fait. Là, en gros, vous êtes à un stade où vous avez 5 autoroutes devant vous et il faut en choisir une. Et ça ne veut pas dire que vous allez rester, d'ailleurs, cette autoroute-là pendant toute votre carrière.
2: Bien sûr.
0: C'est à la fois, j'imagine, très joyeux et puis ben, un peu vertigineux de faire ces choix-là maintenant.
2: Oui, je pense que aussi ça dépend de... Moi, je suis beaucoup avec les ressentis et tout, et les rencontres, tout ça. Donc, je pense que ça va dépendre aussi de ce qui se passe.
0: Ouais.
2: Je ne réfléchis pas trop, je suis très dans l'émotion en fait, donc je vis un peu au jour le jour, mais pour l'instant, là c'est vrai que ces derniers temps j'ai beaucoup composé, donc on verra ce que... Ouais.
0: Alors j'ai oublié de dire tout à l'heure, mais j'ai trouvé ça très mignon, pendant la période où vous n'aviez pas le droit de parler, puisqu'il fallait soigner votre voix, vous avez beaucoup communiqué avec votre public sur les réseaux sociaux, alors par écrit,
2: oui.
0: Je ne sais pas si l'algorithme d'Instagram a beaucoup aimé que vous fassiez des trucs écrits, eux ils aiment bien quand on fait des vidéos, quand on parle, etc. N'empêche, ça a noué quelque chose entre vous et le public?
2: Oui, et d'ailleurs je ne m'attendais pas non plus, parce que quelque chose d'écrit comme ça, je ne pensais pas qu'il y allait avoir autant de réactions et de vues.
0: Et oui, les gens prennent le temps de lire en fait.
2: Oui,
0: ouais.
2: Et j'ai été surprise, mais vraiment dans le bon sens, et surtout j'ai vraiment voulu être transparente avec le public. Parce que je sais que c'est pas évident de parler de choses comme ça, surtout voilà, des problèmes de voix, etc., quand on est chanteur. Mais moi, j'avais vraiment envie d'être honnête et d'être transparente. Et je pense qu'ils me l'ont rendu tellement bien. Parce que j'ai eu beaucoup, beaucoup de messages, beaucoup de bienveillance, beaucoup d'amour, en fait.
0: Bon, vous avez rancard avec eux, hein, de toute façon. Quelques festivals d'été, mais bon, raisonnables. On va pas, on va pas se faire mal. Notamment le festival de poupées qu'on aime beaucoup. Ça sera le samedi 11 juillet à Saint-Malo-du-Bois. Vous ferez aussi la première partie de Gims au festival de Nîmes le 21 oui. juillet. Les Franco de Spa en Belgique. Et puis ensuite, il y a votre tournée qui va démarrer au mois de septembre à la rentrée, comme les enfants. Là, vous allez faire le Tour de France dans tous les sens. Je note un passage à l'Olympia à Paris le 4 octobre, Lille le 6. Pendant le mois d'octobre-novembre, vous vous baladez vraiment partout. Le Mans, Le Havre, Poitiers, Tours, Bourges, Lyon, Limoges, Calais, etc., etc. Au mois de décembre, il y a Strasbourg, Bruxelles aussi, évidemment. Et puis, ça continue tout ça jusqu'en mars 2027. Donc, ça nous fait un sacré carnet de balles. Racontez-nous, alors, est-ce que cette première tournée, si on met à part cet accident de voix qui n'aurait pas dû avoir lieu, est-ce qu'elle ressemble à ce dont vous rêviez quand vous imaginiez chanteuse, petite fille, vous nous l'avez dit, vous rêviez d'être oui. chanteuse. La vie de tournée, est-ce que c'est aussi bien que ce qu'on imagine quand on est enfant?
2: Bah franchement oui, encore mieux.
0: Ah
2: parce
0: ouais
2: que en fait c'est tout est bien en fait. C'est bah déjà j'ai la chance de partir avec une équipe déjà incroyable, donc ça c'est énorme, c'est une chance de partir comme ça, visiter plein de villes de France. Oui. C'est fou, enfin c'est, je sais pas, j'ai du mal à réaliser d'être sur scène devant toutes ces personnes là qui me regardent avec le sourire, qui où on partage vraiment des émotions, on passe du rire aux larmes ensemble, on chante, on danse, enfin c'est incroyable, c'est mieux que ce que j'avais imaginé ouais. en fait.
0: Est-ce que vous êtes retournée jouer à Nice? Parce que là, je ne vois pas d'étape à Nice dans votre tournée.
2: J'y suis allée.
0: Alors, c'était comment ça? Ça devait être dingue.
2: C'était fou. Vraiment fou. J'ai eu un accueil, mais exceptionnel. Vraiment. Et non, c'était dingue. J'ai dit au public, mais la dernière fois que vous m'avez peut-être vue ou croisée, c'était dans un des restaurants de la région ou un bar. Et là, on se voit là. Incroyable. J'avais des étoiles plein les yeux.
0: Ah là là, alors, est-ce qu'il vous en reste des rêves à réaliser maintenant?
2: Toujours, hein.
0: C'est vrai.
2: Moi, je suis une rêveuse. Déjà, je rêve de... Enfin, vous parliez de paix tout à l'heure. Moi, je rêve
0: ah
2: de
0: oui,
2: paix.
0: La paix, oui.
2: Je rêve d'un monde meilleur. Je rêve de... Je suis un peu un bisounours, moi.
0: Vraiment. Mais ça fait du bien. Parce que, pardon, mais on a tous vu ce qui se passait quand les méchants étaient au pouvoir. On est en plein dedans. Donc maintenant, si on pouvait passer sur une ère à bisounours, ça ferait de mal à personne.
2: Ouais, moi, je crois en tout cas à des choses meilleures. Même, peut-être grâce aussi à la musique.
0: Ouais.
2: Voilà, au partage, aux émotions.
0: Vous pensez que la musique, ça peut faire changer des choses? Alors, dans les années 60, on disait la musique va changer le monde. On a vu que non, mais ça peut changer quand même des parcours, des vies, des moments.
2: Moi, je pense que
0: moments,
2: oui.
0: Hein.
2: Moi, je pense que oui. Ça peut être une thérapie, la musique.
0: Ouais.
2: Ça peut être tellement de choses. Ça rythme notre vie. Donc, oui, pour moi, ça peut changer beaucoup de choses. Et aussi des rêves de continuer à chanter. Continuer à partager tout ça, en fait, hein, et de vivre cet échange qu'on ne peut pas expliquer quand on est sur scène, avec le public.
0: Ben non, il faut aller la voir, et là, peut-être, on comprendra. Lynn, oui. La tournée Paris, l'Olympia, le 4 octobre, Angers, le 13 décembre, Rennes, le 14 janvier 2027, Toulouse, le 3 mars 2027, vous l'avez compris. Vous ne pouvez pas la rater. Et c'est une bonne chose. Je vous souhaite le meilleur pour la suite.
2: Un grand merci.
0: Merci d'être venu nous voir. On se quitte en écoutant J'avoue.
2: Allez.
0: Ça vous va, vous validez?
2: Oui.
0: Et la boîte à musique de Lynn. Cet album qui est à gagner tout à l'heure au Blind Test. À bientôt, Lynn.
2: À bientôt.

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0: En 1994, à la radio, toute la journée, on écoutait les Counting Crows, un groupe californien qui a fait des trucs depuis, mais à moins d'être vraiment super méga fan, on n'a pas vraiment tout suivi. Ils sont de retour, ben oui, ils vont venir jouer en France, dites-vous, à Paris, le lundi 22 juin, à l'Olympia. S'il y a des Lyonnais qui nous écoutent, ou des gens de la région, et qui avaient pris des tickets pour aller les voir à Lyon, au Transborder, le 17 juin, sachez que malheureusement, cette date a dû être annulée, on l'a appris il y a quelques jours. En revanche, la date de Paris, l'Olympia, le lundi 22 juin, marche toujours bien. Mr. Jones, vraiment, c'est une période, c'est complètement fou, je me que c'était une chanson qui passait beaucoup à la radio. Et alors, bizarrement, hasard de calendrier, ça coïncidait avec la mort de Kurt Cobain. Donc en fait, à chaque fois que j'entends cette chanson, bah, je repense aussi à ce spleen adolescent qui a envahi une bonne partie des jeunes Français à l'annonce de la mort du chanteur de Nirvana. Donc voilà, une époque, 1994, peut-être même que le soir, on écoutait des libres antennes avec un doc et un certain Difool. Enfin, vous voyez quoi, normalement, ça devrait vous rappeler de bons souvenirs. Counting Crows et Mr. Jones, bienvenue en 94.

0: Pour retrouver les Counting Crows, rendez-vous à Paris, à l'Olympia, le 22 juin, date unique en France.
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0: La paix en chanson, c'est maintenant que ça se passe. Nous jouons au Blind Test avec Muriel. Bonsoir Muriel.
2: Bonsoir.
0: Comment ça va en ce mardi soir ?
2: Ah bah ça va, quand je suis avec toi, ça va bien.
0: Ah merci Muriel, ça me fait trop plaisir. Moi aussi, je suis bien contente que tu viennes jouer avec nous et avec Elisabeth. Bonsoir.
3: Coucou Émilie, bonsoir Muriel,
2: bonsoir Elisabeth.
0: Alors vous êtes là toutes les deux ce soir, oui, pour gagner l'album de Lynn. Vous l'avez découvert, oui, tout à l'heure en interview, elle est absolument délicieuse cette jeune femme.
3: Oui, ça c'est, oui, je vais l'écouter.
0: Bah, oui.
3: Alors, juste avant, je peux te dire, ça n'a rien à voir avec la jeune.
0: Vas-y, vas-y Elisabeth.
3: Allez, je te dis, puisque Roland Garros va commencer,
0: oui,
3: donc, alors ma fille Magali vient de m'envoyer une photo, elle est à Roland-Garros jusqu'à jeudi. Elle a été prise en photo avec Mansour Barami.
0: Oh, je l'adore ! Mon Dieu, mais ça c'est vintage, hein, comme...
3: Ah oui, et j'ai regardé justement ça, hein, au niveau de tennisman.
0: Oui.
3: Donc 1987-1989, et c'est le célèbre moustachu.
0: Bah oui,
3: voilà. Donc, elle vient de m'envoyer la photo... Il y a une petite...
4: Oui, il est génial, il est tellement drôle.
0: Mais c'est ça, hyper drôle, Mansour Barami. Oui, il était iranien, je crois, mais un super joueur.
3: Franco-iranien.
0: Ah ouais, c'est ça.
3: J'ai tout noté.
4: Je l'ai vu
0: Ah ouais.
3: Oui, c'est ça.
0: Et donc, chaque année, à Roland-Garros, il y a le trophée des légendes, où on fait jouer, voilà, nos vieux joueurs préférés. Et lui, c'est un des plus drôles, un des

0: plus chouette. Ah, ben elle a du bol, ta fille.
1: Ah, elle a du bol parce que je te promets, elle m'a envoyé la photo, je me suis dit ça. Alors, il a les deux raquettes de tennis, hein.
0: Ouais.
1: À sa main. Il est vraiment pris, alors, vraiment bien avec ma fille en photo. Et je me suis dit, ça doit être un ancien joueur de tennis. Mais j'ai regardé un instant pour confirmation. Et puis, elle me l'a noté, effectivement.
0: Ah ben voilà, bon ben formidable. Merci Elisabeth pour ce petit point sport qui n'arrive que très rarement dans l'émission. Et c'est vrai que moi, alors je ne touche pas une bille, aucun sport du monde, sauf le tennis, où là tu peux même me sortir voilà un joueur des années 80. Je suis au taquet. C'est vrai Muriel. Non mais voilà.
2: Ah ben moi je suis une grande fan de tennis. Je regarde d'ailleurs.
1: Agassi, John Borg, Noah. Mais mon préféré c'était Agassi moi.
0: Ah ben avec ses
1: avec son look.
0: Oui il était super. Bon, alors on sent bien qu'Elisabeth va bien se rincer l'œil. Oui, voilà. Non, bah, on va se rincer l'œil pendant 15 jours en regardant Roland Garros. Déjà, ça c'est clair. Ah, on aime bien les petits shorts, hein, Elisabeth.
1: Oh là. Bon mec.
0: J'adore. Et oui, en attendant.
1: J'en demandais simplement.
0: Ah non, mais de toute façon, même la technique est très belle. Voilà.
1: Oui.
0: C'est tout. Oh, moi, je suis très amoureuse de Raphaël Nadal, par exemple, si on me parle
2: alors,
0: de
2: moi,
0: ça.
2: Moi, c'est Federer. Hein.
0: Ah! Ah, Muriel!
2: C'est l'élégance, suprême, quoi.
0: Ouais, c'est un peu coincé du cul, quoi.
1: Il se lâche, hein.
0: Je l'imagine pas se lâcher, alors que Nadal, tout de suite, je me dis, on va faire une petite lambada, tous les deux. Alors que la lambada avec Federer.
2: Il est toujours en train de sortir de ses fesses, justement.
0: C'est pour ça, je me dis, la lambada doit être intense.
1: Bon, écoute, on va tous les mettre dans le même paquet, et puis on s'en servira si on peut de temps en temps.
0: Allez, oh là là, bon, on a pris beaucoup de retard pour ce blind test, qui pourtant partait très bien, parce que c'était des chansons qui parlaient de paix. Allez, voilà, après, pour ramener la paix dans le monde, vous nous donnez à chacune un tennisman et vous aurez la paix, vous l'avez compris. Okay. Voilà. Donc, Muriel et Elisabeth, nous y allons, première chanson qui parle de paix, et on cherche l'interprète. C'est parti.
1: Alors, je dirais Elisabeth, peut-être Johnny Clegg.
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0: Il est
2: M, non?
0: C'est pas M, c'est un Belge. Je
3: demandais ce que ce symbole pouvait
0: signifier. Oui!
3: Serait-ce un signe de paix ou bien levé de violence? Quelqu'un sait ce qu'il avance ou ce qu'il fait?
0: Peace or violence, la paix ou la violence, c'est Stromae. Bravo, mesdames.
1: Ah oui, non, j'aurais pas trouvé.
0: Mais c'est pas grave, c'est Muriel qui a trouvé.
1: Oh, du tout, du tout. Oh, Connelly.
0: On change de style, on change de pays et on cherche toujours qui chante ça.
1: Muriel.
0: Ah oui.
1: Elisabeth,
0: oui.

0: bravo à toutes les deux. Vous avez trouvé.
1: Oui.
0: Stéphane et Cher. Bon, on est tellement à la bourre, on va pas se faire le troisième extrait. Je crois que tout le monde a compris.
1: T'aurais mis Zazie ?
0: Eh ben non, on va l'écouter du coup. Ça vous va ? Si on écoute Zazie, rue de la paix. Oui, mais c'est vrai, sans doute, j'aurais mis Zazie.
1: Bah oui, on n'a même plus le temps de jouer.
0: Mais non, on a trop parlé. Mais écoutez, c'était très agréable. Vous revenez quand vous voulez au café du commerce du soir.
1: Voilà. En fin de semaine pour Roland-Garros.
0: Mais attends, moi je pense qu'avec notre petit trio, là, l'année prochaine, on peut animer Roland-Garros sur France Télévisions.
1: Ah bah carrément, alors moi je veux bien. Ah
0: oui. Sans aucun problème.
2: On est partantes. Bah toutes les deux, toutes les trois.
0: Ouais, carrément. Bon.
2: Et Magali joue au tennis.
0: Oui, bah oui, on emmènera Magali, on a compris, Elisabeth.
2: Voilà. Et Emeline, ma seconde fille, était très bonne au tennis.
0: On commence déjà à faire revenir du monde et tout, je vous jure. Bon, les filles, bravo, je vous offre l'album de Lynn et merci beaucoup d'être venues jouer avec nous.
2: Bisous.
0: À bientôt.
2: Bisous.
0: Ah, et j'ai une très bonne nouvelle à propos de Zazie, mais là, j'ai plus le temps parce que la chanson commence dans 3 secondes, donc je vous le dirai juste après. Bisous.

0: nouvelle qui concerne Zazie et que je brûle de vous donner, c'est que nous sommes à J-3 de la sortie de sa toute nouvelle chanson. Zazie, de retour avec un nouveau single ce vendredi et elle sera l'invitée de Décibel mardi prochain.
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0: Très beau duo, c'est notre coup de cœur du jour. L'artiste américaine Geneviève, qui vient de Miami en Floride, et Loose and the Yakuza, une chanteuse qui sait aussi rapper et qui vient de Belgique. Ensemble, elle livre une chanson canon qui s'appelle Fleur de Lys et qui n'a pas volé son statut de coup de cœur du jour. Et oui, il fait un peu chaud. Et ça fait pas de mal. Merci, Loose and the Yakuza. Merci, Geneviève.

0: avec Luz and the Yakuza apparaît sur Chrysalis, le deuxième album de Geneviève. Ça s'écrit au début avec un J. Elle a le droit, elle est américaine.
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0: Il y a un peu plus de 60 ans, en 1965, les Who, avec My Generation, chantaient « I hope I die before I get old ». J'espère mourir avant de devenir vieux. Eh ben, c'est raté. Pete Townshend, mythique guitariste des Who, à 81 ans. Bon anniversaire !

0: Townshend, les Who, en 1965. Pete Townshend a écrit cette chanson le jour de son 20e anniversaire. Aujourd'hui, c'est le 81e anniversaire de Pete Townshend. Oui, vous entendez My Generation qui sort de mon téléphone. Voilà, ça y est, je l'ai coupé. J'ai fait n'importe quoi. Oui, on l'écoutait à la radio, mais je l'écoutais aussi sur mon téléphone en même temps. Ce sont les bizarreries du direct. Merci d'avoir été avec nous ce soir. Merci à l'équipe de Décibel qui était là. Iris Guitoni, Sarah Bécard, Elodie Biancamaria, Alexandra Sackberg et Franck Moilier. Et les soirées se suivant, mais ne se ressemblant pas, demain, on sera avec Mario de Image pour célébrer les 40 ans des Démons de Minuit. Hé, hey, à demain.
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0: 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Bisous, il est 21h, bonne soirée.
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0: la chanson que j'entendais, c'était un titre absolument incroyable de Daniel Lavoie, une chanson qui s'appelle « Il s'aime ».
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0: Deux ans après la disparition de Charles Aznavour, Dany Briand décide de célébrer son héritage. En 2020, il lance un premier volume de reprises, mais le confinement vient bousculer ses plans.
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0: Forcé de limiter sa sortie, l'artiste se retrouve à chanter des duos improvisés lors de ses passages télé. C'est sa rencontre éphémère avec Chimène Badi qui provoque alors un véritable déclic. Plutôt que de continuer l'aventure en solo, Dany décide de transformer le second volet en album de duo. Il rassemble ses amis, de Florent Pagny à Pascal Obispo, tous unis par leur amour du Grand Charles.

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0: Ferdinand, le duo mayennais réinvente la chanson française. 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

0: Et si on décodait l'hymne officiel de la mauvaise foi, le dîner de Benabar?
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0: En 2005, Benabar décide de briser un tabou, la corvée du samedi soir. Vous savez, ce moment où vous préférez une pizza tiède devant un mauvais film plutôt que d'aller manger chez des inconnus. Le secret du tube, un décalage total. La musique est explosive, digne d'une fête de village, alors que le texte chante, lui, la gloire du pyjama et de la paresse.

0: morceau a fait un tel carton que l'expression « faire une Benabar » est presque entrée dans le dictionnaire pour désigner une excuse bidon.
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4: Moi, je l'ai rencontré en 2009, parce que, en fait, je faisais l'album Un cœur comme le mien.

0: Il a imposé un style parce que s'il y avait Solar au départ pour le rap, lui aussi il a apporté quelque chose, un style de rap, de ce phrasé actuel, mais avec quand même une grande culture de cette langue française.
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1: Jules Levert, Courant Éclair.

Jules Laverte, originaire des déserts près de La Fécla dans les Bauges en Savoie, sort son premier single, Courant éclair. Étudiant en triple diplôme et sportif de haut niveau, Jules a aussi participé à The Voice Kids il y a quelques années.

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0: 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Il s'appelle Frédéric Brand et ça fait maintenant 17 ans qu'il travaille à l'élaboration des créments, des 4 millions de bouteilles de créments de l'entreprise Louis Bouillot à Nuits-Saint-Georges. Il nous fait voir l'envers du décor. Mais d'abord, on s'équipe de chasubles orange fluo.
3: Sur le site, il y a une centaine de personnes qui travaillent sur le site. Et c'est un site classé IFS-BRC, c'est-à-dire qu'on respecte des normes qualité et sécurité consommateur. Et donc, mettre des chasubles qui permettent l'identification des visiteurs avec un enregistrement bien adéquat.
0: Eh bien, allons-y, ouvrons cette porte.
3: Oui, on va y aller.
0: Oula !
3: Donc, en fait, ici, nous n'avons pas de cave enterrée. Les cuves font jusqu'à 7 mètres de haut.
0: Ah oui.
3: 7 mètres de haut et une seule cuve représente le volume d'un petit domaine viticole. Ça représente environ 520 hectolitres de vin. Ici, nous avons dans cette cuverie-là 50 cuves différentes. Et cette diversité de cuves, cette quantité de cuves est importante parce qu'en Crémant de Bourgogne, nous sélectionnons les zones géographiques. Mais également, nous avons un grand travail au pressurage où nous séparons la cuvée et la taille que nous vinifions séparément. Et afin d'avoir une grande diversité de profils aromatiques qui vont nous servir de nos assemblages créments futurs, nous avons besoin d'avoir une grande quantité de cuves qui vont pouvoir mettre en musique nos assemblages par la suite.
0: Donc malgré le fait qu'on soit dans un environnement plus ou moins industriel et gigantesque, on a quand même cette notion de terroir, c'est important de le rappeler.
3: C'est important. Si maintenant je mélange tout, parce que c'est effectivement une seule appellation que l'on vinifie, mais si je commence à tout mélanger pendant les vinifications, après les assemblages qu'on va faire n'auront plus aucun sens. Il faut vraiment respecter ces trois principes, donc le cépage, le terroir et le fractionnement au pressurage qui vont nous permettre justement d'accorder. Il faut savoir que Louis Bouillot a plus d'une dizaine d'assemblages différents et il faut que chacune de ces assemblages ait une personnalité bien précise, avec son moment de dégustation et de plaisir propre. Et donc c'est grâce justement à cette diversité qu'on peut avoir ça.
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4: Bonjour, je suis Pierre Bourguignon, je suis un ancien officier de gendarmerie. J'ai depuis quelques années écrit quelques polars. J'habite en bordure de côte. Le but de mon écriture, c'est de faire connaître les Landes et faire connaître un peu la gendarmerie, comment elle fonctionne, parce que ces films télévisés et autres ne reflètent pas du tout l'esprit gendarmerie.
5: D'où est née cette idée d'écrire justement a posteriori de votre profession de gendarme ?
4: J'ai eu envie de donner une image précise de la gendarmerie et de la justice plus largement parlant. C'est pour cette raison que j'ai commis une dizaine de polars dont les enquêtes sont menées par les gendarmes. Mais le dernier, bizarrement, il est mené par un détective. Ce détective, il s'appelle François Latournerie. T'as quoi ? Mais comme c'est pas très vendeur, c'est Jack Larson.
5: Est-ce qu'il y a un peu de vous dans Jack Larson ?
4: Ouais, disons que je fantasme un peu. Certainement, oui, peut-être.
5: Et alors justement, les diaboliques de Segor, l'histoire en elle-même, vous l'avez complètement inventée ?
4: Ah, complètement inventée. Elle se passe dans une boîte échangiste, c'est pas graveleux, c'est simplement de l'humour, ce que je tiens à maintenir dans tous mes polars. Les Landes, j'aime bien, je les connais bien pour y avoir vécu depuis tout petit. Les secteurs dont je parle, je les connais particulièrement, qu'il s'agisse du courant du Chet, de Molietz, de Messanges ou de Dax. J'ai travaillé dans le Tursan, Jaune, Air-sur-Adour. J'ai eu aussi envie d'en parler puisque j'ai un titre qui se déroule dans ces lieux mêmes, Palombe, Tursan et Salami, le titre. Si vous voulez, on m'a comparé souvent à San Antonio, mais dans le rural. Donc j'ai envie d'avoir des titres qui fassent sourire. Tous mes polars, il y a du suspense. Vous savez pas qui a fait quoi jusqu'à la dernière page. Ce que je souhaite, c'est pas forcément le cas, mais ce que je souhaite, c'est que le lecteur ait envie d'en lire un autre. J'écris quand j'en ai envie, quand j'ai 10 minutes, 5 minutes, je reprends où j'en étais, et j'ai aucune pression. Je me mets dans la peau de l'enquêteur que j'ai été, et bien sûr, je me mets dans la peau du truand. Je me dis, si j'étais truand, pour contrer les enquêteurs, qu'est-ce que je pourrais faire ? Et ça vient tout seul.
5: Ce métier de gendarme, finalement, c'était une vocation ?
4: C'est arrivé par hasard, mais c'est une vocation, parce qu'être gendarme, c'est être à la disposition des gens, être prêt, être humain, essayer de comprendre, de trouver des solutions, d'éviter des drames. C'est ça, être gendarme. Et aujourd'hui, ça a beaucoup changé. Les gendarmes sont à l'image de la société aujourd'hui. C'est-à-dire que de la rentabilité, de mon temps, c'était pas ça.
5: Vous voulez dire que leurs conditions de travail ont changé?
4: Ah, complètement. Ils sont débordés. On leur colle sur le dos de plus en plus de tâches. Et on peut pas tout faire. On peut tout faire, mais pas forcément bien. Dans le temps, les gendarmes étaient accueillis par la population. Aujourd'hui, on se fait agresser. C'est pas du tout pareil.
5: Donc, on rappelle quand même que le nouveau roman, ça s'appelle Les Diaboliques d'Osegore. C'est publié aux éditions Terre de l'Ouest, qui mine de rien est une maison d'édition de Seignos.
4: C'est un nouvel éditeur qui s'appelle Benjamin Jugio à Seignos, qui porte une attention particulière à l'orthographe et à la syntaxe. Et cet éditeur est au top niveau pour ça.
5: Moi, j'ai un petit truc à vous demander, là, quand même, Pierre, avant de se quitter. On va pas le faire à la façon commandant, mais j'aimerais bien quand même que assez rapidement, vous me donniez le nom de la radio qui vient de vous tendre le micro ce matin.
4: C'est ici, Gascogne.
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7: En vous baladant du côté d'Ahun, dans le bourg, peut-être que vous avez déjà fait une petite pause pique-nique au jardin Jacques Lagrange, qu'on appelle aussi le jardin lapidaire. Mais c'est quoi son histoire ?
8: Nathalie Manot, je suis animatrice à l'Office de tourisme Creuse Sud-Ouest. C'était le jardin de la maison qui est là face à nous, ce très bel hôtel particulier, l'hôtel Joran. Mais avant même d'être le jardin de cet hôtel Joran, on imagine qu'ici nous sommes dans les fossés de la ville médiévale. Et ce jardin, il donne de la profondeur avec cette grande allée et ça donne encore plus de valeur et d'importance à cette belle maison. C'est vraiment une mise en scène architecturale. Le premier portail semble suffisamment large pour qu'un petit véhicule y passe. Le deuxième est tout petit, mais ça donne cet effet de longueur.
7: Pourquoi on appelle aussi ce jardin le jardin lapidaire ?
8: Parce que autour de nous, il y a plein de pierres. Alors, ce sont toujours des pierres anciennes qui sont là pour témoigner de l'histoire d'Ahun. C'est un peu comme un musée à ciel ouvert qui nous raconte l'histoire d'Ahun depuis l'époque gallo-romaine, Assitodunum à l'époque, jusqu'à nos jours. Jacques Lagrange, il a acheté dans les années 90 cette maison et à sa mort, sa compagne a légué le jardin à la municipalité et elle a demandé à ce que ce jardin devienne un jardin lapidaire, donc un jardin souvenir, historique, promenade. Jacques Lagrange, c'était un artiste. Alors, il n'était pas creusois d'origine, mais il a beaucoup aimé la Creuse. Il est venu ici pour aller auprès de Jean Lursa faire des tapisseries à Aubusson. Il était peintre, il était cartonnier, il était grand collectionneur. C'est aussi pour ça qu'il voulait une grande maison. Il collectionnait les horloges de gare, les enseignes de magasins. Ça prend beaucoup de place. Il a contribué à l'architecture. Enfin, c'était vraiment un artiste avec plusieurs facettes. Et il aimait se trouver ici, dans la Creuse, dans cet espace très naturel, avec une histoire riche. Alors, je vais te dire mon coup de cœur. Et en regardant bien la frise végétale qui est là sur le pignon, on va le trouver ce cœur. Il est en bas, à gauche, il est très stylisé. C'est vraiment un motif que Jacques Lagrange utilisait beaucoup dans ses tapisseries, dans ses peintures. Donc cette frise, elle représente une branche. Il l'avait dessinée pour illustrer le poème d'un de ses amis, Eugène Guivic. Et ce poème s'intitule « Temple du Merle ».
9: Marie-Ève.
10: Et Geoffroy.
9: Notre fille prend des cours de piano juste à côté. En attendant son cours, on aime bien se promener ici, oui.
10: Il y a des urnes funèbres. C'est un petit site archéologique. C'est sympa, puis il y a de jolis des petits buis qui sont bien taillés. C'est un joli jardin.
7: La prochaine fois que vous passez par le jardin Jacques Lagrange, jetez un œil à ce petit cœur sur la façade.
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1: Depuis Brébant, à mi-chemin entre Arcis-sur-Aube et Vitry-le-François, avec Benjamin Guyot, bonjour.
2: Bonjour.
1: 35 ans, vous êtes agriculteur ici et vous pratiquez l'agriculture de conservation des sols. Qu'est-ce que ça veut dire ?
2: Alors l'agriculture de conservation des sols, effectivement, ça n'a rien à voir avec du traditionnel. Premièrement, alors c'est déjà de couvrir au maximum son sol. Et du coup, de faire travailler les plantes, travailler les racines et toute l'activité biologique qui est liée, en fait. De ce fait, c'est plus des terres où le sol reste comme ça pendant des semaines et des semaines avec aucune plante. Dès que les récoltes sont faites, on essaie de toujours remettre une plante, voire des plantes, pour être plus performant, aller soit dans l'hiver ou jusqu'à l'implantation de la nouvelle culture. Et du coup, de remplacer toute cette activité biologique, ce qu'on appelle les couverts végétaux, qui vont venir petit à petit remplacer justement le travail du sol et surtout le travail excessif et en profondeur.
1: Il n'y a plus de labour ?
2: Alors tout à fait, l'agriculture de conservation des sols, du coup, la charrue, le labour est complètement proscrit, puisqu'en fait, le labour fait un reset à chaque fois qu'on utilise cet outil-là. Alors, il a aussi des avantages, bien entendu. Mais voilà, du coup, faut pas bouleverser ce qu'on appelle les horizons. Donc, bien entendu, la couche superficielle de sol, par exemple, les 5 premiers centimètres, on veut surtout pas qu'elle se retrouve à 20 centimètres. Donc, il faut absolument proscrire, effectivement, la charrue.
1: L'agriculture de conservation des sols, c'est plus ou moins de travail pour l'agriculteur ?
2: Pour moi, je pense que c'est moins de travail. Mais malgré tout, pour ma part, c'est plus de pics d'activité. Quand on dit plus de sol nu, implantation des couverts végétaux le plus rapidement possible, et ben, ça veut dire qu'on sort déjà d'une récolte. Et les périodes de récolte sont déjà très tendues. Donc en fait, on enchaîne ces pics-là. Mais malgré tout, plus de travaux vraiment en profondeur ou au cas par cas. Donc on gagne du temps quand même dans les champs. Au niveau des couverts végétaux utilisés, on est sur des multi-espèces, hein, jamais d'espèces solo. Hein. Chez moi, ce qui fonctionne bien, mais c'est aussi mon propre système, il y a toujours une base facélie, moutarde, et également une base tournesol. Donc ce tournesol-là, pour mes voisins, ça ne correspondrait pas, mais pour moi, ça correspond, puisque j'ai accès en fait à des matières organiques sur lesquelles voilà, je peux rééquilibrer ce qu'on appelle des rapports C sur N. Carbone sur azote.
1: C'est aussi utiliser moins de produits, de pratiquer ces couverts végétaux, cette agriculture de conservation.
2: Alors tout à fait, hein, le but c'est d'atteindre le système entre guillemets vertueux et de faire travailler donc les plantes à notre place et bien entendu réduire les intrants petit à petit depuis 3 ans maintenant et notamment en azote, on arrive vraiment à lever le pied et continuer de produire en quantité.
1: Merci Benjamin Guyot, agriculteur à Brébant dans la Marne.
2: Bonne journée, au revoir.
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3: Oh, on fait une petite pause à la poste.
4: La belle vie.
5: C'est de la télévision ?
3: Non, c'est la radio.
5: Parle un peu plus fort, parce que j'ai un petit problème.
3: Problème d'audition ?
5: Oui, oui.
6: Virginie et vous ?
7: Avec Salomé, la technicienne du son, nous sommes devant le bureau de poste Béziers-Clémenceau. La double porte vitrée s'ouvre sur une grande pièce style loft. 250 mètres carrés avec du parquet neuf en bois clair et des espaces délimités par service. Tout est fait pour que les gens se sentent bien. Et c'est le cas. À 9h, il y a déjà du monde. Aujourd'hui, la poste est multi-activité. Courrier, mais aussi banque, forfait téléphone, assurance, service à la personne et achats en tout genre. Les gens font la queue pour un rendez-vous avec leur conseiller bancaire et passent devant des téléphones à vendre ou des paquets de bonbons. L'organisation des équipes et des locaux a donc beaucoup évolué. Ici, par exemple, on accueille le public qui veut poster du courrier, mais on ne fait plus le tri du courrier. Malgré les explications de Jean-Michel Thomas, le directeur du bureau, j'avoue que j'ai eu du mal à comprendre.
8: On est ce qu'on appelle grand public, c'est-à-dire qu'on reçoit des clients toute la journée pour des opérations bancaires, des opérations courrier-colis et plein de nouveaux services. Hein.
3: C'est long parce que je viens de poser une question, vous m'avez répondu, j'ai toujours pas compris, donc c'est vrai, ça va être long.
8: Oups.
3: Donc nous, on arrive ici, on peut poster notre lettre ici quand
8: voilà.
3: même, avenue Clémenceau.
8: Donc on va vous montrer des boîtes aux lettres à l'intérieur et des petits chariots.
3: Ouais.
8: Et ça, ça part à midi une première fois ou plusieurs fois dans la matinée et dans la journée, d'accord, de l'autre côté. Et après, on ne s'occupe plus de rien.
3: D'accord, vous faites juste là, on vous le donne.
8: Voilà.
3: Ok, excusez-moi.
8: Et le matin, on a des structures pleines qui arrivent, je vais vous montrer où ça arrive. Allez, venez.
3: Ok. Donc là, on a un couloir avec à gauche plein de placards.
8: Salle de pause.
3: Salle de pause, avec une petite table, avec le petit frigo.
8: Voilà.
3: On doit avoir le petit micro. C'est très bien. Oui, mais c'est bien de se dire qu'effectivement, c'est pareil chez vous.
8: Je vous emmène dans
3: l'espace. Et là, on ouvre la porte, c'est comme une porte avec un hublot, c'est avec un.
8: Hop, c'est pour éviter, comme la porte est ouverte tout le temps, c'est comme dans les cuisines en fin de compte. C'est une zone de passage, on faut absolument qu'on puisse voir s'il y a quelqu'un derrière.
3: Ah oui, bien sûr.
8: Ensuite, dans l'espace co, il y a quatre zones. Une zone pour les pros, une zone pour les courriers-colis, les gens qui viennent faire des affranchissements ou venir chercher une lettre, etc.
3: Et ça, c'est pour le coup, on est vraiment dans l'entrée. Là, les gens, ils font la queue et hop, c'est le premier poste. Les gens, ils vont tout droit et il y a une dame qui est là pour affranchissement, etc.
8: Oui.
3: OK.
8: Ensuite, ici, vous avez un relais pick-up. On flash sur cet automate et on peut retirer des colis, en fin de compte.
3: Mais pour le coup, là, c'est comme devant tous les grandes surfaces.
8: Exactement.
3: Mais il y en a un aussi spécial poste.
8: Ouais.
3: Ça fait partie des questions que je me posais. Aujourd'hui, il y a la poste pour recevoir des colis, mais il y a Amazon, FedEx, machin. Est-ce que ça passe aussi par la poste? C'est des réseaux de vous ou c'est des réseaux parallèles?
8: FedEx et puis Amazon, comme vous l'avez cité à l'instant, c'est des sociétés externes. En fin de compte, ça n'a rien à voir avec le groupe La Poste. Okay. Alors, on a des partenariats avec UPS, avec DHL.
6: C'est la particularité d'Amazon.
7: Guillaume Ancera de la communication.
6: C'est notre premier client, puisqu'aujourd'hui, les flux de colis passent par la Poste.
3: Ah, d'accord.
6: Mais c'est aussi notre premier concurrent parce qu'ils développent eux-mêmes leur propre ligne logistique.
3: Ah, ok. Ouais.
6: Donc, ça se passe très bien avec eux. Hein, mais est-ce que demain, avec les flux Amazon, est-ce qu'ils passeront toujours par la Poste?
3: Pick-up, c'est la Poste.
6: Voilà. Nous, on veut développer les consignes pick-up.
3: Ouais, bien sûr.
8: On va continuer la visite.
3: Mm-hmm. Allez.
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14: À Dichasse Zoé.
15: À Dichasse Cynthia.
14: Alors avec toi, des histoires de clés, des histoires de clous, moi je sais plus, je te laisse raconter.
15: Aujourd'hui, je vais vous raconter l'expression « ne pas valoir un clou ». Et locutio verbial courant nabe nat merit nad balou destad occur utilitat donc endus mot est annul.
16: Ah, c'est vrai que c'est joli.
17: C'est nul. Zéro.
15: C'est une locution verbale courante d'avoir presque aucun mérite, n'être presque d'aucune valeur, d'aucune utilité, donc en deux mots être nul. Par exemple, qui collectionne le Skyhouse n'est bon pas sur cloud, mais que vous avez mis tout dessus. Par exemple, je collectionne les cailloux, mais ce n'est bon pas sur cloud, mais je les aime quand même.
18: La vie ne vaut rien, rien. La vie ne vaut rien.
14: Il y a tellement de choses qui valent pas un clou, mais qu'on aime quand même. Merci Zoé.
15: Merci, ça dit chat.
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1: Philippe et Jean-Noël de Paris, ce sont les frangins les plus connus de Savoie et de Haute-Savoie. Ils parcourent la région avec leurs caméras, nous racontent chaque jour leurs rencontres les plus marquantes dans la place du village. Aujourd'hui, Philippe, rencontre et dégustation au programme en Haute-Savoie à Balaison.
2: Balaison, dans le Bas-Chablais, on domine le lac Léman. Et là, nous rencontrons Henri Déturche. Il est viticulteur, producteur d'un vin tout à fait exceptionnel. Un vin qui est déjà appellation depuis 1948. C'est le fameux Crépy, ah, évidemment. Oui. Aujourd'hui, on le connaît sous le nom de l'AOP, appellation d'origine protégée. Vin de Savoie Crépy aujourd'hui. Et Henri nous rappelle que le Crépy a été un temps la seule appellation d'origine contrôlée en Pays de Savoie avec un autre vignoble très connu, Laurent.
1: La Roussette.
2: La Roussette de Frangy, bravo.
1: Eh oui. Alors, c'est quoi le Crépy?
2: Alors, le Crépy, c'est d'abord un cépage Chasselas. On l'a déjà dit, mais un cépage qui se plaît énormément sur les bords du Léman, vu les conditions climatiques. Et Henri nous explique qu'il s'agit d'un cépage de première époque, qui a un cycle de végétation très court. Et comme on est à 500 mètres d'altitude, il lui faut beaucoup de soleil, qu'il soit bien exposé, contrairement au cépage Chardonnay, Laurent, que vous connaissez aussi. Et là, on trouve le Crépy uniquement sur trois communes, Douvaine, Balaison et commune d'à côté, Laurent, peut-être.
1: Ça peut être Loisin.
2: C'est bravo. C'est Loisin à côté, trois communes. Et en tout, il y a 85 hectares de production de ce bon Crépy. Henri nous explique qu'il y a aussi des contraintes de production. Ils doivent produire pas plus de 72 hectolitres à l'hectare. En gros, 85 hectares, 72 hectolitres, faites le calcul, c'est 4000 à 4500 hectolitres Crépy par année, c'est le calcul.
1: J'ai jamais été bon dans ce genre de calcul. Hein. Quelles sont les qualités du Crépy?
2: Je vous vois dire, Laurent, c'est un vin tranquille. C'est un vin blanc qui
1: comme
2: n'est
1: moi.
2: Pas pétillant, comme vous. C'est un vin à boire rapidement. Attention, un vin frais, comme on dit. Il faut le boire dans les 2 ans qui suivent la mise en bouteille. Ah. Parfois, il se boit encore un peu plus vite.
1: C'est pas un vin de garde, alors.
2: C'est pas un vin de garde, pas du tout. Il ne faut pas attendre pour le boire, nous dit-il. C'est un vin léger, qui a un goût, tenez-vous bien, de pierre à fusil, on aime ces expressions-là, ou de violette, selon les années. Et parfois même, Laurent, il sent l'aubépine, l'abricot, ou même la brioche. Imaginez.
1: Donc on peut le prendre au petit déjeuner, c'est ça.
2: On peut le prendre au petit déjeuner ce matin, pour votre matinale.
1: Ouais.
2: C'est un vin extrêmement agréable, qui se boit facilement. Et c'est surtout pas un vin gras, nous dit-il. Un vin gras, ça nous fatigue, nous dit Henri. Et il s'accompagne merveilleusement bien des poissons du lac, des filets de perche, des fondus, des raclettes. Et aujourd'hui, ce domaine continue, domaine de Sénoche, famille Déturche. Ils sont en agriculture bio. Voilà, tout sur le vin. Crépy, le bon vin à consommer avec
1: modération.
2: Évidemment.
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3: Quand il y a des prédateurs, bah, mais sa tête dans le sable, au moins ils disent que c'est un pot avec des roses qui dépassent.
4: Pourquoi l'autruche met de temps en temps sa tête dans le sable?
5: Pour peut-être manger les bêtes dans le sable.
6: Pour manger ce qui est dans le sable, pour tout simplement voir ce qu'il y a dans le sable.
7: Pour dormir.
4: Si elle veut voir ce qu'il y a dans le sable et qu'elle met sa tête dans le sable, elle voit plus rien.
6: Bah, peut-être qu'elle résiste au sable.
4: Ou alors elle a une frontale.
6: Je pense pas.
8: C'est peut-être pour manger ce qu'il y a dans le sable, mais plus profondément avec sa bouche.
3: Quand il y a des prédateurs, bah, met sa tête dans le sable. Au moins, ils disent que c'est un pot avec des roses qui dépassent.
9: Oh, les jolies fleurs!
8: Comme ça, elle voit pas ce qui se passe autour et elle a plus peur.
4: Qu'est-ce que vous faites si quelqu'un vous court après?
8: Courir. Dire à quelqu'un qu'on a besoin d'aide.
4: Tu vas pas mettre ta tête dans le sable?
8: Bah non, sinon il peut nous attraper facilement.
3: Ou alors sinon on lui met un coup de poing dans la figure, au moins bah, c'est lui qui a la tête dans le sable et nous on s'en va.
4: Mais pour l'autruche alors elle?
6: Pour l'autruche c'est facile, elle court plus vite que nous.
4: Et vous savez comment on fait des petits autruches?
6: Une fois qu'ils sont dans l'œuf, bah, ils cassent la coquille, ils sortent.
4: Donc c'est avec des œufs?
6: Bah oui.
4: Vous avez déjà vu un œuf d'autruche?
6: J'ai cru en voir un en vidéo, mais non. Comme les œufs normaux, mais quand même un peu plus gros.
10: Oh, plus ils sont gros, plus les œufs.
6: Bah, l'œuf, je l'ai déjà vu, mais pas en vrai. L'œuf, il est gros comme ça.
4: Il est en effet très gros. Comment est-ce qu'on peut avoir une poêle suffisamment grande pour faire un œuf au plat d'autruche?
6: Tu fabriques soit une grande poêle ou...
9: Non, pas la poêle à frire!
6: Soit
8: t'essaies de trouver une grande poêle, bah comme ça c'est bien. On a des poêles grandes, mais ça suffit, des poêles comme ça, ça suffit.
6: Ou alors on le fait tout simplement pas cuire, on les laisse vivre.
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7: Avec Anthony Vallat, qui est le directeur général. Merci de nous recevoir, Anthony. Nous sommes face à une vieille photo qui montre, je pense, le tout début de cette maison Cruzy, c'est ça ?
9: C'est pas le début historique, hein, puisque la maison Cruzy a été fondée en 1880, mais c'est effectivement une photo du site de fabrication ici, sur la zone du Brézé, telle qu'il était en 1956, au moment où la maison Cruzy a déménagé du centre de Clermont pour venir s'installer sur la zone du Brézé.
7: Construction de l'usine Goffredi, avenue Jean-Mermoz, sur le champ d'Angélique. Et on aperçoit des angéliques, oui, sur ce champ.
9: Et l'angélique étant un des produits un petit peu signature des confiseurs et de la confiserie. Et donc c'est un beau clin d'œil de l'histoire que de penser que voilà, notre site de fabrication ici est basé sur un ancien, oui, champ d'angélique. Voilà.
7: L'angélique, ces petits bâtonnets de couleur verte, hein, c'est
9: exactement
7: ça, je ne dis pas de bêtises.
9: Il y a beaucoup de particuliers qui ont aussi de l'angélique à la maison.
7: Voilà. C'est la tige.
9: On confie la tige, tout à fait.
7: D'accord, oui. Ok. Et aujourd'hui, vous en faites toujours. Vous avez toujours des producteurs d'angélique qui bossent avec vous.
9: Oui, tout à fait. C'est un agriculteur qui vient nous livrer en tracteur chaque année. Tout à fait. C'est au mois d'août, quand la récolte est prête. On se met d'accord avec lui l'année d'avance sur les quantités dont on aura besoin. Et puis il vient nous livrer. On la travaille, on la prépare. Et puis après, on va la faire confire. Donc c'est un produit auquel on tient beaucoup.
7: Il y a toujours une grosse tradition autour de ça. Enfin, en Auvergne, on offrait des pâtes de fruits. C'était un incontournable.
9: Effectivement, la création de la pâte de fruits a été faite en Auvergne. Hein, à la base, la pâte de fruits s'appelait la pâte d'Auvergne. Et c'était vraiment une spécialité, on va dire, régionale. Ce qui a fait que l'Auvergne était une terre de fruits confits, c'est que, on va dire que la noblesse venait, descendait de Paris dans le 16e, 17e siècle et venait dans les cures, à Roya ou autre. Ils découvraient, ils dégustaient les fruits d'Auvergne. Et la méthode de conservation à l'époque, hein, puisqu'on n'avait pas toute la pasteurisation, etc., c'était de confire les fruits.
7: Ce
9: qui faisait que, du coup, les confiseurs auvergnats ont prospéré sur la base des gens qui venaient en cure et qui ramenaient leurs fruits à Paris en général. C'est comme ça que la confiserie et le métier de confiseur a démarré en Auvergne.
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1: Aujourd'hui, c'est dans le nord des Deux-Sèvres que je vous propose de me suivre. On va tester la confiture. On va même fabriquer de la confiture avec les champions du monde confituriers 2025, Guy et Colette. Ils vont nous présenter un petit peu leur façon de faire. Je vous propose de me suivre. Bonjour.
2: Bonjour.
1: Merci à tous les deux de nous recevoir ici. Vous êtes les champions du monde confituriers 2025. Rien que ça. C'est-à-dire que chez vous, forcément, on va se régaler.
2: Oui, on devrait, oui. Normalement, avec ce titre-là, c'est la moindre des choses.
1: Bon, on va découvrir comment vous faites de la confiture. Surtout que c'est pas des confitures qu'on retrouve dans les magasins, les trucs classiques, quoi. Il y a des petites choses en plus, quoi.
2: Il y a rien à voir, puisque déjà, nous cultivons tous nos fruits, hormis les oranges et les citrons. Donc, nous, évidemment, quand on a pu, on ne fait plus. On travaille qu'avec notre propre produit.
1: Bon, on va aller découvrir comment on fait une bonne confiture. On va, je crois, enfiler une tenue et on part dans les ateliers. Donc là, on vient de rentrer dans le cœur de votre atelier. C'est ici que vous fabriquez les confitures.
3: C'est ici que je fabrique mes confitures, les sirops, toute notre production, en fin de compte. Donc, on va commencer une confiture de fraises à laquelle on va y ajouter notre poivre de Sichuan.
1: Ok. Très bien.
3: Ces fruits ont été mis hier soir avec le sucre,
1: okay.
3: Toute la nuit. Et le poivre également, il a été mis dans un tout petit peu d'eau tiédie à 70 degrés. Voilà. Maintenant, on va mettre les fruits dans la bassine en cuivre.
1: Ok, donc ça, on va commencer par mettre ça dans la bassine en cuivre. Et là, on mélange. Là, vous allez laisser cuire pendant combien de temps, grosso modo ?
3: 30 minutes.
1: 30 minutes, ok.
3: Pendant ce temps-là, on va mettre les pots vides,
1: okay,
3: à stériliser. Ils sont prêts, on n'a plus qu'à mettre l'eau.
1: D'accord. Hop, là, on arrive dans la toute dernière étape.
3: Oui, confiture, elle a bien bouilli de tous les côtés de la bassine. Alors, je crois que c'est bon. Voilà, vous voyez le petit frissonnement, ça y est. C'est presque terminé et qu'on va pouvoir... On est tout près du but pour la goûter.
1: C'est le meilleur moment, ça.
3: Bah, oui, hein. On va pouvoir mettre dans les pots.
1: Et là, vous allez mettre combien, du coup ?
3: Là, je vais mettre 220 grammes.
1: Ok.
3: À vous l'honneur.
1: On en met, hop, dans
3: dedans,
1: le pot.
3: Dedans, voilà. Ouais. Bien brasser à chaque fois pour que vous trouviez des morceaux et du jus. Voilà, très bien. Voilà, c'est bon.
1: Et alors, la verdict.
3: Voilà, verdict, allez-y.
1: Tac.
3: 225,93. Vous êtes pas mal. C'est bien. C'est très, très bien.
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4: Bonjour et bienvenue à Prades, Virginie.
5: Merci Vincent. Vous êtes guide accompagnateur.
4: Surtout sur la destination Conflans-Canigou, donc avec la chance d'habiter à côté du massif du Canigou et de pouvoir emmener les groupes et les gens à la découverte du Canigou et surtout faire l'ascension du pic du Canigou.
5: Et pas que, parce qu'il y a aussi des randonnées, des excursions que vous proposez.
4: Tout à fait, il y a un vaste choix de randonnées dans le Conflans. Et puis aujourd'hui, je vous propose de faire une petite excursion et puis d'aller sur les balcons nord du Canigou pour prendre un petit peu de la hauteur et avoir une belle vue sur le massif du Canigou.
5: Eh bien, on embarque. Allez, c'est parti. Et là, nous allons prendre quelle direction, Vincent ?
4: On va aller en direction de Kaya.
5: Vincent, vous venez de vous arrêter. Qu'est-ce qu'il y a dans le ciel ?
4: Eh bien, il y a un circaète là qui vient de passer, qui est assez bas parce qu'il est en train de chasser. Donc le circaète Jean Leblanc, c'est un oiseau qui est reconnaissable parce qu'il est très clair, dessous, tout blanc. Son régime alimentaire est spécialisé sur les reptiles.
5: Donc, alors là, il vole au-dessus de nous.
4: Ah, il est passé tout proche, donc là on s'est arrêté au bord de la route pour l'apercevoir, parce que c'est pas aussi fréquent de le voir d'aussi près.
5: Donc là, on est sur la route de Sournia.
4: La route pour aller dans les Fenouillèdes, puis on va donc aller jusqu'à la chapelle de Saint-Jacques-de-Calaron.
5: Déjà, là,

0: on a pris un petit peu d'altitude. On est toujours dans une végétation qui est marquée par le climat méditerranéen. Alors là, on a plein de genévriers. Vous voyez tous ces arbustes, il y en a certains qui montent un petit peu plus. Le genévrier qui fait la baie de Genièvre. On fait notamment, on s'en sert dans la cuisine. Et ça participe aussi à la confection, peut-être vous connaissez cet alcool, du gin.
1: Et Vincent, nous sommes arrivés au pied de la chapelle.
0: De la chapelle Saint-Jacques, et donc on peut voir en étant là devant le panneau qui explique un petit peu l'histoire et les dates importantes de la chapelle, de la vie de la chapelle, les fameuses coquilles pour matérialiser Saint-Jacques. Et donc on va faire un petit tour.
1: Vincent, on est ici sur ce qu'on appelle les balcons du Canigou.
0: Oui, sur la partie qu'on dénomme ainsi, les balcons nord du Canigou.
1: Au pied de la chapelle qui surplombe ce très très beau panorama avec plein de petits chemins autour.
0: Dans la forêt. Là, on a une petite forêt de chênes, puis c'est très joli parce que c'est varié, c'est bien entretenu. Il y a la lavande, du romarin. Voilà, comme on avait une petite paire d'heures devant nous et qu'on était sur l'heure du repas, j'ai pensé que c'était un lieu sympathique à vous faire découvrir. On sort le panier repas donc, qui a été préparé par le Rasteil, avec donc des produits locaux. On a le jus de pomme d'Adama, le pain de Jérémy.
1: Ça, c'est le fromage d'Escouloubre.
0: Un petit peu de jambon, le jambon d'Alex, du camp de Mathilde. On a le saucisson à l'ail. On va se régaler.
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3: Comme ils sont susceptibles d'entendre ce petit cours, je vais faire attention, je vais être sympa avec nos chers petits anges aujourd'hui.
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3: Pot péplard. Garçon ou fille, c'est la question que tous les futurs parents entendent évidemment dans tous les pays du monde. Quand on attend un heureux événement, l'entourage demande souvent « Anéhé, alors, pot péplard hein ?» Garçon ou fille, ça permet de choisir, de bien choisir le cadeau de naissance évidemment. Pot, c'est un gars, heur pot. En breton, ça fonctionne à tout âge. Heur pot, un gars ou un garçon. Et plard, heur plard, c'est une fille ou une femme d'ailleurs. Péplard, gars ou fille. Mais on peut préciser, si on veut être sûr, pour les jeunes enfants, leur potric, un petit gars, un jeune garçon, potredigou au pluriel, un peu plus dur à retenir, hein. Potredigou. Et plaric, c'est pour une jeune fille, une petite fille, plarigou au pluriel. Voilà, c'est simple, mais comme toujours, c'est simple quand on connaît. C'est sûr, c'est plus facile après. Donc, pour les gars, potric, potredigou. Pour les filles, plaric, Plarigou, au pluriel.
2: Nom d'un petit breton.
3: Eh bien non, un nom de bateau. Ça change et on en voit souvent dans les ports avec le mot avel, en mot composé. Avel, c'est le vent. Bon, c'est sûr que du vent, ça aide quand on est en mer. Donc les marins choisissent souvent des noms en rapport avec le vent. Avelvour, par exemple, du vent de mer, Avelvour. Mais on entend aussi, on peut lire Aveldro, le tourbillon. Ça, c'est le vent qui tourne, Aveldro. Autre possibilité, toujours, Avelpen ou Avelaben, expression moins appréciée car ça indique où ça parle du vent de tête, Avelaben, le vent de face qui n'aide pas beaucoup en mer. Et sinon, Aveldré ou Aveladré, ben là c'est pour ceux qui veulent du vent arrière. Mais voilà, ce sont de très beaux noms qu'il faut préserver évidemment, comme les noms-lieux, comme les noms de famille, comme notre belle langue en fait. Mais ça se fera que si l'on fait tous un petit effort. Je vous laisse et je vous dis à demain, même heure, d'Ahenta et bon vent.
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1: Parfois dès l'enfance, on connaît son destin. Lionel Terrain est à Grenoble le 25 juillet 1921. Sa famille, aisée, envisage pour lui un futur bourgeois, alors que lui n'a déjà que la montagne en tête. À 3 ans, il chausse les skis. À 5 ans, il cherche à escalader tout ce qu'il croise. Durant sa jeunesse, le grenoblois sèche régulièrement l'école pour aller crapahuter en montagne. Son déménagement à Chamonix pour accompagner son père malade ne va pas arranger les choses. À seulement 12 ans, il devient chef de cordée pour la première fois. Parallèlement, il se lance dans les sports de glisse et se taille en grandissant un petit palmarès, notamment en combiné descente slalom.
2: Ça c'est mes skis, ils ont fait deuxième à Grand Montana, c'est ce qu'il a. Oh, j'ai une pêche les gars.
1: Nous sommes alors en 1941, la future légende de l'alpinisme rentre à la formation Jeunesse et Montagne, ancêtre de l'UCPA. En plus de vivre pleinement sa passion, c'est là qu'il va rencontrer l'un de ses futurs grands amis, Gaston Rébuffa. C'est une nouvelle conception de la montagne que Lionel Terrain découvre. Rébuffa, en avance sur son temps, anticipe déjà les ascensions de grands sommets. Pendant plusieurs années, les deux hommes alterneront expéditions en montagne et travaillent dans la ferme de Lionel. Leur coopération prendra une pause à la fin de la guerre. Lionel Terrain entre dans la résistance où il intègre la mythique compagnie Stéphane.
3: Et bonjour !
1: Un groupe spécialisé dans le combat en montagne, encadré par les meilleurs alpinistes du moment. Leurs actions durant le conflit deviendront d'ailleurs une référence dans le domaine de la guérilla.
4: C'est le genre de type qui boirait un bidon d'essence pour pouvoir pisser sur ton feu de camp.
1: Après la guerre, la libération pour Lionel Terrain, elle est autant politique que professionnelle. Il se lance définitivement et complètement dans l'alpinisme. Instructeur à l'école de haute montagne, moniteur de ski, puis guide de haute montagne, il aspire à protéger ce qu'il y a de plus important pour lui, sa liberté.
5: Belle activité, beau projet.
1: Il s'associe à cette époque à celui qu'il découvre lors d'une ascension et qui ne le lâchera plus, Louis Lachenal. Alliance de l'audace de Lachenal et de la réflexion de Terrain, le duo démarre une des plus grandes épopées de l'ascension des Alpes.
6: Je vais faire le maximum, je me lance, je suis prêt.
1: Cette cordée mythique enchaîne les performances et les records. La face nord des Grandes Jorasses, l'éperon nord des droites, la terrible face nord de Lager en Suisse qui leur prend seulement 2 jours.
7: Plus que quelques kilomètres et bientôt nous serons dans une bonne auberge.
1: Après ce dernier exploit, il est alors temps pour le duo de fusées alpines de se tourner vers un autre défi, direction l'Himalaya. Il participe à la seconde expédition pour tenter de monter au sommet de l'Annapurna, soit la première fois qu'un homme marcherait au-dessus de 8000 mètres. L'expédition est un succès. Si Herzog et Lachenal sont les seuls à atteindre le sommet, Lionel Terrain jouera un rôle considérable de soutien, notamment en portant son ami qui avait les pieds gelés pendant la descente du sommet. Les Français rentrent à Orly et sont accueillis en héros.
8: J'avais des papillons dans le ventre, c'est comme ça.
1: Pendant les 14 années qui suivront, Lionel Terrain continuera de réaliser des exploits. Que les sommets impossibles soit dans les Andes ou dans l'Himalaya, il laissera sa marque dans l'histoire de l'alpinisme.
9: Ce lascar est une légende comme le grand Manitou.
1: Et quelle que soit l'altitude ou l'expérience, le danger est toujours là. Le 19 septembre 1965, dans le Vercors, Lionel Terrain chute avec un ami lors de l'ascension des arêtes du Gerbier. Leurs corps sont retrouvés quelques jours plus tard. Le monde de l'alpinisme se rendra à Chamonix, où le grenoblois sera inhumé pour lui rendre hommage. Lionel Terrain, l'un des plus grands alpinistes de l'histoire, est un Isérois, illustre Isérois.
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10: C'est l'heure de vous écouter, le rendez-vous des authentiques azuréens. Et aujourd'hui, c'est un jeune garçon de 19 ans de Beaulieu-sur-Mer. 5 mois après un gros accident duquel il est sorti amputé d'un bras, il a repris la compétition de son sport de prédilection, c'est-à-dire la voile. Il ne compte pas s'arrêter là. Il s'appelle Nathan et son histoire, il l'a raconté à Alias et Gaoula. Il se décrit d'abord en 3 mots. Écoutez.
11: Résilient, têtu, je suis très têtu. Je dirais que je suis drôle. J'espère que je suis drôle en tout cas. Je me dis que j'aurais pu y passer. J'aurais pu être tétraplégique, paraplégique. Et finalement, en fait, un bras, c'est pas grand-chose. Voilà, je décide de sauter sous un train en rentrant chez moi après les cours. Mon pronostic vital était engagé toute la soirée. Moi, j'ai eu de la beaucoup de chance finalement. Je suis pas passé loin d'y passer, mais j'ai eu de la chance. Les deux images que j'ai, c'est le train qui m'est boué avec ses phares avant de me percuter. Et ensuite, moi, sous le train, parce que du coup, le train s'est arrêté une fois que j'étais dessous, en train de crier de douleur et avec les secours qui essayaient de me sortir de là. C'est les images que j'ai. Après, je sais pas si elles sont réelles, mais en tout cas, c'est les images que depuis le début.
12: Vous étiez passionné de sport avant cet accident et ça a décuplé, j'ai l'impression, en tous les cas, cette envie de faire quelque chose de ce sport.
11: Cette passion de la voile, c'est ce qui m'a permis de me relever en fait, après mon accident. En fait, je me suis dit que si j'ai eu la chance de rester en vie et que si j'étais en vie ce soir-là, c'était pour une raison. Donc il fallait que j'en fasse quelque chose, quoi, et je me suis tourné vers la voile. C'était ce que j'aimais, quoi. De vivre des choses difficiles, forcément, ça renforce le mental. En tout cas, j'essaye de, voilà, de juste d'être le mieux possible, quoi. Et je sais pas si je suis mature, mais en tout cas, moi, je suis content de ce que je suis aujourd'hui, de ce que j'ai fait après cet accident.
12: Alors justement, est-ce qu'on se sent pas un peu porte-drapeau? Il y a un message, vous, derrière ce parcours qui est le vôtre, ce côté, oui, j'ai perdu un bras, j'ai que 19 ans, mais je suis plein d'envie et je vais pas m'arrêter.
11: Pour tous ceux qui ont des doutes, à qui on a dit que c'était impossible, leur projet, voilà, qui ont eu des moments difficiles dans leur vie, leur montrer que c'est possible, que la vie, elle est belle, elle est courte et qu'on doit réaliser nos rêves et on a le droit de réaliser nos rêves et on est, voilà, on n'est pas trop jeune, pas trop vieux, en fait, on est qui on est. Et aujourd'hui, si j'ai un regret, c'est pas de plus avoir de bras, ou j'aimerais revenir comme avant, pas du tout. Moi aujourd'hui, mon regret, c'est d'avoir fait du mal aux gens qui m'entourent, que ce soit mes proches ou pas d'ailleurs, ceux qui étaient présents en gare ce jour-là, que j'ai peut-être traumatisé, le cheminot notamment, je pense. Si je devais avoir un regret, en tout cas, c'est celui-là. J'ai envoyé une lettre pour m'excuser, pour lui dire que j'allais bien, parce que c'est vrai qu'après, ils n'ont pas de retour, ils savent pas si je suis vivant ou pas. Enfin, il a rien demandé, lui, il est à son travail comme tous les jours et percute un gamin de 15 ans, donc ouais.
12: Qu'est-ce que ça a changé dans votre vie ce soir de 2022, Nathan?
11: Maintenant, j'ai goût à la vie, quoi. J'aime vivre et je suis content d'être là et je profite de chaque instant parce que je sais que tout peut s'arrêter du jour au lendemain. On peut avoir des moments difficiles dans notre vie. Enfin, la solution, elle n'est pas de partir. La solution, justement, elle est de se relever et juste croyez en vous, quoi. Personne ne le fera à votre place. Moi, on m'a beaucoup dit que c'est impossible ce que je faisais, même après mon accident d'aller au championnat de France. Mais en fait, juste, j'ai cru en moi, j'ai préféré écouter personne et j'ai bien fait. La vie, elle est belle et vous êtes plus capable que ce que vous pensez.
12: Le prochain gros objectif pour vous, Nathan, c'est lequel?
11: Là, à court terme, ça serait la qualification de la course, qui je vais faire sûrement en mai-juin. On doit partir en solitaire pendant 10 jours autour de la Méditerranée. Je dirais qu'à moyen terme, ça serait la course. Du coup, la Mini Transat 2027, ça serait mon objectif à moyen terme. L'objectif ultime, ça serait de faire le Vendée Globe. Je rêve depuis que j'ai 6 ans, donc un jour, j'y serai.
10: Et Nathan Mesiano qui donne rendez-vous ce soir pour une vente aux enchères caritative pour l'aider à financer l'achat de son bateau qui va permettre de participer à cette compétition. Rendez-vous à 18h au casino de Beaulieu-sur-Mer.
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3: Ne paniquez pas, ça arrive même au meilleur. Vous n'avez pas forcément besoin d'adopter un chat, même si c'est la solution la plus radicale. Après, ça coûte assez cher en veto et en croquettes. Une voisine de ma grand-mère en a eu récemment, pas des chats, des souris. Une petite invasion dans sa cave. Bah oui, elles ont froid aussi l'hiver, c'est quand même quelque chose. Mais cette voisine, ça fait face aux
12: difficile. Ah, c'est difficile.
3: Mais rien que de l'imaginer, ok, ça vous fait ça. Ouais, ouais. Bon, la voisine, elle, c'est un peu pareil, mais elle est pacifiste. Elle ne voulait pas installer de pièges à glu, ni d'autres pièges, vous savez, ça le fout. Clac, comme dans le dessin animé.
13: Répète.
3: Ni adopter un serial killer poilu, je parle toujours du chat. Ma maman lui a donné un truc. Comme les rats, les souris ont un odorat très développé. Les souris sont sensibles à certaines odeurs puissantes qui les gênent dans leur recherche de nourriture. Elles détestent notamment l'odeur de la menthe poivrée, du clou de girofle, de l'eucalyptus et de la lavande. Ces senteurs très intenses perturbent leur système olfactif et ça les incite à fuir. Et comme chez cette voisine, Topelkenheit hebt besser, cousu deux fois ça tient mieux, elle a tout mis. Tout, la lavande, les clous de girofle, tout. Sacré mélange, hein. Bon, ça fonctionne. Ni les souris, ni la voisine n'osent retourner dans la cave à cause de l'odeur.

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1: Vous écoutez Sierra Marios avec Mort à la guerre, chanson co-signée avec Serge Lama.

0: Sierra Mario, c'est un artiste complet qui collabore régulièrement avec Fabienne Thibault, Pierre Billon, Gérard Lenormand ou Didier Barbelivien. Et qui partage sa vie entre le soleil d'Ardèche, Marseille, sa ville natale, et Paris. Premier extrait de l'album Auteur de France de Sierra Mario. Un coup de cœur ici de Romardèche.
1: Mort à la guerre.
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